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1: Bonjour à tous. L'Assemblée nationale adopte le projet de loi d'urgence agricole, un texte controversé qui prévoit notamment la réintroduction dérogatoire de 2 pesticides interdits en France, mais aussi de faciliter la construction d'ouvrages de stockage de l'eau pour les agriculteurs. Le projet de loi doit être examiné dans la journée au Sénat en vue d'une adoption définitive. Le Parlement, également tout proche, d'interdire les réseaux sociaux aux moins de 15 ans. La proposition de loi sera soumise au vote du Sénat dans l'après-midi, puis à l'Assemblée nationale en fin de journée. Emmanuel Macron espère une application dès la rentrée de septembre prochain, le texte qui comporte aussi l'interdiction du téléphone portable au lycée. Dans l'actualité également, il dénonce une action d'intimidation extrêmement grave. Le ministre des Affaires étrangères, Jean-Noël Barrot, réagit après ces faits survenus dimanche soir en Iran. 2 agents de l'ambassade de France à Téhéran ont été retenus pendant plusieurs heures par les services de sécurité iraniens. L'un d'eux a même été molesté. Une action inadmissible qui ne pourra rester sans conséquences, prévient le Quai d'Orsay. En Iran, où les frappes américaines se poursuivent, Donald Trump menace de faire payer à Téhéran plusieurs fois le prix de chaque soldat américain tué. 3 militaires américains sont morts ces derniers jours au Moyen-Orient. Air France suspend en attendant de nouveau ses vols vers Dubaï et Riyad pour des raisons de sécurité. Retour en France, la galerie d'Apollon rouvrira demain au musée du Louvre. Elle était fermée au public depuis le spectaculaire cambriolage d'octobre dernier. Une réouverture sans vitrine ni bijoux exposés, précise dans une interview au Parisien Christophe Le Ribaud, le président du musée. La galerie a vocation à retrouver sa fonction originale du XVIIe siècle, à savoir celle d'une galerie d'apparat. Et puis 2 millions de personnes dans les rues de Madrid hier soir, soirée de fête pour acclamer les joueurs de l'Espagne de retour après leur titre de champion du monde. Les joueurs de la Roja qui ont également été reçus par le Premier ministre et la famille royale. Excellent début de journée à tous.
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Mesdames, messieurs, j'espère qu'en écoutant ce beau disque, vous ne vous êtes pas ennuyés. Je l'espère. Je dis de ce beau disque parce qu'il a été enregistré par des techniciens vraiment consciencieux.

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1: Bonjour, bonjour à tous. Les députés adoptent la loi d'urgence agricole. Un vote au bout de la nuit dans une ambiance houleuse. Un an après la forte mobilisation citoyenne contre la loi du plomb, le texte prévoit plusieurs dispositions controversées, notamment de confier à l'ANSES le pouvoir d'autoriser à titre dérogatoire la réintroduction de deux pesticides interdits en France, ou encore le doublement des capacités de stockage d'eau à usage agricole d'ici 2035. Autre projet de loi au menu des députés aujourd'hui, celui sur la protection des enfants. Conçu au départ pour répondre à la crise de l'aide sociale à l'enfance, il a été remanié après plusieurs affaires récentes de violences sur mineurs, telles que l'affaire Liana et les scandales dans le périscolaire. Parmi les mesures adoptées, l'imprescriptibilité des crimes commis sur des mineurs, mesure qui pourrait toutefois se heurter à un risque d'inconstitutionnalité. Dans l'actualité également, la situation s'améliore, même si la prudence demeure dans le Var. Le feu qui s'est déclaré dimanche sur la commune de Tarado est fixé depuis hier soir après avoir parcouru quelques 200 hectares. Le Var, placé ce mardi en alerte rouge pour risque très élevé de feux de forêt. Au total, 5 départements du Sud-Est sont concernés. La Haute Autorité de Santé recommande de rendre obligatoire la vaccination contre la grippe pour les soignants, les étudiants des filières médicales et paramédicales ainsi que les personnels des établissements médico-sociaux hébergeant des personnes âgées sont aussi concernés. La mesure doit faire l'objet d'un décret du Conseil d'État pour devenir effective. À l'étranger, une nouvelle nuit de frappe américaine en Iran. Téhéran réplique et assure avoir visé des cibles militaires américaines à Bahreïn et au Koweït. De son côté, Air France maintient la suspension de ses vols vers Riyad, Dubaï et Beyrouth. Et puis après une journée de repos, les coureurs du Tour de France reprennent la route cet après-midi près du lac Léman. 16e étape avec un contre-la-montre entre Évian et Thonon-les-Bains. Ce sera le seul chrono individuel de cette édition 2026 pour lancer cette troisième et dernière semaine de course. Très bonne journée à tous.

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1: Vous devez comprendre une chose, c'est que si vous voulez, le langage est codé en fonction des différentes classes sociales dans lesquelles nous évoluons. 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
4: Bonjour à tous, la FNSEA salue une étape majeure et une première victoire pour les agriculteurs français. L'Assemblée a adopté cette nuit le projet de loi d'urgence agricole, un texte controversé qui prévoit notamment la réintroduction dérogatoire de 2 pesticides interdits en France, mais aussi de faciliter la construction d'ouvrages de stockage d'eau pour les agriculteurs, un non-sens pour Delphine Bateau, députée écologiste des Deux-Sèvres.
5: L'Assemblée nationale, elle vient de voter le retour du poison des néonicotinoïdes à l'initiative d'un sénateur qui considère que le changement climatique est bénéfique et a plus d'avantages que d'inconvénients. C'est un texte totalement obscurantiste qui vient d'être adopté contre l'avis de plus de 2 millions de Français qui l'année dernière avaient signé une pétition contre l'avis du Conseil national de l'ordre des médecins, de l'ensemble de la communauté scientifique dans un pays, la France, qui normalement est attachée aux lumières et attachée à la science et refuse l'obscurantisme.
4: Le texte doit désormais être examiné dans la journée au Sénat en vue d'une adoption définitive. Le feu est fixé dans le Var. Les flammes ont parcouru 200 hectares entre les communes des Arcs et de Tarado. Le Var placé en alerte maximale pour le risque de feux de forêt aujourd'hui, tout comme 4 autres départements du Sud-Est. 31 départements sont en alerte orange. Air France suspend ses vols vers Riyad et Dubaï. La compagnie ne veut prendre aucun risque alors que la situation reste très tendue au Moyen-Orient. Les États-Unis ont frappé l'Iran pour la 10e nuit consécutive. Téhéran riposte et assure avoir visé des cibles militaires américaines à Bahreïn et au Koweït. Pendant ce temps, la colère du Quai d'Orsay, 2 agents de l'ambassade de France à Téhéran ont été retenus pendant plusieurs heures par les services de sécurité iraniens. L'un d'eux a même été molesté. Le ministre des Affaires étrangères, Jean-Noël Barrot, dénonce une action d'intimidation extrêmement grave. Et puis, avez-vous payé trop d'impôts l'an dernier? Des millions de Français vont recevoir un virement du fisc à partir de vendredi, en même temps que la distribution des avis d'impôts. Excellente matinée à tous.
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8: Ce dimanche 26 juillet, retrouvez Ino Casablanca au festival Les Escales de Saint-Nazaire. Le rappeur, chanteur, auteur et compositeur toulousain qui a été nominé cette année aux Victoires de la Musique dans la catégorie Révélation Masculine.

Ino Casablanca est né en Espagne et a grandi dans la banlieue de Barcelone, à Villafranca, avant de déménager en France à l'âge de 12 ans. Il se fait connaître avec la sortie de son EP Tamara en janvier 2025, puis il est confirmé avec son album Extasia en octobre de la même année. Amoureux de la musique depuis le plus jeune âge, il ne l'a jamais lâché, du conservatoire jusqu'à la scène. 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Vrai alchimiste, son style allie le rap et l'électro à des sonorités et rythmes maghrébins tirés de ses origines marocaines, mais également à des inspirations latines et caribéennes.

Il était présent à la 4e édition du Grand Festival et sera cette année présent au Festival Les Escales de Saint-Nazaire. J'ai choisi de faire sa chronique car j'adore sa musique, elle est festive, elle fait voyager et ses choix d'inspiration sont tout simplement divins. De plus, à mes yeux, il a démontré la meilleure présence scénique qui nous a été donnée d'observer depuis des années grâce à sa joie et sa bonne humeur. C'est pourquoi je vous conseille d'absolument aller voir ce prodige le dimanche 26 juillet au festival Les Escales de Saint-Nazaire. Je trouve qu'Albufera, le deuxième titre de l'EP Tamara, représente parfaitement la musique de No Casablanca. C'est le produit de son alchimie dans lequel il a mélangé son rap à des sonorités latines et caribéennes.

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2: Trois candidats dans un mouchoir de poche, mais on se régale. C'est du beau jeu, ça. Vérade.
3: Soprano Paul Mirabel, Squeezie McFly et Carlito.
2: Pardon ? Quelle est votre réponse ?
3: Marlène Schiappa, Lady Gaga, Omar Sy, Clara Luciani, Nicki Minaj, Florence Foresti, Taylor Swift, Mbappé, Emmanuel Macron, Donald Trump, Damso, Marion Cotillard, Katy Perry, Charles Leclerc, Léon Marchand, Angèle, Lenny Kravitz, Greta Thunberg, François Hollande, Philippe Etchebest, Billy Eilish, Wendy Renard, Nikos Aliagas, Barack Obama, Siri.

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3: Bonjour, aujourd'hui nous accueillons...
0: Eh bien, moi-même, c'est-à-dire un pop-corn.
3: Un pop-corn, c'est très inédit, on a la chance de vous recevoir. Pourquoi vous êtes là aujourd'hui ?
0: Eh bien aujourd'hui, je suis venue ici pour faire de la prévention avant tout, contre tous ces fois où mes frères ont été jetés sous un siège lors de séances de cinéma.
3: On comprend votre souffrance.
0: Oui.
3: Est-ce que vous avez peut-être un moyen d'action pour contrer le fait d'être... jetés malheureusement sous des sièges?
0: Eh bien, moi et mes confrères, on a créé justement une association Save Popcorn for Liberty, qui est justement une association qui est là pour protéger les popcorns et pour en fait conquérir les humains, pour qu'en fait ce soit eux qu'on mange maintenant.
3: D'accord, donc un inversement des rôles, entre guillemets.
0: Exactement.
3: Est-ce que vous attendez peut-être une réponse du gouvernement actuel?
0: C'est mis en cours, on a parlé avec Brigitte et Macron.
3: Oui.
0: Mais pour l'instant, ils n'ont pas l'air très ok.
3: Ah.
0: Mais en fait, on ne va pas vraiment leur laisser le choix parce que c'est un peu un coup d'État.
3: D'accord. Est-ce que c'est peut-être pas un peu trop? Je sais pas, hein, moi je dis ça.
0: Est-ce
3: comme
0: que
3: ça.
0: C'est pas un peu trop de nous jeter par terre?
3: Vous avez raison.
0: Et
3: vous
0: oui.
3: faites un petit peu peur.
0: Oui.
3: Du coup, maintenant je suis un peu inquiet. Concrètement, qu'est-ce qui va se passer pour les humains et comment vous allez vous y prendre pour les manger? Ça va être compliqué,
0: et
3: non?
0: En fait, on a une liste de tous ceux qui ont déjà jeté des pop-corns sous les sièges. Parce qu'on va pas non plus. On n'est pas des monstres, on va pas laisser mourir des innocents.
3: Ah, quand même.
0: Mais toute personne qui a été un meurtrier, on va dire, au final, c'est les bons termes, ils finiront par être emprisonnés ou jetés sous des sièges à leur tour.
3: D'accord, mais admettons que un pop-corn est jeté sous le siège et qu'une personne le ramasse et le mange. Qu'est-ce qui se passe?
0: Alors ça, c'est compliqué, ça.
3: Ouais, c'est une question difficile.
0: Ça, je pense qu'on verra après.
3: Il faut réfléchir.
0: Exactement.
3: C'est ça. Est-ce que vous avez un message à faire passer aux jeunes popcorn?
0: Save the popcorn for the earth.
3: Ok, très beau slogan.
0: Exactement.
3: Merci le popcorn, finalement, du
0: oui.
3: coup, c'est ça. Et puis, on espère que vous allez réussir votre...
0: coup d'État.
3: Merci.

0: Bonjour, je m'appelle Esther et nous sommes sur la radio. On est à la Bouletterie. Le 13 mai, nous avons dit qu'on allait faire une vidéo de comment c'est le club.
1: On a fait cette vidéo pour présenter Escalado, qu'est-ce que c'est un groupe de jeunes. Et ça permet aussi de voir aux autres ce que ça représente, qu'on peut venir, on peut faire un peu ce qu'on veut, soit abuser non plus. Et du coup, on présentait déjà notre Escalado vu que c'est un petit peu le meilleur. Entre parenthèses, voilà, c'est notre club. Et on montrait un peu toutes les activités qu'on pouvait faire. Et du coup, on expliquait un peu ce qu'on faisait dans le quotidien.
0: Et aujourd'hui, on a le 26 mai pour dire comment ça s'est déroulé. Et je suis avec Liva, Awadi et Mathéo.
2: Bonjour à tous.
1: Bonjour.
3: Bonjour.
0: Est-ce qu'il y en a un ou une qui peut raconter comment ça s'est déroulé l'après-midi?
1: C'était bien. On a fait plusieurs déroulements. On a présenté la salle de baby-foot. Après, du coup, on a présenté la salle commune et on a présenté la cuisine. Je trouve que c'était quand même assez d'art à refaire, quoi.
0: On est arrivé à 13h. Après, vers 14h30, il y a Apolline qui est venue, la vidéaste. Et on a commencé à mettre en place les groupes. Il y a Teresa et Manuela qui étaient les présentatrices et elles sont allées en premier dans la salle de baby-foot qui avait Rodrigue et Marwan. Il y avait plusieurs reprises qu'on a fait parce que des fois on oubliait des phrases ou on ajoutait ou des fois on savait plus quoi dire. Par exemple, moi j'étais un peu stressée quand la caméra elle venait près, j'aimais pas trop. Et en même temps, moi et Mathéo, on devait faire semblant qu'on était en train de faire des travaux. Et moi, j'avais pas du tout l'idée. Alors, c'était plus lui qui parlait.
1: Et aussi, il fallait faire plusieurs prises parce que à sélectionner quelle était la meilleure phrase. S'il y en avait une qui était meilleure que l'autre, du coup, elle la choisissait. Moi, j'étais dans la cuisine. On a fait des crêpes et on a fait deux saladiers de bonbons, un de chamallow et de chamallow au chocolat. Et de bonbons. Il y avait pour ceux qui mangeaient du porc et ceux pas de porc. Elle a fait des plans pour qu'on expliquait, des gros plans aussi sur la nourriture de ce qu'on cuisinait et de la manière dont cuisiner.
3: Moi, je suis pas restée toute l'après-midi parce que je devais partir. Mais dans la salle travaux, on devait imaginer un peu la nouvelle salle cocooning. Donc on devait faire comme si on plaçait les meubles, on imaginait où était ce meuble-là, où était ce canapé, et comment on l'a décoré. Normalement, on devait déjà faire des préparations, sauf qu'on n'avait jamais le temps parce qu'on n'était pas beaucoup. On devait être au moins 3 ou 4 par journée, où on devait vraiment préparer la vidéo, donc on n'a jamais pu la préparer. On l'a préparée sur le moment, donc avant qu'elles arrivent, pendant que moi les glaces, ils nous ont dit exactement ce qu'on devait respecter. On devait être comme on était habituellement, comme s'il n'y avait pas la caméra.
0: Mais en fait, il dit qu'on doit être comme on est habituellement. Mais le problème, c'est qu'il y en avait, par exemple, dans la salle de baby-foot, normalement, il crie. Il crie beaucoup, mais elle était silencieuse. Elle était calme. Et en fait, normalement, il y a plus genre du bruit, des trucs. C'était vraiment calme. C'était pas comme on est habituellement. Est-ce que c'était stressant? Pour moi, à vrai dire, pas beaucoup. C'était plus pour genre parler. En même temps, c'était bizarre de voir une caméra s'approcher tant comme ça.
1: Ouais, c'est vrai que quand il fallait que je parle, j'avais peur de parler trop vite et d'avaler mes mots. Du coup, parfois, je culpabilise un tout petit peu, mais ça va. Faut juste parler comme on le fait à chaque fois.
0: Moi, des fois, quand je parle, je parlais pas beaucoup, mais des fois, quand je parle, les mots, ils s'en mêlent. J'arrive pas très bien à les prononcer, des fois.
3: Moi, ça m'a pas vraiment fait peur parce que dans mon ancienne école, on avait l'habitude d'être pris en photo. Et donc, du coup, même des fois d'être filmé. Donc, du coup, ça me gênait pas vraiment. Mais juste, en fait, le fait de parler, ça me stressait parce que j'avais jamais vraiment parlé avant. En fait, je parlais pas à la caméra, on montrait pas mon visage, on montrait juste la feuille. Enfin, je suis pas sûre qu'on montrait mon visage, mais on montrait juste, de ce que je sais, c'est qu'on montrait la feuille où il y avait le plan de la prochaine salle cocooning.
0: Par exemple, aussi à un moment, après qu'on avait fini toutes les salles, quand c'était tout prêt, elle faisait des petites images, des petites vidéos courtes. Et aussi à un moment, j'étais en train de dessiner et elle m'a demandé, mais en même temps, j'acceptais parce que c'était bien. Ça me gênait pas, mais en même temps, ça me gênait un peu. Parce que quand je dis, c'est bizarre d'avoir une caméra. Mais moi, ça me gêne pas, mais c'est en même temps bizarre. Est-ce que pour vous, c'est la première fois que vous faites ça ou vous avez déjà fait ça en primaire?
1: Moi, non. Ce n'est pas la première fois. On faisait déjà des vidéos pour présenter notre école aussi. Mais on ne le faisait juste pas souvent, quoi.
0: Moi, ce n'est pas la première fois que je fais ça.
2: Moi, non. Moi, ce n'est pas la première fois parce que l'autre jour, c'était un jeudi, je crois. Et y avait la journée culturelle. Et y avait un monsieur qui filmait.
3: Je pense pas que c'était vraiment difficile, mais le fait qu'il y avait la caméra, les présentatrices qui parlaient à côté, on parlait pas du tout. Dès qu'on marquait un but, on s'excitait juste, mais après on se recalmait d'un coup. Est-ce que vous avez hâte de voir la vidéo?
0: Moi oui, parce qu'à vrai dire, c'était vraiment drôle comment on a fait plusieurs reprises. En plus, quand c'était Manuela et Teresa vers la fin, Teresa, elle arrivait pas à être sérieuse. Alors j'ai envie de voir comment ça va être.
1: Moi aussi j'ai envie de voir comment ça va être parce que y en a en fait, je me dis comment va être la vidéo si on va la présenter à d'autres quoi. Est-ce que du coup ça présente bien notre club ou pas?
3: Est-ce que vous l'imaginez déjà la vidéo dans votre tête, comment ça va rendre?
0: Moi à vrai dire j'ai vraiment pas du tout imaginé la vidéo comment elle va être.
1: Moi non plus, je préfère avoir le suspense comme ça on verra à la fin.
0: Oui, parce qu'imagine, on imagine et c'est un peu la même chose. Ça sera pas vraiment une surprise cool, vous aurez déjà su. Ça sera pas cool.
3: Moi, en fait, j'ai jamais pensé à imaginer la vidéo dans ma tête. En fait, ça m'était complètement sorti de la tête quand j'avais fait une vidéo. J'avais totalement oublié, donc moi, j'ai pas trop envie de savoir. J'ai envie de voir directement la vidéo.
1: Un type de vidéo comme ça, ça pourrait se refaire maintenant aussi. Ça dépend où, ça dépend de l'endroit, s'il est pire ou pas. Que quand tu présentes un endroit particulier qu'on n'aime pas trop, c'est difficile quoi.
0: Moi oui, j'ai vraiment envie de refaire parce que en même temps c'était comme si j'avais peur, c'était pas la première fois, mais genre en sixième là c'était vraiment cool, genre de présenter le club comme ça.
3: Franchement je sais pas trop si j'ai envie de refaire parce que j'ai pas vraiment aimé de faire la vidéo. Parce que ça me stressait un peu parce que j'avais un autre truc qui était prévu à côté. Donc du coup, ça fait que j'étais perdue et je regardais à chaque fois si j'avais encore du temps. Donc non.
0: Merci à vous pour votre retour. C'est la fin de cette émission. La vidéo sera disponible à partir de septembre. Donc à bientôt sur La Tribu et La Boletterie.
1: Bisous.
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Savez-vous que la lune influe sur les marées, créant un tremblement d'âme qui l'a touchée, qui l'a sauvée. 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
2: En compagnie de Tinaïs, Louise, Esther, Fatou, Mélia et Cristal, toutes collégiennes à Jean Moulin, et elles vont tenter de découvrir la définition du mot cheilite. Est-ce qu'il y a des idées pour cheilite? En tout cas, le mot fait réagir autour de moi. Alors, on a une idée du côté de chez Tinaïs.
3: Maladie.
2: Une maladie. Alors, ce serait une maladie grave, pas grave?
3: Pas grave.
2: Et ça toucherait quelle partie du corps?
3: La tête.
2: Mais alors, ce serait genre, t'aurais mal à la tête ou ce serait dans le crâne?
3: Dans le crâne.
2: Et ce serait pas grave?
3: Ah si, ça serait grave du coup.
2: Ah si, ce serait grave du coup, d'accord. Donc une maladie grave du crâne. D'accord, on commence bien. Hein. Bonne ambiance tout de suite avec Tinaïs, ça nous met dans l'ambiance. Allez, il y a une idée également du côté de chez Fatou.
4: Quand j'entends cheilite, genre ça me fait penser bien fait et quelque chose qui est pas quelque chose qui est normal.
2: D'accord, donc quelque chose de pas normal, mais bien fait pour la personne à qui ça arrive.
4: Oui.
2: D'accord, un petit rapport avec chez quoi.
4: Oui.
2: Quelqu'un d'un peu méchant qui tombe dans la cour, ce serait un ou une cheilite, quoi.
4: Exactement.
2: Ce qu'on pourrait appeler aussi un juste retour des choses.
4: Oui. Le karma des choses.
2: Le karma. Écoute, j'aime assez cette idée de retour de bâton. J'aime bien. Bon, est-ce qu'il y a d'autres idées pour cheilite? Oui, Esther.
5: Moi, ça me fait penser à des météorites, comme ça.
2: On part carrément là dans l'espace, c'est pas mal. Est-ce qu'il y a d'autres idées pour cheilite? Cristal.
6: Une satellite.
2: Ah, un ou une satellite, d'accord. Donc on reste dans l'espace. Un satellite naturel ou pas naturel?
6: Naturel.
2: Naturel, d'accord. Très bien, météorite, satellite. Est-ce qu'il y a d'autres idées en dehors de l'espace même hein? Ça marche aussi. Oui, Mélia, je t'écoute.
7: C'est pas une marque pour les chats, ça?
2: Ah, cheilite, tu penses que ce serait une marque pour les chats? Alors, une marque de nourriture pour les chats?
7: Oui.
2: Ok, alors tu penses que je serais assez sadique pour aller chercher des mots qui ne sont pas dans le dictionnaire?
7: Peut-être.
2: Normalement, je vais chercher des mots dans le dictionnaire, mais t'as raison, par contre, sur le côté sadique, peut-être que ça pourrait m'arriver. Ok, d'autres idées pour cheilite? Oui, du côté de chez Cristal.
6: Une espèce d'animal sous la mer?
2: Ah, une espèce d'animal, et ce serait un animal qui vivrait sous la mer, gros, petit?
6: Petit.
2: Et est-ce qu'il vivrait un peu partout, ou il y a des endroits, tu vois, est-ce qu'il y en aurait par chez nous, quoi?
6: Non, pas chez nous. En dessous des cailloux, Amérique du Sud.
2: Ok, très bien. Petit animal marin qui vit sous les rochers en Amérique du Sud.
6: Là.
2: Très bien. Une idée également chez Esther.
5: Moi, je pense que c'est comme une expression, comme je suis une cheilite.
2: Ah, j'ai une cheilite. Et ça serait quoi comme expression?
5: Quand t'es radieuse, comme excitée, genre un truc comme ça.
2: Ah d'accord, tu serais hyper excitée parce que par exemple, tu vas voir un concert que t'as trop envie d'aller voir. Ce serait une cheilite.
5: Bah oui, ça se dit peut-être.
2: Ok, non mais j'aime bien aussi cette idée, hein, ça me va bien. Est-ce qu'il y a une idée du côté de chez Louise?
8: Non.
2: Et est-ce qu'il y a une idée de tes camarades qui te plaît?
8: Celle d'Esther sur les astéroïdes.
2: Ah, très bien. Ok, donc beaucoup d'idées, hein, je dois avouer pour chez Elite. Je suis désolée par contre de vous annoncer que vous êtes complètement à côté de la plaque, quoique il y avait quand même une petite idée chez Tinaïs, hein, je dois avouer, puisque la cheilite, c'est un autre terme en fait utilisé pour désigner les lèvres gercées. Donc ce qui arrive souvent des fois en hiver. Et du coup, vous savez, les lèvres deviennent sèches et des fissures se forment, ça devient douloureux. Ben ça s'appelle la cheilite. Et du coup, c'est un peu médical quand même, quoi.
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10: Bonjour, nous sommes les élèves du pôle insertion arrivant au lycée Aristide Briand, une classe pour les élèves qui viennent d'arriver en France. Cette année, nous avons un projet avec la Radio Tribu. L'idée est de parler de notre parcours et de nos projets futurs en France.
11: Je m'appelle Mamadou Sissoko, j'ai 17 ans, je viens de Guinée-Conakry. Je vais vous raconter mon histoire avec le football. Je suis passionné du foot. Quand je descendais de l'école le soir, j'étais très pressé d'arriver à la maison. J'ai jeté mon sac par terre pour ensuite sortir chercher mes amis pour jouer au foot. Mais on avait des difficultés à avoir un ballon parce qu'on jouait souvent dans la rue sur des terrains vides. La plupart de nos ballons ont été écrasés par des voitures qui passaient et chaque ballon était gâté. On avait trop de mal à nous procurer d'autres ballons. Je remercie beaucoup la France de m'avoir accueilli parce que j'ai eu la chance d'être ici. Quand je suis arrivé, on m'a inscrit dans un club de foot et aussi à l'école, ça m'a beaucoup marqué. J'ai été très étonné parce qu'ici, il y a beaucoup de foot. Et en plus, ce sont des terrains à gazon synthétique. Ils sont très grands, ils sont beaux, ils sont bons. il y a beaucoup de ballons et tout le monde s'entraîne dans les bonnes conditions. Chez nous, c'est très différent. Il y a des terrains de club, mais tout le monde ne peut pas financièrement. C'est pour cela que la plupart des jeunes comme moi ont joué dans les terrains vagues.
10: Merci à la radio de la tribu de nous avoir accordé ce moment pour parler de nous. C'était les élèves du pôle insertion arrivant de Saint-Nazaire du lycée Aristide-Briand.
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1: Bonjour à tous, une ambiance très tendue hier soir dans l'hémicycle. La loi d'urgence agricole a été adoptée dans la nuit par les députés. Elle permettra notamment de réintroduire de manière dérogatoire certains pesticides interdits pour les filières les plus en difficulté comme la betterave ou la noisette. Le texte doit être définitivement adopté en fin de journée après son nouvel examen par le Sénat. Le Parlement, également tout proche d'interdire les réseaux sociaux aux moins de 15 ans. La proposition de loi sera soumise au vote du Sénat dans l'après-midi puis à l'Assemblée en fin de journée. La France deviendrait ainsi le premier pays d'Europe à instaurer une majorité numérique. Le texte comporte aussi l'interdiction du téléphone portable au lycée et devrait entrer en vigueur à la rentrée. Pendant ce temps, députés et sénateurs parviennent à trouver un compromis sur le projet de loi Riposte. L'essentiel des mesures réclamées par le ministre de l'Intérieur ont été validées, de l'interdiction de la vente de protoxyde d'azote aux particuliers à la création d'un délit d'organisation ou de participation à une free party, en passant par l'alourdissement des peines pour les rodéos urbains. Dans l'actualité également, la situation s'améliore dans le Var. Le feu qui s'est déclaré dimanche sur la commune de Tarado est fixé depuis hier soir après avoir parcouru quelque 200 hectares. Le Var placé ce mardi en alerte rouge pour risque très élevé de feux de forêt. Au total, 5 départements du sud-est sont concernés. Une trentaine sont en alerte orange. À l'étranger, les frappes américaines se poursuivent en Iran. Donald Trump menace de faire payer à Téhéran plusieurs fois le prix de chaque soldat américain tué. 3 militaires américains sont morts ces derniers jours au Moyen-Orient. Air France maintient la suspension de ses vols vers Dubaï et Riyad pour raisons de sécurité. Et puis l'Espagne prend la tête du classement FIFA. Elle double l'Argentine après sa victoire en finale de la Coupe du Monde. La France reste de son côté sur le podium à la 3e place. 2 millions d'Espagnols se sont réunis hier à Madrid pour le retour des champions du monde qui ont célébré leur 2e étoile avec leur public. Excellente matinée à tous.
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4: Ce dimanche 26 juillet, retrouvez Ino Casablanca au festival Les Escales de Saint-Nazaire. Le rappeur, chanteur, auteur et compositeur toulousain qui a été nominé cette année aux Victoires de la Musique dans la catégorie Révélation Masculine.

0: Démarrer. Ino Casablanca est né en Espagne et a grandi dans la banlieue de Barcelone, à Villafranca, avant de déménager en France à l'âge de 12 ans. Il se fait connaître avec la sortie de son EP Tamara en janvier 2025, puis il est confirmé avec son album Extasia en octobre de la même année. Amoureux de la musique depuis le plus jeune âge, il ne l'a jamais lâché, du conservatoire jusqu'à la scène.
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0: Vrai alchimiste, son style allie le rap et l'électro à des sonorités et rythmes maghrébins tirés de ses origines marocaines, mais également à des inspirations latines et caribéennes.

Il était présent à la 4e édition du Grand Festival et sera cette année présent au Festival des Escales de Saint-Nazaire. J'ai choisi de faire sa chronique car j'adore sa musique, elle est festive, elle fait voyager et ses choix d'inspiration sont tout simplement divins. De plus, à mes yeux, il a démontré la meilleure présence scénique qui nous a été donnée d'observer depuis des années grâce à sa joie et sa bonne humeur. C'est pourquoi je vous conseille d'absolument aller voir ce prodige le dimanche 26 juillet au festival Les Escales de Saint-Nazaire. Je trouve qu'Albufera, le deuxième titre de l'EP Tamara, représente parfaitement la musique de No Casablanca. C'est le produit de son alchimie dans lequel il a mélangé son rap à des sonorités latines et caribéennes.

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3: Alors bonjour Spider-Man.
4: Bonjour Superman.
3: Alors, oui.
4: Je me suis pas trompée.
3: Non, c'est bon, c'est ça exactement. Alors moi j'ai une grande question.
4: Oh, grande, allez-y.
3: D'où vient vos fils d'araignée?
4: Mais je peux pas.
3: Vos toiles d'araignée.
4: C'est un grand secret.
3: C'est un grand secret.
4: Ouais, c'est un grand secret. Bon, alors un petit secret.
3: Ok.
4: J'ai pris une bobine, voilà, et du coup je m'en sers quotidiennement pour mes fils d'araignée. Mais ne pas dévoiler ce secret.
3: Ah oui, très bien, très bien. Ça restera secret, évidemment.
4: Ouais, entre nous deux.
3: Et alors votre araignée qui vous a piqué. Moi, dans tous les Spider-Man, c'est une araignée différente. Du coup, j'aimerais bien savoir.
4: Alors une araignée, c'est une espèce très très très rare, c'est une toute petite araignée, mais vraiment à peine perceptible à l'œil nu.
3: D'accord.
4: Mais elle est sacrément costaud, petite mais costaud.
3: Ok. Ah,
4: bah, vous avez vu,
3: et alors dans les Spider-Man, on voit plusieurs univers, le multivers, vous êtes dans quel univers?
4: Oh là là, faudrait que je révise parce que je connais pas tous les univers de Spider-Man. Je suis dans quel univers?
3: Vous avez des bonnes relations avec les autres Spider-Man?
4: Ah, oui, je m'entends très bien.
3: Ils sont tous très sympas.
4: Oui. Bah, d'accord. Je suis très très sympathique.
3: Eh ben oui.
4: Donc non, il n'y a pas de souci de relation. Voilà, personne n'a peur, tout le monde a confiance.
3: Et pour l'instant, personne n'a découvert votre identité secrète.
4: Non, personne. Bah, d'où tous ces accessoires?
3: Ah bah oui.
4: Pour ne pas que je sois reconnu.
3: Bah merci beaucoup.
4: Ah merci, c'est un moment grandiose et formidable.
3: Ah bah oui, moi aussi, de partager ça avec vous.

0: Emma Ranu, recuerdo que a los 10 años fui a esquiar con una amiga y terminamos pensando todas las vacaciones juntos y esquiamos juntos. 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Je me souviens que lorsque j'avais 10 ans, je suis allée skier avec une amie et nous avons passé toutes les vacances ensemble. Nous avons skié, nous avons aussi fait des courses. Quelles vacances inoubliables!
1: 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Mon souvenir d'enfance. Il y a quelques années, mes cousins et mon frère jouaient dans un grand jardin. On faisait une bataille d'eau. Le jardin était un champ de bataille. Mon grand-père est venu pour nous lancer des pétards et on a ri pendant longtemps. Quelle journée divertissante.
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3: ¿Cuál es su souvenir préféré d'enfance?
4: Souvenir de sport, j'ai commencé à faire du basket, bien que je sois tout petit. J'ai commencé à faire du basket, j'avais 5 ans. Donc un de mes meilleurs souvenirs, c'est le premier match de basket que j'ai fait, j'avais 7-8 ans.
3: Pourquoi est-il votre préféré souvenir?
4: Il faut bien choisir un, donc c'est tout, c'est pour ça.
3: Vous aviez quel âge quand vous avez fait ce match de basket?
4: Je vous ai dit 8-9 ans, je ne sais plus, 7-8 ans, 8-9 ans. J'habitais à Nantes à ce moment-là, je n'habitais pas à Saint-Nazaire. Je suis un nouveau nazérien, ça ne fait que 7 ans que je suis à Saint-Nazaire.
5: Voilà. Merci. Quand vous pensez à votre enfance, quel moment vous fait encore sourire aujourd'hui?
6: Je me revois avec mes grands frères en train de jouer ou en train de faire nos pique-niques dans le jardin.
5: Si vous pouviez une seule journée de votre enfance, laquelle choisirez-vous?
6: C'est une très bonne question. J'ai pas une journée qui va me revenir. J'ai pas de réponse forcément à apporter là.
5: C'est pas grave.
6: C'est merci. Une
5: merci beaucoup. Au revoir. Quand vous pensez à votre enfance, quel moment vous fait encore sourire aujourd'hui?
7: Des parties de jeu, avec les copains, avec les parents, les vacances.
5: Si vous pouviez revivre une seule journée de votre enfance, laquelle choisirez-vous?
7: Un jour de fête au bord de la mer. Parce que quand j'étais petit, j'habitais pas au bord de mer, alors c'était spécial d'y venir.
3: Quel est votre souvenir préféré d'enfance?
8: Mon souvenir préféré d'enfance, je suis vieux, donc c'est loin. Hein, donc, je ne sais pas, qu'est-ce que ce serait, à part les tours de manège. Les colonies de vacances. Tu sais ce que c'est, les colonies de vacances? Oui, tu sais ce que c'est? Les camps de vacances. Quand en juillet et août, on partait en vacances avec d'autres. On pouvait aller au bord de la mer, on pouvait aller en montagne, ça dépendait des années. Et ça, c'était des bons souvenirs de vacances avec des copains. Voilà.
3: Vous aviez des amis avec vous aux colonies de vacances?
8: Non, mais on s'en faisait. On se faisait des amis. Voilà.
5: Quand vous pensez à votre enfance, quel moment vous fait encore sourire aujourd'hui?
8: Quel moment me ferait sourire encore? Aïe! Ben ça, je sais pas. Je sais pas. Mais l'enfance, c'est jusqu'à quel âge? À 18 ans, les meringues. Ah ouais, j'adorais ça, j'adore encore d'ailleurs les meringues. Voilà. Donc.
5: Si vous pouviez revivre une seule journée de votre enfance, laquelle choisirez-vous?
8: Bon, il y en aurait plein, hein. Il y en aurait plein. Bah, finalement, pas grand-chose, hein, parce que j'ai bien vécu toutes mes journées d'enfance. Elles étaient toutes bien. Donc non, je suis bien comme grand-père.
5: Quand vous pensez à votre enfance, quel moment vous fait encore sourire aujourd'hui ?
9: Les amis, je pense.
5: Si vous pouviez revivre une seule journée de votre enfance, laquelle choisiriez-vous ?
9: C'est dur, ça. Je dirais une après-midi, faire du roller avec une copine. Okay. C'est sympa, ça, on était dehors.
1: C'est quoi votre souvenir préféré d'enfance ?
9: C'est le fait d'aller jouer dehors et de s'éclater dehors, ouais. C'était super.
1: Nous sommes des élèves de 4e C, nous sommes journalistes aujourd'hui de la radio La Tribu sur les souvenirs heureux d'enfance. Quel est votre souvenir préféré d'enfance ?
10: Souvenir préféré d'enfance, les promenades sur le port du Pouliguen à manger des niniches et faire des tours de manège.
1: Vous connaissiez des amis avec qui vous étiez là-bas ?
10: Oui, j'avais des amis. Maintenant, tous les prénoms, je ne m'en rappelle plus. Il y a bien longtemps de tout ça.
5: Quand vous pensez à votre enfance, quel moment vous fait encore sourire aujourd'hui ?
10: Les moments de pêche avec mon papa. On pêchait des poissons-chats, il aimait pas ça, il les rejetait dans les temps.
1: Quel est votre souvenir préféré d'enfance ?
11: Mon souvenir préféré d'enfance, voilà. Faut s'en rappeler, c'est loin. Les parties de pêche avec les copains.
1: C'était il y a combien d'années environ ?
11: C'était dans les années 80. Alors, ouais. Ça fait bien quarantaine d'années. 40 ans.
5: Quand vous pensez à votre enfance, quel moment vous fait encore sourire aujourd'hui ?
11: Les sorties avec les copains à l'époque.
5: Si vous pouviez revivre une seule journée de votre enfance, laquelle choisirez-vous ?
11: Ma première journée de pêche avec mon cousin.
1: Quel est votre souvenir préféré d'enfance ?
12: Il y en a beaucoup, hein. Je suis vieux moi. Rencontre sportive de foot, quand j'étais jeune, voilà.
1: Vous connaissiez des amis que vous parlez encore actuellement de les jours de sport ?
12: Oui, ils sont encore vivants et heureusement et c'est bien. Oui, on se revoit régulièrement et puis on peut raconter nos petites anecdotes, il n'y a pas de problème.
5: Quand vous pensez à votre enfance, quel moment vous fait encore sourire aujourd'hui ?
12: Les vacances scolaires, c'était bien déjà.

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3: Ils sont cinq, ils sont en CM2 à l'école Lamartine. Joseph, Eddy, Jason, Ryan et Maxime vont tenter de trouver la définition du mot « aguesi ». Joseph.
4: Comme aiguisé.
3: Ah, ce serait comme aiguiser un couteau. Et ce serait quoi la différence entre aguesi et aiguisé? L'objet peut-être qu'on veut affûter un petit peu?
4: Oui, peut-être.
3: On pourrait dire que aiguisé c'est pour les couteaux et aguesi c'est...
4: Pour autre chose de coupant.
3: Autre chose de coupant, les sabres, les épées.
4: Oui.
3: Oui, c'est peut-être pour ça qu'on le fait pas très souvent du coup.
4: Oui.
3: On n'aiguise pas très souvent notre sabre.
4: Non.
3: Moi j'ai pas de sabre d'ailleurs.
4: Moi non plus.
3: Ah oui. Une autre idée pour Jason.
5: Non mais c'était juste aiguiser on le fait d'un sens et aguesi de l'autre sens.
3: Ah d'accord, donc aiguiser ce serait aller par exemple du haut vers le bas et aguesi du bas vers le haut.
5: Oui.
3: Ce serait la manière de le faire.
5: Oui.
3: Très bien, est-ce qu'il y a d'autres idées pour aguesi? Maxime.
6: Moi j'irais comme Jason, c'est passer d'un sens à l'autre.
3: D'accord, Jason.
5: Aguesi ça fait penser à un truc un peu fou.
3: Un peu fou, d'accord. C'est-à-dire, est-ce que ce serait une personne un peu folle, une aguesi ou un aguesi, ou ce serait une action un peu folle? Oh là là, ce qu'il fait, c'est complètement aguesi.
5: Non, c'est serait une personne.
3: Une personne un peu folle. Très bien. Une idée également pour Eddy.
7: Aguesi, ça pourrait être, je sais pas, un psychopathe.
3: Ce serait une maladie, du coup.
7: Bah ouais, je crois.
3: Joseph?
4: Non, moi, c'était plus pour une action folle, pas pour une personne.
3: Ah d'accord, quand tu fais un truc un peu fou, tes parents pourraient dire « arrête de faire des aguesis ».
4: Oui.
3: Qu'est-ce que tu fais d'un peu fou?
8: Pas grand-chose.
3: Ça va, t'es raisonnable.
8: Oui.
3: Très bien. Ryan.
9: Ça veut dire peut-être « aguesi », c'est pour dire à quelqu'un de arrêter de faire l'ânerie. Arrêter de faire le bêta, peut-être.
3: Ah, donc ce serait « aguesi », ça voudrait dire « stop, on arrête les bêtises ».
9: Oui.
3: Très bien, toi on te le dit des fois?
9: Oui, souvent.
3: Ah, tu fais un peu de bêtises.
9: Très souvent.
3: Oh là là. Jason.
5: Moi, ça me fait penser à deux choses. Ça me fait penser aux nouilles, aux potes, et à se coiffer les cheveux, une coiffure aguesi, je sais pas moi, qui est frisée.
3: D'accord, donc les gens frisés auraient des coiffures aguesi.
5: Oui, enfin, bigouzi quoi, les petits trucs. Quoi.
3: Ah, comme les bigoudis.
5: Oui.
3: À mettre des bigoudis, ce serait aguesi.
5: Oui.
3: Très bien. Maxime?
6: Moi, je dirais que une personne aguesi, c'est quelqu'un qui veut pas que quelqu'un fasse autre chose.
3: Qui veut pas que quelqu'un fasse autre chose, c'est-à-dire?
6: Bah, le toucher comme il veut pas, en fait.
3: Ah, c'est qu'en fait, quelqu'un qui ne veut pas qu'on lui fasse quelque chose. On veut pas, je veux pas, par exemple, que tu me touches ou que tu me parles ou que tu m'embêtes. Ce serait aguesi.
6: Oui, c'est ça.
3: Très bien. Eddy?
7: Aguesi, ça pourrait être une action qui est intelligente, ou genre tes lettres elles sont aguesies, elles sont toutes de travers, je sais pas.
3: Alors soit une action intelligente, donc quelque chose que je fais régulièrement.
7: Mmh. Ou soit des lettres qui sont aguesies.
3: Ou des lettres qui sont aguesies, ce serait des lettres mal faites, quand on va vous dire tiens tu écris quelque chose et on te dit ah non tu refais parce que là c'est aguesie.
7: Ouais.
3: Très bien. Moi, ce que j'aime bien avec vous, c'est que vous me contrariez pas quand je vous dis que je ne fais que des actions intelligentes. Personne ne me dit. Alors, aguesi, messieurs, je suis désolée de vous annoncer que vous êtes complètement à côté de la plaque, puisque l'aguesi, c'est l'absence du sens du goût. Ça veut dire que vous mangez quelque chose et vous ne ressentez rien parce que vous n'avez aucun goût dans la bouche.
6: C'est comme les épinards pour moi, parce que moi, je déteste les épinards, je sens pas de goût du tout.
3: Bah comment tu le détestes si tu n'as pas de goût? On peut pas détester quelque chose qui n'a pas de goût.
6: Moi, j'aime pas les trucs qui n'ont pas de goût.
3: D'accord. Et ben en tout cas, l'aguesi, ça voudrait dire que vous mangiez des frites ou des épinards ou du chou-fleur, vous ne voyez aucune différence. Ce serait triste, hein?
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12: Bonjour, nous sommes les élèves du pôle insertion Arrivant au lycée Aristide Briand. Une classe pour les élèves qui viennent d'arriver en France. Cette année, nous avons un projet avec la Radio Tribu. L'idée est de parler de notre parcours et de nos projets futurs en France.
13: Bonjour, je m'appelle Barry Mamadou, j'ai 15 ans et je voulais parler de mon futur. J'aimerais devenir chauffeur routier car c'est mon rêve. J'aime ce métier parce que tu peux être tranquille, voyager dans plusieurs pays et organiser ton travail comme tu le veux. J'aimerais continuer à faire du sport parce que c'est quelque chose qui me permet de me libérer et de me défouler. Par exemple, j'aime faire du foot et de la course à pied. Pendant ce moment-là, je me sens mieux. Pour l'instant, j'habite à la campagne, mais plus tard, j'aimerais habiter en ville comme à Nantes par exemple, ou une autre grande ville. Habiter en ville m'aidera à rencontrer des gens et à me faire de nouveaux amis. J'aimerais me marier plus tard pour ensuite avoir des enfants. J'aimerais avoir 2 ou 3 enfants, une fille et 2 garçons. J'aimerais donner à mon premier fils le nom de mon frère décédé, Mamadou Lamarana Bari. Plus tard, je voudrais acheter une grande maison pour vivre avec toute ma famille. J'adorerais devenir millionnaire pour bien vivre et aider les gens. Je donnerais de l'argent aux gens qui dorment dans la rue et qui n'ont pas de maison. J'aimerais vivre toute ma vie en France, car je me sens bien ici. Pour vivre en France, je voudrais avoir mes papiers d'identité français, parce que la population française est gentille et parce que j'aime la France et les Français.
8: Merci à la radio de la tribu de nous avoir accordé ce moment pour parler de nous. C'était les élèves du pôle insertion arrivant de Saint-Nazaire du lycée Aristide Briand.

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8: Bien le bonjour, bienvenue dans l'émission expérimentalement vôtre créée par les élèves du lycée. Je suis Elias et j'animerai cette émission. Nous sommes en direct au lycée expérimental de Saint-Nazaire où il y a une soirée ouverte à tout le monde. Au programme, au premier étage, il y a une exposition des projets réalisés par les élèves du lycée. Et à 19h30, il y a de la musique, un spectacle de danse, pardon, et la projection de films réalisés par les élèves également. Avant de commencer cette émission, je vais vous présenter ce qu'on a fait en radio avant. Alors, de base, nous voulons parler de coûts budgétaires dans la culture. Malheureusement, par manque de disponibilité de nos invités, on a dû changer nos plans. Nous avons enregistré les interviews de nos invités que nous diffuserons à la fin du mois sur JTFM. Nous préparons élèves et membres de l'équipe éducative cette soirée depuis plusieurs semaines. Ce soir, je suis pas seul, désolé.
4: T'es avec qui ?
8: Je vais vous laisser vous présenter. Hein.
9: Alors moi c'est Clara, je suis en stage à la radio La Tribu et j'accompagne Elias sur l'animation. Est-ce que vous voulez vous présenter à tour de rôle ? Peut-être on va commencer par à ma gauche. Comment tu t'appelles ?
10: Alors moi, je suis
9: Laura
10: Raffarin, je suis élève du lycée expérimental.
9: Ok.
11: Moi, c'est Inachal Kazem Vinati, c'est très long. Et je suis aussi élève au lycée expérimental et c'est ma deuxième année.
12: Moi, c'est Anna Josso et je suis au lycée depuis 3 ans.
13: Moi, c'est Rachel Robert et je suis au lycée depuis 2 ans.
9: Très bien.
8: Maintenant que les présentations sont faites, je vais vous expliquer ce qu'on va faire pendant cette émission. Ce soir, nous allons commencer cette soirée avec un quiz sur les araignées, puis un autre quiz sur des sujets qui fâchent. Et pour terminer, nous finirons par un top of the top de l'année 2025 au lycée. Ashley, notre spécialiste en araignée, qu'on surnomme affectueusement Dr. Spider, nous a préparé un quiz pour tester vos connaissances sur nos amis à 8 pattes.
9: Et qu'est-ce qu'on a oublié de dire au niveau de la technique ? Qui est-ce qui est avec nous à la technique ?
8: Ah oui, j'ai oublié.
9: Alors on a Adeline avec nous, Adeline qui est de La Tribu, c'est une journaliste, et on les a cités, mais il y a Ashlex qui est présente avec également Enoch et Maria Satia qui nous a aidé à préparer tout le projet.
8: Voilà.
9: Alors maintenant c'est au tour d'Ashley de faire le quiz. On va t'écouter, Ashley.
14: Bonsoir, est-ce que vous êtes prêts pour un quiz sur les araignées, un animal qui est aussi détesté qu'une puce? Alors, première question, qu'est-ce qui définit une araignée?
9: Alors là, on peut tous répondre et on peut tous parler, vous pouvez tous donner votre avis. Qu'est-ce qui définit une araignée, Anna?
12: Bah, elle a 8 pattes.
14: Mm-hmm. Et quoi d'autre?
9: Elle est poilue.
14: Ouais, pas vraiment.
9: Elle a des poils?
14: Non.
9: Elle a pas de poils?
14: Bah si, elle a des poils, mais beaucoup d'arthropodes ont des poils, donc... Alors, ce qui aussi définit une araignée, c'est 2 parties de corps distinctes, le prosome et l'opisosome, aussi appelés communément le céphalothorax et l'abdomen. Deuxième question. C'est quoi la plus grosse araignée du monde?
15: L'araignée de mer.
14: Non.
9: La migale.
14: Non.
15: L'araignée cocotier là, qui tombe des arbres, qui envahit des villages et tout.
9: Les trucs qui sont en Australie là.
15: Ouais.
14: Non.
8: L'araignée dans Hagrid, dans Harry Potter là, tu sais l'araignée.
14: Elle a inspiré des tégénaires. Non.
8: Du coup c'est pas une tégénaire?
14: Bah non, c'est pas une tégénaire.
8: Ah, dommage.
14: Alors, la plus grosse araignée du monde qu'on connaît jusqu'à maintenant, c'est l'araignée Goliath. Quand sont apparues les araignées?
12: À la préhistoire.
14: C'est pas suffisant comme réponse.
9: Faut donner une date précise?
14: Bah, environ, vous pouvez essayer de deviner.
8: Avant Jésus-Christ?
14: Non mais...
9: On l'a dit précise. En 1842.
14: Non.
9: Avant ou après?
14: Avant, c'est très vieux.
12: 300 avant Jésus-Christ.
14: Encore plus vieux.
12: 1000 ans alors, avant?
14: Encore plus vieux.
9: Il y a 10 millions d'années.
14: Encore plus vieux.
15: Après de l'ère glaciaire.
14: Je sais pas quand ça date, mais...
16: Il y a 50 millions d'années.
14: Plus vieux.
16: 60.
14: Plus vieux.
12: 100.
14: Plus vieux.
15: 300.
14: 300 combien?
15: Millions.
14: Ah. Oh. Oh. Oh, on s'approche, mais 300. Plus.
12: 350.
14: Un peu plus.
8: 360.
14: Un peu plus.
15: 400.
14: Un peu moins.
16: 380.
15: On dirait des...
14: Oui. Ah. Félicitations.
8: Merci. Clap.
14: Hop là. Qu'est-ce que les araignées mangent? C'est un peu plus simple.
12: D'autres insectes.
14: Oui, quoi d'autre?
12: Pas d'autre du coup.
15: Le mâle araignée.
14: Alors oui, pour être plus précise, les araignées sont omnivores et carnivores. Voilà.
9: Donc elles peuvent manger aussi des végétaux, etc.
15: Ouais, c'est surtout d'autres insectes et d'autres animaux qui font partie d'autres familles, quoi.
9: Ok.
14: Voilà.
8: C'est une petite salade avant le plat de résistance.
14: Ouais, à peu près. Ça dépend. Combien y a-t-il d'espèces d'araignées?
15: Wow. Ah, je sais.
12: Plus de 50 000.
14: Oh, presque.
9: Ah.
8: Bah, étant donné que j'ai la réponse juste à côté de moi, je vais tricher.
14: Non.
8: Il y en a.
14: Non.
9: Plus de 50 000, donc on n'est pas loin.
14: Ouais.
15: Donc plus ou moins?
14: Moins quand même.
15: Ah.
14: Tu veux tricher?
8: Non.
15: 35 000?
14: Non, plus.
12: 45 000?
14: Plus.
12: 49 000?
14: Plus.
9: 51 000?
14: Plus.
12: 52 000?
14: Un petit peu plus.
12: 60 000?
14: Bah non, mais j'ai dit un petit peu plus, bah...
12: 53 000?
14: Oui, mais c'est les espèces qui sont connues à nos jours, donc il y en a probablement plus. Voilà.
15: C'est énorme!
14: Ouais, c'est énorme. Bah après, j'ai envie de dire, avec le nombre d'années qu'ils ont vécu, heureusement.
9: Et est-ce que c'est tout pays confondu, et compris la terre et la mer?
14: Alors, ça dépend, parce qu'il ne faut pas confondre avec d'autres arachnides. C'est ça le problème. Mais ça, c'est les araignées connues à nos jours en araignées. Voilà. Maintenant, une autre question qui peut confondre, si on ne connaît pas très bien ses définitions. Les araignées, elles ont du venin ou du poison?
12: Du venin?
15: Du poison.
8: Ah. La pilule bleue ou la pilule rouge?
12: C'est pas du venin parce que ça s'est injecté avec leurs dents là. Enfin pas leurs dents, leur...
14: Non, c'est pas des mandibules. Des mandibules, c'est
9: des crocs.
8: Des kinissères.
14: Oui, voilà.
8: Et j'ai même pas triché. Sur la vie de ma mère, j'ai pas triché.
14: Alors c'est effectivement du venin. Le poison, c'est quand on ingère des toxines, et le venin, c'est quand on injecte du toxine. Donc il y a une petite différence. Avant dernière question. Les araignées, ça pique ou mord?
15: Ça mord.
12: Ça mord.
8: À mort.
14: Merci Elias. Alors, effectivement, ça mord. Les araignées n'ont pas de dard, contrairement à certaines croyances populaires. Et dernière question. Pourquoi les araignées sont importantes pour la biodiversité?
12: Parce qu'elles mangent les mouches.
15: Et les moustiques?
14: Oui. Plus principalement, Plus précisément, ça régule les populations d'insectes qui peuvent se reproduire rapidement et du coup qui permet de ne pas avoir 300 mouches dans son salon. Ou 300 moustiques ou d'autres espèces qui fâchent. Voilà.
12: Conclusion, laissez vivre les araignées.
14: Bon, exactement. Bah, le quiz est fini. Merci.
8: Clap, clap, clap, clap. Merci beaucoup Ashley pour ce quiz.
9: Merci aux invités.
8: Et
9: qu'est-ce qu'ils ont gagné? J'ai l'impression qu'ils ont gagné un truc.
8: Alors, pour le vainqueur, vous avez gagné un verre gratuit à la Casbah gratuit. Waouh, bravo. Incroyable.
14: Je sais pas qui a gagné, d'accord? J'ai pas compté.
8: Ben nous tout non plus, c'est ça qui est magique. C'est que tout le monde a gagné du coup. Bah merci beaucoup Dr Spider pour toutes ces informations. On se couchera moins bête ce soir. Ensuite
9: on va passer à une petite capsule sonore concernant les araignées que Ashley nous a préparé. On écoute.
17: Dans l'Occident, les araignées souffrent de délits de faciès et de légendes, réputation qui gâche la vision de cet animal qui n'a rien demandé. Que ce soit dans les films qui décident de rendre une araignée souvent monstrueuse et dangereuse, les médias qui chaque été disent qu'il y a eu un mort à cause d'une araignée alors qu'on ne sait même pas comment la personne est morte, et souvent pour autre chose, ou encore qu'elles ont la réputation de mordre pour rien et d'être une sale bête, alors qu'elles mordent rarement, et il faut qu'elles soient capables de mordre car il faut que leur calicère soit assez grosse pour percer la peau. Les gens les écrasent, brûlent et autres types de techniques de torture qui déclinent leur population. La haine est devenue tellement énorme que certaines araignées sont en voie d'extinction. Plus de 10% des araignées en France risquent de disparaître dans les prochaines années à cause de l'urbanisation, de nos déchets et de notre habitude à tuer tout ce qu'on trouve moche. La phobie des araignées est plus courante en Occident, car on apprend à nos enfants à en avoir peur, de s'en méfier pour ne pas se faire mordre. Combiné avec des légendes, mythes et la diabolisation des médias, il y a de quoi faire une phobie qui devient de jour en jour plus courante. La grande famille des araignées ne constitue pas que d'araignées, mais aussi de tiques, tarentules, opilions, acariens, scorpions, pseudoscorpions, amblypiges et plusieurs d'autres. Le film Vermine se dit dans le respect des araignées, les adorer et vouloir faire un film qui éduque les gens dessus. Mais il décide de faire un film d'horreur où une araignée exotique venimeuse s'échappe, il faut y survivre pour pas mourir, ce qui est contradictoire. Dans la mythologie grecque, Athéna transforma Acné en araignée pour qu'elle tisse des toiles toute sa vie, à cause d'un combat entre les deux qui constituait à tisser. Il y a aussi des légendes urbaines, comme les araignées pondent sous la peau, qu'on avale des araignées dans la nuit, alors qu'elles détestent notre odeur de bouche et son humidité, ce qui n'aide pas à la connaissance de cet animal. Les araignées peuvent devenir nos meilleurs amis. Dans certaines agricultures, les araignées sont utilisées comme pesticides naturels, comme en Chine par exemple pour les rizières. Ou encore, elles sont utiles pour manger les moustiques, parasites et régulent les arthropodes indésirables dans nos maisons et habitations. C'est quoi un arthropode? C'est les animaux à pattes articulées, donc insectes, arachnides, myriapodes et isopodes. Mais cette aversion contre cet animal ne date pas d'hier. Déjà à l'époque, on associait les araignées à la peste, d'autres épidémies et au diable, car souvent dans les endroits sales et considérés comme contaminés. Encore aujourd'hui, la culture du Moyen-Âge nous suit au sujet des araignées et on continue à les voir ainsi. Et vous, avez-vous la phobie des araignées ?

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1: Et maintenant, on enchaîne avec question pour un jambon. Alors, de base, je voulais parler d'un sujet, le sujet d'équilibre. Le problème, c'est que c'est un sujet qui est tellement vaste et tellement compliqué à aborder que bah, j'ai préféré être pragmatique et vous titiller avec des petits quiz politiquement incorrects. Alors, ce que je vous propose, c'est de prendre la place des gens qui n'ont pas forcément la même vision que vous. Donc pour ça, au milieu, il y a une boîte. Je vous propose de tous piocher un par un papier. Et il y aura un oui et un non. Si vous avez pioché un papier oui, vous devez défendre le sujet. Si vous avez un papier non, vous devez attaquer ce sujet.
0: Peut-être que d'abord, on va représenter parce qu'il y a des invités qui ont changé. On a toujours à ma gauche Emma,
2: Anna,
3: Lutèce,
4: Nathaniel,
5: Rachel,
6: Bélem,
7: Harry,
1: et toujours moi.
0: Et toujours moi aussi. Donc Lara et Elias, on est toujours présents avec vous. Et vas-y, du coup, on peut peut-être faire tourner la boîte de ta droite.
1: Avant, est-ce que vous avez compris ce que j'ai dit ou pas? Parce que
0: oui, tout est clair.
1: Moi, je sais pas. Ok.
7: Bah, la boîte est disparue.
1: Magie noire.
0: Alors du coup là tout le monde est en train de piocher un petit papier. Ce qu'on va pouvoir faire, c'est qu'on va pouvoir combien de oui et combien de non t'as mis? Parce que là en tout on est 1, 2, 3, 4, 5, 6, 8, 9, 10. Donc ça fait... T'as pas assez de papier?
1: Si,
0: t'es pas sûr de toi, je sens.
1: Non, parce que c'est pas moi qui ai préparé les papiers. Ça a été fait comme ça. Alors
0: nous on joue aussi ou pas?
1: Moi, pour ma part, non. Je préfère regarder les autres se foutre sur la gueule, mais...
0: Ok, moi, je joue aussi et je te laisse faire l'animation.
1: Ok. Donc déjà, je précise, il y a certains sujets qui fâchent un petit peu. Donc, voilà. Alors, première question, est-ce que les réseaux sociaux, selon vous, c'est une bonne chose pour notre société?
3: Juste, oui, on défend le sujet. Non, on est contre.
0: Pas. Tout à fait.
1: Ça vous aidera à chercher les... Par exemple, non, ça va vous forcer à essayer de trouver les arguments contre...
0: Pour que ça fasse un débat sympa.
3: Quoi. Ouais. C'était quoi la question déjà?
1: La question c'est, est-ce que les réseaux sociaux sont une bonne chose pour notre société?
0: Qui est-ce qui a oui et qui se sent de commencer? 6 personnes, moi je veux bien commencer, j'ai oui. Alors, moi je trouve que les réseaux sociaux c'est une bonne chose pour notre société parce que ça permet de faire énormément de rencontres. Tandis qu'avant, c'était un peu plus compliqué à l'époque de nos parents. Je dis nos parents parce que je suis jeune, j'ai 20 ans. Donc forcément, avant, moi, ma mère, elle me dit toujours, moi, pour aller chercher mes copains, je lançais des cailloux sur les fenêtres. Bon, nous, maintenant, on ne fait plus ça. Donc je trouve que ça, c'est vraiment une bonne chose. Ça permet une sociabilité qui est beaucoup plus large qu'avant. Est-ce qu'il y a un non qui veut défendre ce que je viens de dire?
1: Contrer
0: voilà. Ce que je viens de dire.
4: Bah, moi, je trouve que aussi, les réseaux sociaux, ça... Ah oui, ça, des fois ça isole. On est un peu fermé dans notre bulle avec des gens en ligne et ça nous coupe d'une certaine sociabilité. Voilà.
5: Mais comme toute chose, autre que les réseaux sociaux aussi, enfin, il y a plein, à partir du moment où tu fais partie d'un groupe aussi, tu t'isoles d'un autre groupe. Donc pour moi, c'est pas spécifique aux réseaux sociaux. Et les réseaux sociaux sont prolifiques pour notre société parce que justement. Et eh ben, grâce aux réseaux sociaux, on peut en discuter pour remettre justement cet éloignement et cet isolement possible en question. Et ça permet aussi de rassembler. Il y a tout le côté amical, mais il y a aussi tout le côté de solidarité, où donc on peut faire circuler des informations, circuler des témoignages, et donc pouvoir faire groupe. Ou si ça n'existait pas, il y a plein de gens qui ne pourraient pas s'identifier ou trouver des alliés quelque part.
3: Moi, je rejoins ce que tu dis en disant que les réseaux sociaux, ça permet aussi un accès à la culture pour tout le monde.
0: Tout à fait. Est-ce qu'il y a quelqu'un qui a un nom autre, Anna?
2: Ouais, je pense les réseaux sociaux aussi, ça peut être facilement un moyen de se comparer à autrui, mais pas... Enfin, ça peut... On peut vite se comparer en termes d'apparence ou même en termes de vie. On peut... Enfin voilà, ça peut aussi créer, je pense, une dépréciation de soi et une baisse de confiance en soi ou d'estime.
0: Mais de l'autre côté, ça peut aussi... faire un peu, je sais pas, comme un mood board où tu te dis ok, moi je veux comme les personnes qui sont en voyage, etc., et qui ont des comptes Insta hyper fleuris, etc. Enfin, ça donne aussi envie. Et oui, tu peux avoir de la dépréciation, mais tu peux aussi avoir envie d'aller faire ce que les autres font, et du coup que ce soit positif.
3: Ouais, et moi je veux atteindre cet objectif.
0: Voilà, exactement. Moi aussi je veux aller en vacances toutes les semaines.
4: Mais moi je trouve qu'on idéalise, enfin forcément on idéalise et on voit pas toute la route semée d'embûches. On voit juste le but qui est, enfin l'arrivée, le résultat, et on voit pas forcément tout ce qu'il y a derrière et tout ce que la personne a vécu derrière. Du coup on montre que la partie qu'on veut montrer.
0: Tout à fait, je pense qu'on a eu pas mal de points de vue.
1: Ok. Bon, du coup, j'enchaîne avec la deuxième question. Est-ce que nous devons écouter et faire ce que les TikTokers disent de faire? Nous disent de faire.
3: On doit repêcher des papiers là.
0: Ouais, on va repêcher des papiers.
1: Et cette fois, je veux jouer parce que, j'ai,
0: que
1: menti, j'ai menti. Ouais, j'ai trop envie de dire mon avis.
3: Il y a le mur du lycée qui s'écroule sur le plateau.
1: Incroyable.
4: Le ciel nous tombe sur la tête.
1: Il pleut des ateliers.
0: Mais du coup, la conclusion sur les réseaux sociaux, c'est qu'il y a autant de positifs que de négatifs. En vrai, enfin, on pourra jamais trancher et c'est hyper, hyper abstrait. Donc. Alors, est-ce que tu peux nous répéter la question, Elias ?
1: Alors, la question, c'était, est-ce que nous devons écouter et faire ce que disent les TikTokers ? Disent les TikTokers.
0: Donc, quand ils donnent des conseils, par exemple, acheter ci, acheter ça, aller en vacances là-bas, etc. Mmh. Ok.
1: Et y a-t-il un oui ou un non qui veut commencer ?
2: Non, je pense pas qu'on devrait... écouter forcément ce que disent plus les influenceurs, j'imagine. Et parce que faut se créer son propre avis et faut chercher son libre arbitre quoi.
3: Ouais, complètement, surtout quand on sait que l'accès à certains réseaux sociaux est autorisé à partir de 13 ans, qu'à 13 ans on est hyper influençable et que certains TikTokers et influenceurs véhiculent des messages pas forcément très positifs.
5: Mais c'est aussi justement en écoutant justement tous les TikTokers, ça ne veut pas forcément dire les suivre à la lettre. Mm-hmm. Ça peut être aussi recueillir les informations qu'ils nous donnent pour ensuite se créer son propre avis. Parce que comme on le disait dans le débat juste avant, les réseaux sociaux c'est un lieu de politisation aussi qui est important pour les personnes qui ne peuvent pas l'être, ou un lieu de culture aussi. Et donc TikToker, ça ne veut pas forcément dire te conseiller des produits pour les cheveux ou quoi. Tant que c'est cool les produits pour les cheveux, hein. Mais du coup, ça peut être aussi de te donner des informations sur des livres et les écouter tout en mettant de la nuance, bien sûr. Mais
0: ouais, par exemple, les gens qui font du BookTok, c'est super intéressant parce qu'en vrai, c'est quelque chose qui est hyper positif dans le sens où tu peux rencontrer des gens qui ont totalement ton style de livre et donc du coup, tu vas t'épanouir dans ce que eux ils lisent et tu peux trouver des nouvelles lectures, des nouveaux auteurs, etc. Et puis même en vrai, par exemple, on va parler des vacances. Ils font des vacances qui ont l'air hyper sympas et qui donnent tous leurs bons plans, là forcément on va les écouter. Je pense qu'il y a cet aspect de, on les écoute pour des choses qui sont super positives, mais c'est sûr que les choses en mode acheter les produits, tout ce qui est la commercialisation, etc., les placements de produits, ça c'est sûr que c'est à nuancer.
4: Après, moi je trouve que c'est beaucoup plus surveillé maintenant tout ce qui est l'aspect collaboratif sur internet. Maintenant souvent on a une certaine prévention par rapport à ça. Du coup on a beaucoup plus, enfin les gens ont beaucoup plus ou moins tendance à tomber dans le panneau. Et après on peut aussi parler de personnes, enfin comment dire, par exemple moi j'ai passé le bac, il y a forcément des gens sur TikTok qui m'ont aidé d'une certaine manière ou d'une autre et qui m'ont forcément à apporter des choses.
3: Moi je reste, moi je reste très bloquée à l'influence politique aussi qui empêche vachement le développement de ses propres idées, qui peut bloquer aussi beaucoup la confiance en soi. Et pas que sur le point politique aussi, il y a énormément d'influenceurs qui véhiculent des idées, qui romantisent beaucoup des états dans lesquels on ne devrait pas être, des questions qu'on ne devrait pas se poser, et j'arrive pas à m'ouvrir au fait que c'est vraiment des enfants, des mineurs qui ont accès à cette influence-là, quoi.
1: Moi, par exemple, je sais que jamais, je, même si tu peux me dire que TikTok c'est bien, c'est une question d'équilibre, ça fonctionne de ce que tu regardes, j'y arriverai pas parce que t'as tellement de, comment dire, par exemple, t'as tellement d'influenceurs qui font passer n'importe quel message que, par exemple, pour les, par exemple, sur TikTok, t'as un truc de dépression où, par exemple, quand tu es, les gens qui font sur TikTok qui disent ouais, je suis en dépression et tout, bah généralement c'est souvent faux pour attirer de l'attention. Le problème c'est que t'as certaines personnes qui sont vraiment en dépression et les personnes qui sont en dépression qui suivent ces personnes là en dépression et qui se rendent compte que c'est faux, bah en fait ils savent pas si eux ils sont vraiment en dépression ou pas. Tu sais, c'est un truc genre ils sont un peu paumés, tu sais, ils se disent mais est-ce que c'est ça la dépression, est-ce que c'est pas ça, bah c'est un sacré bordel, c'est tellement de trucs comme ça que j'arrive juste pas à accepter quoi, j'arrive juste pas.
5: C'est pour ça qu'il faut, bah les réseaux, c'est on fait ce qu'on veut dessus. Enfin, évidemment, toute proportion gardée, mais c'est pas illégal de mentir. Enfin, c'est, enfin, pas mentir sur ça, quoi.
0: Mmh. Mentir sur ouais. des trucs minimes.
5: Oui, c'est ça. Donc c'est pour ça, je pense, que c'est important, enfin, de prévenir que bah tout n'est pas vrai et il faut garder vraiment un, on peut dire ça.
4: Un esprit critique.
5: Oui, c'est ça. Un esprit critique et genre, enfin, quand même regarder ça de.
0: Faut être conscient aussi après, de ce qui se passe.
1: Après, le principal oui. problème, c'est que, bah, comme vous le dites, bah, c'est des jeunes quoi qui regardent ça. C'est un moment de ta vie où tu te cherches quoi. Donc, regarder TikTok et voir plein d'informations différentes et tout, et ça te construit un petit peu. Tu dis ouais, ok, moi j'ai ça et tout, alors que pas du tout. C'est un peu malsain, je trouve.
4: Bah, après, je pense qu'il faut apprendre à les utiliser. C'est quelque chose qui est assez nouveau. Et au fur et à mesure de nos générations, on les apprend à l'utiliser de mieux en mieux. Donc, c'est sûr que quand t'arrives, t'as 11 ans, t'as un téléphone et tu sais pas directement l'utiliser, mais c'est un apprentissage aussi.
0: Il y a de l'EMI maintenant, de toute façon, qui est quasiment dans toutes les classes. On y passe un peu comme l'éducation sexuelle maintenant, je trouve. Il y a une fois par an, quelqu'un qui vient et qui explique comment ça fonctionne, les réseaux, qu'est-ce qu'il faut croire, qu'est-ce qu'il faut pas croire. Enfin, je sais, en tout cas dans les lycées, les écoles, etc., les collèges, maintenant c'est de plus en plus. Je pense que comme tu dis, ça se développe. Donc,
3: Et puis maintenant qu'on n'a plus nos petits papiers, je trouve que c'est vrai, ça donne quand même un accès à la culture qui est immense. Donc je pense qu'il y a une influence qui est quand même positive, même s'il y a énormément de négatifs derrière. Donc c'est un truc à prendre avec des pincettes et à réguler et à apprendre à connaître aussi.
5: Je pense qu'il faut juste vérifier ses sources, quoi. Mm-hmm. Dans tous les cas.
0: En fait, il faut être hyper alarmé. Sur ouais, tout ce qu'on regarde et tout ce qu'on fait. Et
4: puis aussi, diversifier ses sources, pas que regarder sur une seule personne. Enfin, diversifier ses sources, pas regarder sur une seule personne ou un seul point de vue, voir plein de points de vue différents. Voilà. Ça vient avec aiguiser son esprit critique.
1: Bah franchement, en parlant de nouvelle génération, je vais enchaîner tout de suite avec la quatrième question. D'abord, je pense qu'on va remettre les bouts de papier.
0: C'est la troisième question, je crois, non ?
1: Non, c'est la troisième question. Troisième okay. question. Bah, étant donné qu'on parle de génération, je
0: ouais,
1: pense...
0: Ouais, ok. On inverse, en fait. On fait d'abord la quatrième question et après, on viendra à la troisième question.
6: Alors...
1: Eh ben, nous pouvons commencer. Alors, quatrième question. Est-ce que la génération alpha est meilleure que la génération Z ?
3: C'est la génération qui vient après nous, c'est ça ?
1: Ouais, alors, ouais. J'ai une description. Alors, la génération alpha, c'est celle qui est née en 2010, vers 2010. Et la génération Z, c'est celle qui est née en 1990.
0: En gros, de 90 à 2010, nous on est la génération Z.
1: Voilà.
0: Et de 2010 à maintenant, donc 2025, on est. Enfin, c'est la génération bêta. Non, alpha.
1: Ça devient
4: bordel. Est-ce que tu peux répéter la question ?
1: Du coup, est-ce que la génération alpha est meilleure que la génération Z ?
0: Donc en gros, est-ce que nous on est meilleur que la génération d'après ?
6: Non, d'avant.
0: Bah non.
4: Est-ce que c'est pas plutôt la génération future qui sera meilleure que nous ?
0: Oui, parce ouais, que voilà, nous, est-ce, sûr, est-ce ouais. qu'il y a des gens qui sont nés après 2010 ici ? Non. Donc on est la génération Z.
3: Mais du coup, okay. Si on a le petit nom, faut qu'on dise. J'ai pas compris.
1: Alors,
4: tu dis que ta génération c'est la meilleure.
3: Oui, c'est ça. Enfin, okay.
5: Mais on se base sur quels critères surtout
0: sur ce que
5: c'est un peu compliqué. Tout. Là.
0: Ben, on se base sur les critères, je sais pas, peut-être en termes de ouverture d'esprit. Enfin, il y a plein de choses en vrai qui rentrent en compte sur l'école, sur le droit des femmes. Il y a tellement de choses.
1: Mmh. Ouais. Après, si vous voulez, étant donné que là tout à l'heure on n'a pas arrêté de parler des réseaux sociaux.
0: Ouais, il y a ça. Bah, après, on va pas non plus faire un monologue sur les réseaux sociaux, mais. Mais du coup, ok. Et donc, en gros, pour répondre à ta question, c'est là, est-ce que la génération alpha, elle est meilleure? Donc, la génération alpha, c'est pas la nôtre, c'est celle qui vient maintenant. Est-ce qu'elle est meilleure que la nôtre?
3: Ouais, bah ouais, parce que quand je vois ma petite sœur.
0: Bah, vas-y, en vrai, si tu veux.
3: T'as, non, si mais. Ouais, on est les meilleurs parce que.
0: Et... Après, meilleur, peut-être c'est un terme qui est un peu compliqué.
1: Ouais, je sais. Enfin,
0: c'est pas très juste, peut-être, mais.
1: Est-ce que.
0: Non, mais au pire, on va faire les c'est quoi les différences entre nos deux générations, entre la génération qui a après la nôtre et nous maintenant?
2: Bah, déjà, il me semble qu'ils ont grandi avec les réseaux sociaux, ouais, plus que nous.
0: Peut-être ils ont aussi. Enfin, je trouve qu'il y a beaucoup plus de droits. C'est beaucoup plus ouvert, enfin maintenant en tout cas, eux ils grandissent en connaissant l'acceptation de tous, etc. Donc c'est peut-être plus intéressant et plus riche là-dessus.
2: Bah, enfin après, je suis pas, enfin ça dépend beaucoup parce que le fait que, enfin comme on en a parlé plus tôt, les réseaux sociaux, c'est, enfin c'est des choses, enfin il y a beaucoup de, quand même pas mal de politique. Et si t'es influencé directement dès le début, bah forcément ça dépend dans quel side tu tombes d'internet, quoi.
0: Après ça dépend tout simplement des familles du coup aussi.
2: Oui, mmh. Oui, oui aussi.
0: Enfin, ça dépend si tu prends le truc à la racine.
5: Moi je pense que, enfin je me demande, après c'est peut-être, enfin qu'est-ce qui différencie vraiment quelqu'un qui est né en 2009 que quelqu'un qui est né en 2010, enfin
0: ouais.
5: Les générations, ces deux générations sont quand même vachement proches. Vous dites qu'ils sont nés avec internet. Nous aussi, en vrai, enfin, c'est, internet a quand même rythmé notre vie. C'était peut-être moins internet maintenant qu'on connaît, qui est aussi présent et comme un pouvoir très important, mais on est quand même nés tous avec, enfin on a grandi en tout cas avec. Moi je pense que ça peut jouer, ou alors juste bah les fonctionnements actuels des écoles, le fait qu'il y ait des alternatives ou quoi, ça peut jouer.
0: Bah vas-y, en vrai, si tu veux.
3: Ouais, on est les meilleurs parce que.
0: Après, meilleur, peut-être c'est un terme qui est un peu compliqué.
1: Ouais, je sais.
3: C'est pas très

0: enfin, ça dépend beaucoup. Parce que le fait que, enfin, comme on en a parlé plus tôt, les réseaux sociaux, c'est, enfin, c'est des choses, enfin, il y a beaucoup de, quand même pas mal de politique. Et si t'es influencé directement dès le début, bah, forcément, ça dépend dans quel side tu tombes d'internet, quoi.
1: Après, ça dépend tout simplement des familles, du coup, aussi.
0: Oui, mmh. Oui, oui, aussi.
1: Enfin, ça dépend si tu prends le truc à la racine.
2: Moi, je pense que. Enfin, je me demande après, c'est peut-être. Enfin, qu'est-ce qui différencie vraiment quelqu'un qui est né en 2009 que quelqu'un qui est né en 2010 ? Enfin,
1: ouais.
2: Les générations, ces deux générations sont quand même vachement proches. Vous dites qu'ils sont nés avec Internet, nous aussi en vrai. Enfin, c'est. Internet a quand même rythmé notre vie. C'était peut-être moins Internet maintenant qu'on connaît qui est aussi présent et comme un pouvoir très important. Mais on est quand même nés tous avec. Enfin, on a grandi en tout cas avec. Moi, je pense que ça peut jouer. Ou alors juste bah, les fonctionnements actuels des écoles, le fait qu'il y ait des alternatives ou quoi, ça peut jouer. Mais moi, je pense qu'on n'est vraiment pas loin. Si on devait vraiment faire une séparation qui, pour moi, jouerait, faudrait prendre une génération beaucoup plus lointaine.
3: Ouais, je suis assez d'accord.
2: Ou avoir des représentations des deux.
3: On se ressemble après. Beaucoup trop. Et hein, puis les 2010, ils n'ont pas beaucoup d'écart avec nous.
4: Adeline, qui est à la technique, qui est de la Seconde Guerre mondiale. Non, je rigole, je vais me laver ta dos, mais Adeline, est-ce que tu veux dire un petit mot ? Non ?
1: Non, moi je suis la génération Z.
4: Ouais.
5: Ouais, grave.
4: Bah. Ouais. Pourquoi pas ?
5: Tout à fait, tout à fait.
4: Mais je te rejoins.
1: En vrai, je sais pas de quelle génération, comment on appelle ma génération.
4: Et vous aviez pas de nom parce que vous étiez pas assez intéressant.
5: Eh, mais ça balance des épiques là.
4: Non, mais c'est vrai qu'on pourrait trouver quelle génération
5: si, c'est. Si, je sais qu'avant notre génération, c'est génération Y. Donc.
1: Oui, il y a ça.
3: Mais c'est eux, Y.
5: Hein. C'est... Ah, okay. Bon, du coup, vous êtes de génération Y. Voilà.
4: Mais on va pas parler de tout.
3: Je sais pas si je suis pas A en fait. Une génération c'est sur 15 ans, je crois, non ?
5: Bah,
4: c'est pas vrai. Génération... Bah, si, parce que de 80, 15 à 80.
5: 15 ans.
0: Puis, après, moi je me dis la génération alpha, du coup, en fait, j'ai l'impression qu'ils sont un peu trop jeunes encore pour que. Enfin, ils soient vraiment définis par des. Enfin, je sais pas comment expliquer, mais ils sont petits quoi, on sait pas ce qui peut arriver encore.
4: Ils sont petits, mais je trouve qu'ils ont grandi vachement vite comparé à nous. Enfin, ouais, moi, je vois qu'il y a vraiment une différence. Ma petite sœur, elle a 9 ans. Des fois, je me pose des questions. Je me dis, moi, j'étais pas comme ça à 9 ans.
3: En même temps, enfin, ouais, ils sont nés dans un contexte qui est pas... Enfin, déjà, le contexte politique et mondial, il va pas en s'améliorant. Et nous, on a grandi dedans, mais eux, ils sont nés dedans. Du coup, je pense que c'est...
5: C'est principalement ça, la différence entre nous c'est et ça. Eux.
6: Je pense qu'il faut attendre de voir comment est-ce que, entre guillemets, la génération va réagir à ce qui arrive. Enfin, voilà.
4: Et comment aussi elle continue ce qu'on a commencé, parce que moi je trouve, en parlant de notre génération, la Gen Z, on a quand même fait bouger pas mal de choses, je trouve, de manière positive. Et je trouve qu'on a vraiment lancé un peu ce truc de, on est un peu la génération où on se laisse pas trop faire. Alors que avant, si tu prends la génération avant 95, donc on va dire de entre 80 et 95, c'était la génération quand même qui respectait un peu ce que l'État voulait, etc. Et nous, on a un peu tout bousculé, je trouve.
3: Je suis d'accord. Ouais.
0: Je me dis aussi, par rapport aux réseaux sociaux, encore une fois.
4: Tu lâches pas les réseaux sociaux.
0: Vraiment pas. Mais j'ai l'impression que c'est vraiment. Enfin, après, moi, j'ai un petit frère, donc c'est un peu de quoi je parle. Mais je me dis que nous, étant donné que les seuls écrans qu'on avait, c'était. Enfin, ce qui montrait un peu. Ce qui pouvait montrer le monde extérieur. C'était la télé, les séries, les dessins animés et tout. Donc en fait, c'est ce qu'on veut nous montrer, quoi. En plus, étonné que, enfin, il y a des trucs, enfin, il y a des certains films, certaines séries qui étaient destinées à certaines tranches d'âge. Du coup, nos parents, ils se sont dit bon, ok, c'est pour cette tranche d'âge, c'est pour la tranche d'âge de mon gamin, donc je vais lui mettre ça. Donc, enfin, c'est vraiment précis, quoi. C'est vraiment un public visé. Alors que là, vu que eux, ils ont accès aux réseaux sociaux un peu comme ils veulent par manque de vigilance, bah ils voient ce que c'est vraiment. Parce que par exemple, le fait de vouloir imiter les grands et les adultes et tout, bah nous on avait ce qu'on nous montrait, quoi. Et bah eux, du coup, ils ont plus bah, la réalité, quoi.
4: Bah, ce qu'ils veulent aussi avec les réseaux, etc.
0: Mais c'est plus. Enfin, les tranches d'âge sont moins visées. Enfin, c'est beaucoup plus global, quoi.
3: Bah nous, c'était choisi, maîtrisé un peu plus par nos parents, tandis que là, c'est vraiment plus le cas, quoi.
4: Mais justement, et c'est là où on en revient à ce qu'on disait tout à l'heure.

0: C'est en train de se réguler aussi parce qu'en fait ça a tellement pris des proportions énormes les réseaux sociaux etc qu'ils ont pas su gérer pour les enfants alors que maintenant ils apprennent à réguler en faisant le MI en... les parents aussi ils s'informent donc je pense que ça va aller en s'améliorant enfin j'espère.
1: Bah, par contre après j'ai que 18 ans mais j'ai jamais vu des jeunes de 13 ans aussi matures qu'aujourd'hui. Et même ma mère me le dit en
0: fait. Ils ont grandi super vite ouais.
2: C'est un peu trop mature, ils disent des trucs parfois. Bon bah espérons que la prochaine génération, la génération bêta soit
0: aussi bien que la nôtre.
2: Ouais. C'est clair. Bon bah du coup prochaine question et cette fois c'est une question qui fâche. Est-ce que alors attendez, est-ce que c'est juste d'autoriser les femmes transsexuelles à participer au sport de combat féminin?
3: On dit plus transgenre il me semble.
2: Transgenre.
3: C'est péjoratif de dire.
2: Ok.
0: Et ben on l'apprend tous les jours.
2: Décidément, j'ai que des noms, c'est chiant.
0: Alors, donc, je répète la question. Est-ce que c'est juste d'autoriser les femmes transgenres à participer à des sports de combat féminin? Elias, on t'écoute.
2: Ah.
0: Elias, tu as quoi, toi? Tu as non?
2: Bah putain, je vais me faire passer pour un connard maintenant, putain. Bon, en vrai, non, c'est pas une nouvelle chose, mais le problème, c'est que peu importe les changements que tu auras physiquement, t'auras toujours l'avantage contre les femmes, parce que, en fait, si vous voulez, quand on est adolescent, par exemple, tu peux pas vraiment changer de sexe quand t'es pas encore majeur, il me semble. Donc du coup, pendant cette période-là, t'as quand même le fait d'avoir des hormones masculines qui apparaissent pour booster ta croissance et tout. Et en fait, le truc, c'est que même si tu changes ton corps, que t'arrêtes de prendre des hormones masculines, bah du coup, t'as toujours les organes masculines et du coup ça vient quand même booster ton corps, ton physique et tout. T'as une meilleure génétique, t'as une meilleure, t'as certains avantages.
1: Alors, venez après on se bat tous pour se défouler.
2: Putain c'est pour.
0: Ah non on t'écoute.
3: Il me semble que les femmes trans, elles ont pas un avantage plus grand en termes de force physique que les femmes cisgenres. En fait, ça se remet à égal quoi quand tu prends des hormones.
2: Bah, alors hormonalement, je sais pas si ça je dis, mais oui et non parce que pendant la période que je viens de dire, quand tu es adolescent, t'as quand même eu ces moments de période où t'as eu ces hormones masculines qui a.
3: Mais du coup, elle n'existe plus dans ton corps, en fait.
2: N'existe plus, mais elle a quand même boosté ton corps pendant un moment. Et ces boostages sont toujours là. Même si tu changes ton apparence, t'as quand même ce boost qui est encore en toi.
3: Bah, du coup, non, puisque les hormones, c'est ce qu'il y a à l'intérieur de ton corps. Et donc, t'as plus d'hormones, t'as plus de testostérone, quoi.
0: Oui.
3: T'as que de l'œstrogène et de la progestérone.
2: C'est chiant,
3: et sachant que ça dépend à quel âge tu as fait une transition physique. Mais, enfin, c'est du cas par cas, en fait. Mais dans tous les cas. À l'âge adulte, peu importe où tu as commencé ta transition, tu n'as plus une force physique d'un homme cisgenre ou trans parce que tu n'as plus le même taux de testostérone dans ton corps. Quoi.
4: Mmh. Et puis aussi, en dehors de ça, j'ai oui sur mon papier, on va dire. Bah, y a aussi que, en dehors d'une question de force et tout ça, les sports de combat sont aussi une partie de spectacle. C'est les gens se tabassent pas vraiment la gueule à grands coups avec but de nuire. Et dans ce côté de spectacle, peut-être, hein, y a plein de sous-genres dans les sports de combat, mais donc dans ce côté de spectacle aussi, et ben, c'est pas à la molécule près dans le corps de quelqu'un que ça va jouer sur son combat. Et c'est aussi, de manière psychologique, l'impact que ça a de laisser les femmes trans jouer dans la catégorie féminine. Bah, c'est hyper fort parce que c'est une vraie validation qui est vraiment importante. Et que, en fait, si on mettait du coup les femmes trans en plus dans des combats avec la catégorie masculine, elles seraient désavantagées par leur prise d'hormones autres, ou même si elles n'en prennent pas. Et ben psychologiquement, ça les restreindrait beaucoup et les empêcherait de faire ce sport qui les intéresse sûrement. Enfin, je sais pas.
1: C'est qui le fou qui a eu l'idée de cette question?
3: qui est derrière ça, ouais.
4: Moi, je pense, peut-être dans le meilleur des mondes, je me dis, il faudrait peut-être enlever la question de genre et juste, bah, peut-être, enfin, étant donné que ça, on peut calculer, enfin, on peut voir quel taux de quelle hormone est dans le corps de tout le monde. Donc, je me dis, peut-être faire des catégories au niveau des hormones directement, puis voilà quoi.
1: Peut-être bah ouais, un peu plus simple. Moi, ça, c'est vraiment l'aptitude de chacun.
2: Quoi. Ouais, ouais. Parce que je sais, il y a eu un moment où peut-être une femme qui avait. C'était comme ça, elle avait un taux de. Elle avait des testostérones, du coup, c'est, qui, c'est un truc qui, a un peu, qui l'a un peu boosté. Et en fait, du coup, t'as plein de personnes qui ont dit, ouais, c'est une trans et tout, alors qu'elle est née femme et tout, et c'est un peu injuste de devoir la virer des champions parce qu'elle est. Elle a des taux, un taux de testostérone supérieur à certaines femmes. Et c'est pas juste, mais. Comme tu dis, c'est la solution parfaite, ça serait de faire de mettre des personnes qui ont approximativement le même taux de testostérone.
4: Catégorie.
2: Ouais, voilà, catégorie, catégorie de taux de personnes, voilà. Mais voilà.
5: Après, le problème avec ça, ça serait que, mais si on prend, enfin, les sports de combat, ça se joue pas non plus qu'à la testostérone, des trucs comme ça, il y a aussi de la technique, et séparer juste en fonction de ça, ça pourrait créer des inégalités qui n'ont aucun sens par rapport au sport de base. Et je vais en tout cas dire mes choses.
2: C'est chiant parce que j'ai écrit la question.
6: Et pourquoi on fait pas de la mixité?
1: Ouais.
4: Bah justement, c'est ça, c'est que imaginons si par exemple, je sais pas comment on calcule, mais par exemple il y a un homme cis qui a un taux de testostérone à 5 et qui a une femme qui a un taux de qui a le même taux de testostérone ou d'œstrogène et tout. Enfin, juste faire des catégories mixtes par taux de, d'hormones, d'hormones, quoi.
1: Bah ouais, vraiment faire en fonction, enfin, du cas par cas pour de vrai.
7: Après, souvent dans le sport, dans les catégories plus jeunes, souvent on mélange, on a tendance souvent à mélanger dans les catégories plus jeunes, donc ça peut être une continuité.
2: Parce que quand t'es plus jeune, t'as pas vraiment de grosses différences. Je veux dire, t'as approximativement le même corps, t'as pas de taux de testostérone, t'as personne qui a de. À cet âge-là, t'as personne qui a un taux de testostérone.
1: Mais c'est pour ça, faire des calculs. Enfin, ça, c'est, la science, elle va loin maintenant. On peut vraiment. Puis c'est facile d'évaluer les aptitudes de chacun et on a tous des aptitudes différentes. Et c'est pas ton sexe ou ton genre qui change ça. Donc oui, faire des catégories, quoi.
5: Et surtout que dans les niveaux, enfin si on parle plus au niveau professionnel, en tant que tel, bah, ils font déjà plein de tests pour plein de choses pour voir s'ils sont pas dopés et tout, ça rajouterait pas grand chose de plus que ça par rapport à ça.
0: Et puis je vais peut-être dire un truc hyper peace and love, mais on est dans une génération où on améliore tout, on s'en fiche un peu de qui et quoi, donc en fait pourquoi pas ça? Qu'est-ce que ça change?
2: Vive la génération Z.
0: On s'en fiche, on est la meilleure génération, faut continuer à l'être, il faut pas se former sur des trucs comme ça. Hein.
2: Franchement, j'ai écrit la question, je me suis dit, putain, je vais m'attirer des emmerdes.
0: Après, c'est intéressant de débattre là-dessus, c'est juste qu'il faut vraiment nuancer ses propos parce que c'est un sujet qui reste quand même complexe.
1: Ouais. On rappelle qu'à la base, on n'a pas choisi d'être pour ou contre, hein. C'est des petits bouts de papier.
2: Ouais, ouais. Ouais, voilà.
0: On va passer à la dernière question.
2: Et là, je vous jure, c'est la pire question, c'est celle qui vous fera. Qui
5: pire
2: force.
5: Hein, pire que ça.
2: Ouais, mais pire, bien pire. Ça va vous forcer à activer vos neurones. Alors, est-ce que vous êtes prêts pour cette question? Oui. Ok. La question c'est, est-ce que les crabes pensent que les poissons volent?
1: Bah oui.
0: Bah pourquoi oui?
1: Ils sont au-dessus de leur tête. C'est comme nous, l'oxygène, l'air qu'on a autour de nous, on le voit pas et on le respire. Bah les poissons c'est pareil dans l'eau.
2: Ça voudrait dire que... Nous, c'est-à-dire que nous on est dans l'espace pour les crabes.
1: Mais oui, mais ça se trouve on est vraiment dans l'espace.
4: Incroyable. Les crabes ils peuvent être sur la terre ferme aussi. Hein.
0: Ouais.
2: Ça, non, mais c'est pas des crabes normaux, ce sont des astro-crabes. C'est pas pareil.
4: Pas la ref.
0: Mais après, si on se fixe sur ce qu'elle vient de dire, ça veut dire que les oiseaux pour nous ils volent, donc pourquoi les crabes ils voleraient pas pour les poissons?
1: Non, inverse. Les poissons.
0: Ah, les crabes qui volent, bon, c'est tout mélangé.
4: Est-ce que les crabes auraient pas aussi conscience de la mer, comme ce sont des animaux qui peuvent aller aussi sur la terre? Donc moi je pense pas qu'ils pensent qu'ils volent. Je pense on n'est pas dans la tête des animaux, donc on peut pas vraiment voir comment est-ce qu'ils conçoivent le monde. Ça se trouve c'est totalement différent de nous, mais je pense qu'ils ont conscience de la mer, ils ont conscience de la terre, et les crabes ont aussi conscience des oiseaux, des vrais oiseaux qui volent, parce que dans le ciel, pas dans la mer, parce que les oiseaux sont un de leurs plus grands prédateurs. Donc voler, ils connaissent ça. Enfin, il y en a qui volent pour de vrai, les crabes.
1: Après, il y a les poissons volants aussi.
4: Ouais, mais c'est un autre sujet. Ouais.
2: Mais ça voudrait dire que du coup, nous, pour nous, l'espace, bah, c'est l'espace. Mais pour les crabes, du coup, c'est quoi? C'est une galaxie? C'est.
3: Je suis même pas sûr qu'ils aient la notion de ça, honnêtement.
2: Oui, bon, là, enfin,
7: parce qu'ils ont les termes posés dessus. Hein.
2: Ils ont la physique quantique et tout entre leurs pinces.
1: Peut-être ils ont de l'encyclopédie des.
0: Mais après, on sait même pas s'ils ont conscience, donc bon.
2: Après, je vais casser le mythe parce que j'ai regardé un truc là-dessus. Est-ce que vous voulez continuer à débattre ou.
0: Vas-y, on a.
2: La réponse, c'est que non, en fait, un crâne ne pense pas, il survit juste. Il a pas le cerveau fait pour penser lui-même. Il a que un instinct qui va lui pousser à survivre quoi qu'il arrive. Un oiseau égale danger, il se cache. Un poisson égale danger, il se casse.
0: Il est juste stressé de la vie, quoi.
2: Ouais, voilà, c'est un gros stressé. Okay. Donc, voilà.
4: Mais il y a eu énormément d'études pour essayer de comprendre si les animaux survivaient uniquement ou s'ils avaient une conscience. Et c'est aussi. C'est une question qui n'est pas finie. Enfin, on découvre encore plein de choses sur, par exemple, actuellement, il y a des trucs très intéressants qui sortent dans la loi et tout ça, sur que les animaux ressentent la douleur, parce que les gens en doutaient. Merci Enoch qui m'a montré ce super article. Et donc, c'est une question qui reste quand même à débattre, parce qu'en fait, on essaye d'être dans la tête d'êtres vivants qui n'ont pas de langage comme nous. Et donc, on n'en sait rien, ça se trouve. On dit oui, leur cerveau est trop petit, ils ne peuvent que penser ça, mais en fait, ça se trouve, c'est un autre mode de fonctionnement de pensée qui est complètement inatteignable pour notre cerveau.
2: Par exemple, c'est possible d'un gorille de lui apprendre les langues des signes pour qu'il communique et tout. Voire même carrément, il y a des expériences qui ont été faites sur un gorille et en fait, ils lui ont montré. Ils ont fait en sorte qu'il puisse avoir la notion de la mort.
1: Bah oui, rien que de par cet instinct de survie, c'est la preuve qu'ils sont conscients d'être en vie, quoi.
2: Non, pas vraiment, parce que tu sais, il a pas le truc de on vit et après on meurt. T'sais, c'est comme un enfant qui ne sait jamais ça.
1: Bah, il les voit mourir.
2: Oui, il les voit mourir, mais il sait pas.
1: Un jour ça va arriver.
0: Ah, mais comme ils ont pas la conscience pour.
2: Ouais, et en fait, quand. Oui, mais l'expérience, en fait, quand ils l'ont fait, t'as le gorille qui a tout de suite déprimé. Et en langue des signes, ils l'ont appris de langue des signes pour savoir son ressenti et tout. T'sais, ils disaient que c'était super triste, ça fait juste trop peur et tout.
1: Mais du coup, les poissons, c'est des oiseaux ou pas?
2: Alors, bonne question. Mon avis, oui. Et les poissons volants, ça doit être des spéciales. Ils doivent découvrir l'espace et tout.
0: C'est les astronautes pour eux.
2: Eux, c'est la prochaine génération des animaux.
0: On va passer à la dernière partie, Ilias.
2: Bon, en tout cas, merci à tous pour ces débats géniaux. C'était délicieux. Ça fait extrêmement mal aux oreilles. Alors, maintenant, dernier sujet de l'émission, le top of the top de l'année 2025. Racontez-nous les meilleurs moments de cette année au lycée.
0: On va faire un tour de table et après, si d'autres personnes ont envie de donner leur avis, vous pourrez venir.
1: Alors, on commence par toi.
2: Non. Généralement, j'ai une technique infaillible. Tu prends un crayon, tu le mets au milieu de la table, tu tournes.
0: Allez hop.
4: Ok.
0: Est-ce que tu peux te représenter peut-être dans un premier temps?
4: Moi, c'est Bélème. Je suis élève au lycée expérimental depuis maintenant 3 ans. Et je crois que le meilleur moment de l'année. Alors, il y en a eu plein. Oui, il y en a eu d'autres non. Mais je crois que le meilleur là, c'était là il y a 30 minutes, quand je suis sortie de ma dernière épreuve d'écrit de 4 heures et que j'en ai enchaîné et que j'ai roulé sur la plage et ah là là, c'était super.
3: T'as roulé sur la plage?
4: J'ai volé comme un.
3: Ah ouais.
0: Elle est allée voir les crabes et tout.
4: Il reste l'oral, mais.
1: Le grand.
4: Mais on ne pense pas à ça, c'est le meilleur moment de l'année. Voilà.
7: Rachel avec les coups bas.
4: Non, ou alors c'est quand je voyais tous mes amis stressés. C'était sympa.
2: Waouh, quelle ambiance. C'est très sain.
3: Moi, c'est Anna. Je suis au lycée pareil que Bélem depuis 3 ans. Et je pense un des meilleurs souvenirs que j'ai de cette année, c'est l'atelier cabane. C'est un format, un truc qui dure 2 semaines au lycée. C'est des projets qu'on crée collectivement. Et l'atelier cabane, en fait, ça consistait à. On est allé dans un lieu autogéré et avec une forêt. Et en fait, on a construit des cabanes éphémères dans la nature pendant 3 jours. On a logé dedans et sur place. Enfin voilà, c'était super.
0: Et vous êtes combien sur ces projets quand vous faites des ateliers?
3: Ça dépend. Souvent, je dirais, on est entre une dizaine ou une quinzaine.
0: Et c'est, vous choisissez de vous inscrire? Il y a plusieurs projets qui sont proposés et...
3: Ouais, par toutes les deux semaines, du coup, il y a environ 5 ateliers qui sont proposés.

0: est proposé avec des domaines différents à chaque fois.
1: On peut, là, nous, on peut les voir autour de nous. Enfin, il y a tous les ateliers de l'année.
2: Il y a plein d'affiches.
3: Voilà. Le meilleur qui est juste ici.
2: Est-ce que tu veux dire ton atelier préféré?
1: Un
2: truc qui t'a marqué cette année? T'as le droit de dire cabane, vous pouvez tous dire cabane si vous voulez.
1: Non, j'ai pas
0: été seul à avoir fait cabane.
1: Un atelier d'AGGSP.
0: Ah, pitié.
1: Et après, après on a fait on a présenté un débat et je crois que c'était une des premières fois où j'ai vraiment genre parlé. En gros, à la fin des deux semaines, on fait une présentation d'atelier, on présente ce qu'on a fait durant les deux semaines. Et c'est la première fois où j'ai vraiment pris la parole devant beaucoup de monde et ça m'a donné un peu confiance. Voilà.
2: Tant mieux. Et ça va toujours aussi bien du coup.
1: Oui, ça va.
0: Maintenant, t'es à la radio.
3: T'es là avec nous.
2: Et toi, Elias?
3: Moi, alors j'ai eu beaucoup, pas mal de moments incroyables cette année. Déjà, le premier, c'était l'atelier radio. Non, même radio. L'atelier doublage. On verra les rediffusions tout à l'heure. Et un autre moment vraiment génial que j'ai fait, c'était pour l'île de Groix. En gros, avec le lycée, pendant plusieurs semaines, voire même mois, on avait prévu d'aller visiter l'île de Groix. Je ne m'en rappelle plus où c'est précisément, mais voilà. Et en fait, du coup, ça a duré 3 jours. On est arrivé au port, on a pris un bateau, on a commencé à naviguer et on est arrivé à Lille et tout. On a passé un bon moment, c'était génial. Et via le moment où on doit quitter la plage pour aller dans le port de Lille. Donc normalement, un move qui est censé durer 2-3 minutes gros max, quoi. Ça a duré 2 heures parce que pour les manœuvres, les trucs à faire et tout, c'était long. Et pire encore, t'avais des vagues, t'avais le vent, on était dans un petit bateau. Au moins de coup de vent, t'avais l'impression que la voile t'allait se foutre une gifle et te balancer à l'eau. C'était génial, j'ai rigolé comme pas possible.
2: On est des pirates au lycée expérimental.
3: Ouais, on est à la recherche du One Piece.
1: C'est nous les astronautes pour les crabes.
3: Bah pour nous, pour les crabes, on est des indiennes, mais bon, ça c'est... Voilà, voilà.
2: Moi je pense que le meilleur souvenir qui me revient en tête sur cette année, et c'est ma première et dernière année au lycée, c'est quand on était avec Enoch et Nabi en musique au troisième étage et que on a chanté, enfin Nabi a chanté tous les messages qu'on s'envoyait sur Insta et qu'elle les chantait au micro pendant que Enoch faisait de la musique à côté et tout. Et si je dis pas de bêtises, je crois que c'est passé à la radio, mais je sais plus.
3: Oh, ça avait l'air d'être lunaire.
2: À la radio de la tribu. C'est passé à la radio, ouais. Ok. Et quand on a fait une bataille d'eau au troisième étage aussi, où on prenait de l'eau dans la bouche et qu'on se crachait dessus.
3: Génial.
2: Les salives ici, dis donc.
3: On est très fusionnels au lycée. On partage tout.
4: Moi, c'est un peu dans le même style que Emma. Bah, c'était cet après-midi, du coup. Mais j'ai organisé un peu à l'arrache un groupe de musique. Je sais pas, pour préparer un truc qui sera juste après la radio. Et du coup, on s'est entraîné tout à l'heure et bon, je sais pas, j'ai kiffé.
2: Super.
5: Moi, le meilleur moment, je pense, on va dire, c'était la gestion, les deux gestions. Parce que, on va dire, c'est sur 2 semaines, c'est vraiment un peu un concentré de trucs sympas, quoi. Enfin, évidemment, je retire très vite ce que j'ai dit, c'était pas toujours sympa, mais c'est juste c'est marrant et tout. Puis on fait plein de trucs, puis je sais pas, on est fatigué, mais on rigole beaucoup quand même. Et donc c'est pas un moment spécifique, mais c'est très le fun.
2: Il y a une bonne ambiance.
5: Ouais, vraiment. Ça dépend des gestions. Voilà.
2: Normal. Ça dépend des groupes avec qui t'es aussi. T'as des affinités, etc. C'est classique. Qui n'a pas donné son avis?
3: On va laisser la parole à deux élèves qui tremblent d'impatience pour raconter leurs anecdotes incroyables.
2: Alors, est-ce que vous pouvez vous présenter avant de raconter votre anecdote?
6: Bonjour, moi c'est Elisa.
7: Moi c'est Suzanne.
6: Et on pouvait raconter notre plus beau souvenir au LXP, qui a été la participation au festival Entre en Danse.
7: Du coup, c'était il y a 2 semaines. On est allé avec le groupe de danse du lycée expérimental à Brest pour présenter notre spectacle lors d'un festival. Et du coup, on était vraiment dans un cadre. Enfin, c'était vraiment genre, la qualité, professionnelle. Il y avait les coulisses et tout. On avait les retours vidéo dans les coulisses et et audio et tout. Enfin,
2: c'était juste incroyable.
7: Voilà, du coup on a grave profité et ça nous a permis aussi de montrer du coup ce qu'on faisait au lycée expérimental à l'extérieur. Et voilà, c'était grave intéressant et c'était trop trop bien.
8: Est-ce qu'il y a quelqu'un qui veut raconter une autre anecdote?
3: Que ce soit le public ou...
5: Et bien du coup c'est à nouveau Nash. Moi je pense que le meilleur souvenir que j'ai de cette année, c'est en fait avec le lycée, on a participé à la Biennale de l'éducation nouvelle, mais c'était l'année dernière. Non, c'était... Oui, c'est ça, c'était cet automne en fait. Et du coup, on est allé faire de la cuisine collective avec une autre cuisine collective qui faisait de la cuisine pour un repas là-bas. Et donc on a cuisiné pendant plusieurs jours. Et après on a fait le service et on a accueilli plein de gens et c'était vraiment incroyable.
8: J'en ai entendu parler de ça, c'est vrai que ça a l'air sympa.
5: Ouais.
8: De retour avec nous, Dr Spider qui va nous raconter l'anecdote.
9: Oh oui, c'est moi. Alors, moi, ça s'est passé dans les dernières semaines, parce que dans les dernières semaines, j'ai fait beaucoup de choses et j'ai découvert que je pouvais être productive. Et du coup, mon truc préféré, ça a été de faire 20 pâtes à gâteau en 3 jours pour le mercredi soir, pour aider la radio. TFM, j'ai oublié le nom pendant 2 secondes, faut m'excuser, mais c'était bien. J'ai eu mal au bras, j'ai été fatiguée, j'ai souffert, mais avec plaisir. C'est tout. Merci.
8: Elle était bonne tes pâtes à gâteau.
9: Cru pas vraiment, mais c'est bon, ça va. Oui.
3: Y a-t-il quelqu'un d'autre qui veut raconter une anecdote incroyable?
8: Ça peut être un professeur aussi.
3: Bah, bien évidemment.
1: Moi, j'ai bien aimé, à un moment, on a reçu un autre lycée alternatif qui s'appelle...
2: Le CEPMO,
1: voilà. Petit bug le temps d'un instant. Et c'était très cool de voir nos deux manières de faire, parce qu'on a... Nos deux lycées ont des manières de faire assez différentes comparé à un lycée plus classique. Et du coup, de voir un peu comparer ce qu'on préférait, voilà, même de rencontrer les gens de là-bas, c'était très cool. Voilà.
3: Bah, je pense que là, tout le monde a dit son anecdote. Donc voilà, c'est déjà la fin de l'émission. Merci à tous d'être venus partager vos avis, partager tout. Merci infiniment. Je remercie Adeline.
8: On va pas t'étouffer à la fin.
3: Ah, ça serait con quand même. Adeline de la technique, à Clara à l'animation. Merci à la tribu de nous avoir permis de réaliser ce projet. Un grand merci à Enoch et Maria Satia de nous avoir aidé à la création. Enfin, merci à tous les participantes.
8: Et on rappelle que du coup, vous pouvez venir, si vous nous écoutez et que vous n'avez rien à faire ce soir, vous pouvez venir au lycée expérimental. Ouais. Tout le monde vous attend, il y a plein de choses qui se passent.
3: Et surtout, la bouffe est gratuite. N'hésitez pas.
8: Et j'entends aussi un bébé qui pleure. Ah, non, ça c'est un peu relou.
3: Et
8: à bientôt sur les ondes de la tribu.
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3: 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Bonjour à tous. Le gouvernement divisé face à la loi d'urgence agricole. Le projet de loi a été adopté hier par l'Assemblée nationale et doit être voté aujourd'hui par le Sénat. Une adoption qui pourrait pousser la ministre de la Transition écologique, Monique Barbu, à démissionner selon les informations de TF1-LCI. De son côté, le Premier ministre Sébastien Lecornu appelle à ne pas instrumentaliser ce projet de loi à des fins politiciennes. Il prévoit notamment la réintroduction dérogatoire de certains pesticides. Et la journée s'annonce chargée ce mardi à l'Assemblée nationale et au Sénat avec plusieurs textes à valider avant la pause estivale, comme celui sur la réforme du sport professionnel, sur la protection de l'enfance ou encore sur l'interdiction des réseaux sociaux aux moins de 15 ans. Le maire d'Alès exfiltré de chez lui après des menaces de mort de la DZ Mafia, c'est une information du journal Le Parisien. Lady aurait été prise en charge par des agents du RAID suite à une suspicion de la présence d'une voiture piégée. Déjà ces derniers jours, des inscriptions menaçantes sur les murs de son domicile avaient été retrouvées. Une nouvelle journée à haut risque sur le front des incendies dans le sud-est. 5 départements du pourtour méditerranéen sont placés en alerte rouge, notamment le Var où l'incendie de Tarado est officiellement fixé depuis hier soir. Les flammes ont parcouru 200 hectares et se sont propagées jusqu'à la commune voisine des Arcs. Le Var est également maintenu en vigilance orange canicule, tout comme les Bouches-du-Rhône, le Gard, l'Hérault et les deux départements corse. Une action d'intimidation extrêmement grave. Les mots du ministre des Affaires étrangères Jean-Noël Barrot après la détention de 2 diplomates français en Iran. Les 2 hommes ont été retenus plusieurs heures par les services de sécurité iraniens. L'un d'eux a même été molesté. On ignore pour l'instant les raisons de cette détention. Et puis on termine avec le Tour de France qui entame sa toute dernière semaine avec au programme aujourd'hui le contre-la-montre individuel de 26 km entre Évian et Thonon. Les départs se font dans le sens inverse du classement général. C'est donc la lanterne rouge qui ouvre la route, le polonais Kamil Gratek. Le maillot jaune Tadej Pogacar sera le dernier à partir. Excellente journée à tous.
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5: Ce dimanche 26 juillet, retrouvez Ino Casablanca au festival Les Escales de Saint-Nazaire. Le rappeur, chanteur, auteur et compositeur toulousain qui a été nominé cette année aux Victoires de la Musique dans la catégorie Révélation Masculine. Mais...

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1: Ino Casablanca est né en Espagne et a grandi dans la banlieue de Barcelone, à Villafranca, avant de déménager en France à l'âge de 12 ans. Il se fait connaître avec la sortie de son EP Tamara en janvier 2025, puis il est confirmé avec son album Extasia en octobre de la même année. Amoureux de la musique depuis le plus jeune âge, il ne l'a jamais lâché, du conservatoire jusqu'à la scène.
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1: Vrai alchimiste, son style allie le rap et l'électro à des sonorités et rythmes maghrébins tirés de ses origines marocaines, mais également à des inspirations latines et caribéennes.
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Il était présent à la 4e édition du Grun Festival et sera cette année présent au Festival des Escales de Saint-Nazaire. J'ai choisi de faire sa chronique car j'adore sa musique, elle est festive, elle fait voyager et ses choix d'inspiration sont tout simplement divins. De plus, à mes yeux, il a démontré la meilleure présence scénique qui nous a été donnée d'observer depuis des années grâce à sa joie et sa bonne humeur. C'est pourquoi je vous conseille d'absolument aller voir ce prodige le dimanche 26 juillet au festival Les Escales de Saint-Nazaire. Je trouve qu'Albufera, le deuxième titre de l'EP Tamara, représente parfaitement la musique No Casablanca. C'est le produit de son alchimie dans lequel il a mélangé son rap à des sonorités latines et caribéennes.

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2: Attention, attention, ce sont de fausses interviews.
3: Quel est votre prénom ?
4: Je m'appelle Com.
3: Sinon, vous faites quoi dans la vie ?
4: Je suis game designer. J'habite au Japon, à Tokyo, au 19e, à Toronto.
3: Je ne savais pas demander autant d'informations, mais pas grave. Vous gagnez beaucoup avec votre métier ?
4: Oh, je n'ai pas le time, il faut que je gagne le SMIC.
3: Et à part ça, quelle est votre passion ?
4: Le Japon, je lis du japonais, je fais du japonais, je sais parler japonais.
3: Vous aimez les mangas, j'ai l'impression.
4: En effet, j'aime les mangas, j'aime Chainsaw Man, Blue Log, Jujutsu Kaisen, Squid Game.
5: Ocha, Gohan, Mizu to Sushi des Kudasai o Bengoshi o Tera Liner to Ha Isha Gohan.
3: Ça veut dire quoi ?
2: T'es beau.
4: Merci.
2: Je peux te draguer.
4: Non.
3: Tu veux même pas aller dans mon lit ?
4: J'aime le riz, le thé, l'eau, les sushis. J'en veux, s'il vous plaît. Je suis avocat. J'ai également fait professeur et docteur.
3: Moi aussi, je sais parler japonais.
4: Je suis sans voix.

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1: Nous sommes la quatrième à la tribu.
2: Nous allons chez nos arrière-grands-parents, avec toute notre famille. J'avais 6 ans. Je me souviens que nous avons fait une bataille d'eau. Nous avons beaucoup ri, nous avons passé toute la journée ensemble. Ce jour a été l'un des meilleurs jours de ma vie. J'étais très heureuse avec toutes les personnes que j'aime. Quelle super famille.
3: 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Mon meilleur souvenir d'enfance est un voyage en avion pour aller à l'ouest des États-Unis. Je suis parti avec ma famille pour visiter des grandes villes comme Los Angeles, San Francisco, Las Vegas. Mais ce n'est pas tout. Nous avons découvert des paysages merveilleux comme le Grand Canyon, une des 7 merveilles du monde, et aussi Monument Valley, Golden Bridge et le désert du Nevada. Parce que je rêvais d'aller voir ces lieux et paysages. Ce voyage a duré 2 semaines. Nous avons passé de très bonnes vacances.
4: 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Quand j'avais 7 ans, je suis allée dans ma ville natale, en Franche-Comté, pour voir ma famille. C'était en hiver et mes cousins avaient une luge. Ça faisait longtemps que j'en avais pas fait. Comme j'étais contente, nous sommes allés au sommet d'une colline, mais nous tombions beaucoup avant d'y arriver. Quelle époque heureuse! J'adorais partager des moments avec mes cousins. Comme ils étaient drôles.
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6: Emma,
7: Jeanne.
5: Nous sommes en classe de 4e C et nous sommes à Sainte-Thérèse. On est au marché de Saint-Nazaire et on va interviewer des gens sur leurs souvenirs d'enfance. Quel souvenir vous a rendu heureux ou vous a marqué pendant votre enfance?
8: Quand j'étais enfant, quand j'ai eu mon bac, mais j'étais plus enfant.
5: Pourquoi?
8: Parce que c'était ma première réussite. Oui.
5: Quels étaient vos jeux ou activités préférées durant votre enfance?
8: Mon enfant, aller voir les bateaux.
5: Et pourquoi?
8: Parce que je suis marin, j'ai toujours aimé les bateaux.
5: Quel souvenir vous a marqué et vous a rendu heureuse pendant votre enfance?
9: Eh bien oui, bah tout pendant mon enfance, parce que j'ai eu une enfance heureuse. Libre, toujours dehors, toujours... Alors tout. Je peux pas vous définir un truc.
5: Quels étaient les films ou dessins animés que vous regardiez durant?
9: Les films? Les dessins animés, non, pas trop. Je vous dis, j'étais toujours dehors, alors... Les films drôles.
5: Quel souvenir vous a marqué et vous a rendu heureuse pendant votre enfance?
10: Alors, il y en a beaucoup. Peut-être quand je suis allée en Sicile faire la connaissance de mes grands-parents.
5: Oh. Est-ce que ça vous les aviez jamais vus?
10: Non, je les ai vus, j'avais, je sais pas, 4-5 ans, un truc comme ça.
5: Quels étaient vos jeux ou activités préférées durant votre enfance?
10: Alors, moi, j'adorais jouer à la balle contre le mur de la maison, là. Sauter à la corde, je faisais de la gym, voilà.
7: Si vous pouviez revivre une expérience, quel serait votre choix?
10: De mon enfance? Les concours de gym.
5: Ok. Quel souvenir vous a marqué et vous a rendu heureuse pendant votre enfance?
6: Le premier qui vient, je me revois en train avec mes frères, comme on jouait très souvent, une journée où c'était très chaud comme aujourd'hui. Okay. Assise sur une petite table d'écolier dans notre jardin en train de manger des frites, un dimanche midi.
2: Quels étaient vos jeux ou activités préférées durant votre enfance?
6: Quels étaient mes jeux? Je jouais beaucoup dehors. On vivait à la campagne, on avait la chance d'avoir une ferme, donc c'était beaucoup de cabanes, beaucoup de promenades, mais je sais que j'aimais beaucoup la lecture et jouer au Playmobil.
5: Quoi comme lecture?
6: Quoi comme... Oh bah vous m'en demandez trop là, ça envoie trop loin, je sais plus.
5: Okay. Très bien.
3: Si vous pouviez revivre une expérience, quel serait votre choix?
6: Bah peut-être de nous retrouver tous réunis, parce que c'est vrai que plus on grandit et plus les gens s'éloignent, donc de pouvoir se retrouver tous réunis dans des moments hyper simples avec l'insouciance de l'enfance, ce serait génial.
5: Quel souvenir vous a marqué et vous a rendu heureux pendant votre enfance?
8: Alors, souvenir d'enfance qui rend heureux, les crêpes de mamie.
5: Pourquoi?
8: Bon, parce que c'était vachement bon et qu'elle nous en faisait à chaque fois.
2: Quels étaient vos jeux ou activités préférées durant votre enfance?
8: Foot.
6: Foot?
8: Foot avec les frangins.
5: C'était votre sport préféré?
8: Oui, on peut dire ça. Ouais.
3: Si vous pouviez revivre une expérience, quel serait votre choix?
8: Retourner à la mer avec ma mamie.
5: Ok. C'était en soleil, en été?
8: Soleil,
5: en été.
8: Même en hiver, hein, mais oui. Préférence en été tant qu'il fait chaud.
5: Oui, bien sûr.

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0: Direction le collège Albert Vincent, en compagnie de Malo, de Titouan et de Eki, et tous les trois vont tenter de découvrir la définition du mot chauvir. Titouan.
3: Mais ça sera pas peut-être avec le mot chauve.
0: D'accord, mais alors chauvir, ça voudrait dire quoi chauvir? Parce que là, tu me donnes un rapport, mais moi, je veux une définition.
3: Ce serait une maladie qui rendrait chauve. Ou quelque chose qui ferait tomber les cheveux, je sais pas moi. Un produit qui ferait tomber les cheveux quand il tombait sur la tête. Ou...
0: D'accord, alors soit une maladie qui rend chauve, ou soit un produit qui rend chauve. De toute façon, on en arrive toujours à ça.
3: Oui.
0: Malo.
4: Vire, dans chauvir, ça me fait penser à vire comme dans chavirer.
0: D'accord, donc on voit bien chavirer, ça veut dire que le bateau chavire et on tombe à l'eau. Enfin, pas forcément, on n'est pas obligé de tomber à l'eau, mais... Et alors chauvir, ça voudrait dire quoi?
4: Je sais pas. Aucune idée.
0: D'accord, donc ça te fait penser à chavirer, mais tu sais pas c'est quoi la différence ou la ressemblance?
4: Non.
0: Ok, et qui, une idée?
5: Bah, je pense que ça sera le nom d'une ville ou alors d'un objet, je sais pas, d'un meuble.
0: Alors, on va prendre les choses dans l'ordre. Si c'est une ville, c'est une ville située où?
5: Dans les montagnes.
0: Dans les montagnes, en France?
5: Non, je pense pas trop parce que ça fait un peu un nom vieux du coup. Non, je pense pas trop.
0: En France, on n'a pas de nom vieux.
5: Si, mais...
0: Mais pas chauvir. Peut-être quand même un continent?
3: Moi, je dirais l'Asie, c'est dans les montagnes.
0: Ok, donc dans les montagnes en Asie, et toi, Eki?
5: Ouais, moi aussi, dans l'Asie.
0: Alors, un tout petit village perdu?
5: 4 habitants et 7 vaches. Ou des meubles.
0: Ou des meubles, alors vas-y, ton idée de meuble.
5: Comme pour chauve, je pense, s'ils achètent des perruques, et ben, où ils posent les perruques sur des espèces de têtes, là, comme les poupées qu'on a des fois pour les petits.
0: Malo, une autre idée?
4: Je pense que sur celle d'Eki, c'est... Les meubles qui sont... Enfin, les têtes qui sont fixées au meuble. C'est un meuble fait exprès.
0: Un meuble fait exprès pour avoir des têtes fixées, pour pouvoir poser sa perruque quand on est chauve. Voilà.
5: Moi, autrement, c'est une actrice, un acteur ou une actrice, un écrivain ou une écrivaine.
0: Ah, tu crois que finalement, c'est plus un mot, c'est carrément un nom?
5: Bah, je sais pas, moi j'ai des idées, je réfléchis.
0: Ah non, mais y a pas de souci, Titouan.
3: C'est un caractère, je sais pas moi, c'est un peu comme être égoïste ou un peu...
0: Et alors ce serait quoi comme caractère, chauvia?
3: Un peu sadique.
0: Bon alors on a plein de choses pour chauvir, hein, beaucoup de choses en relation avec le fait de ne pas avoir de cheveux. Ce serait un meuble à perruque, ce serait un petit village dans les montagnes asiatiques. Ça pourrait également être le fait de perdre ses cheveux, hein, alors soit une maladie ou soit un produit. Ou alors un truc en lien avec chavirer. Donc plein d'idées hein, pour le mot chauvir, bien évidemment.
6: Vous êtes à côté de la plaque.
0: C'est ça, c'est bien, tu me fais un petit jingle, vous êtes complètement à côté de la plaque. Chauvir, c'est donc bien un verbe et ça veut dire dresser, bouger les oreilles. Alors par exemple, on va pouvoir dire « ce cheval chauvit les oreilles ». Ça peut aussi être un signe de colère, hein, d'humeur capricieuse. Par exemple, on peut dire, tu vois, « je serrais les poings, je fronçais le nez, je chauvis les oreilles comme un âne en colère ».
4: Ou alors comme les chiens qui ont les oreilles qui penchent et quand ils entendent un bruit,
0: Et ben voilà, ils chauvissent leurs oreilles.
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10: Salut, je m'appelle Arthur, j'ai 14 ans et j'habite à Saint-Liphard. Si je devais me décrire, je dirais que je suis sympathique. Ce que j'aime dans la vie, c'est le jardinage, regarder la télé et cuisiner. Ma spécialité, ce sont les courgettes à la bolognaise, une recette que j'ai inventée. J'aime aussi les loisirs créatifs. Je fais des tableaux, des sculptures et des gommettes. Je pratique aussi un sport, le karaté. Ça me permet de me défouler. Et j'ai comme objectif de rattraper le niveau de ma sœur. Je ne devrais pas avoir trop de mal parce qu'elle vient d'arrêter. Si je devais manger un truc tous les jours, ce serait une pizza. Mais heureusement, je ne le fais pas, car ce ne serait pas très bon pour ma santé. L'endroit que j'aime le plus, c'est la Vendée, car il y a beaucoup de membres de ma famille qui habitent là-bas. Merci de m'avoir écouté. C'était Arthur dans la tribu. Je vous laisse avec ma chanson préférée à nos souvenirs de 3 cafés gourmands. 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
1: Bonjour à tous. Le maire d'Alès sous la menace de la DZ Mafia. L'élu a été exfiltré de chez lui cette nuit, selon plusieurs médias. L'édile aurait été prise en charge par des agents du raid en cause la possible présence d'une voiture piégée. L'élu Les Républicains a déjà reçu des menaces de mort signées du groupe de narcotrafiquants. Des inscriptions menaçantes ont notamment été retrouvées la semaine dernière sur les murs de son domicile. Dans le reste de l'actualité, Monique Barbu va-t-elle démissionner ? La ministre de la Transition écologique pourrait en effet fait quitter le gouvernement à la suite de l'adoption du projet de loi d'urgence agricole, un texte contre lequel elle s'est personnellement opposée et qui a été approuvé hier par l'Assemblée nationale. Il doit être voté cet après-midi par le Sénat. Il prévoit notamment la réintroduction dérogatoire de certains pesticides. En attendant, la ministre devait être reçue à la mi-journée par Sébastien Lecornu. Le Rassemblement national aurait été victime d'un piratage informatique. Le parti l'a annoncé aujourd'hui à France Télévisions. On ignore pour l'instant la nature et l'origine de cette attaque. Le RN a assuré qu'aucune donnée personnelle n'avait été dérobée. Une plainte doit être déposée. Plus de 42 000 hectares ont brûlé en France depuis le début de l'année. C'est du jamais vu depuis 20 ans sur la même période, selon les données satellitaires du système européen EFIS. Les surfaces brûlées en 2026 sont déjà nettement supérieures à l'ensemble de l'année 2025. On rappelle que 5 départements du pourtour méditerranéen sont placés en alerte rouge risque d'incendie. Que s'est-il passé dans les Pyrénées ? Les secours constatent une multiplication des intoxications chez des randonneurs ayant bu de l'eau de rivière. Dans les Hautes-Pyrénées notamment, en une semaine, les CRS de Montagne ont mené 11 interventions de ce type. Les forces de l'ordre qui rappellent qu'il ne faut pas boire l'eau de montagne. Et puis, le début aujourd'hui de la dernière semaine du Tour de France. Le peloton reprend la route au lendemain de la seconde journée de repos. Au programme, un contre-la-montre individuel de 26 km entre Évian-les-Bains et Thonon-les-Bains. Excellent début d'après-midi à tous.
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4: Ce dimanche 26 juillet, retrouvez Ino Casablanca au festival Les Escales de Saint-Nazaire. Le rappeur, chanteur, auteur et compositeur toulousain qui a été nominé cette année aux Victoires de la Musique dans la catégorie Révélation Masculine.

0: Démarrer. Ino Casablanca est né en Espagne et a grandi dans la banlieue de Barcelone, à Villafranca, avant de déménager en France à l'âge de 12 ans. Il se fait connaître avec la sortie de son EP Tamara en janvier 2025, puis il est confirmé avec son album Extasia en octobre de la même année. Amoureux de la musique depuis le plus jeune âge, il ne l'a jamais lâché, du conservatoire jusqu'à la scène.
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0: Vrai alchimiste, son style allie le rap et l'électro à des sonorités et rythmes maghrébins tirés de ses origines marocaines, mais également à des inspirations latines et caribéennes.

Il était présent à la 4e édition du Grun Festival et sera cette année présent au Festival Les Escales de Saint-Nazaire. J'ai choisi de faire sa chronique car j'adore sa musique, elle est festive, elle fait voyager et ses choix d'inspiration sont tout simplement divins. De plus, à mes yeux, il a démontré la meilleure présence scénique qui nous a été donnée d'observer depuis des années grâce à sa joie et sa bonne humeur. C'est pourquoi je vous conseille d'absolument aller voir ce prodige le dimanche 26 juillet au festival Les Escales de Saint-Nazaire. Je trouve qu'Albufera, le deuxième titre de l'EP Tamara, représente parfaitement la musique d'No Casablanca. C'est le produit de son alchimie dans lequel il a mélangé son rap à des sonorités latines et caribéennes.

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4: Trois candidats dans un mouchoir de poche, mais on se régale. C'est du beau jeu, ça.
5: Le soprano Paul Mirabel, Squeezie McFly et Carlito.
4: Pardon ? Quelle est votre réponse ?
5: Marlène Schiappa, Lady Gaga, Omar Sy, Clara Luciani, Nicki Minaj, Florence Foresti, Taylor Swift, Mbappé, Emmanuel Macron, Donald Trump, Damso, Marion Cotillard, Katy Perry, Charles Leclerc, Léon Marchand, Angèle, Lenny Kravitz, Greta Thunberg, François Hollande, Philippe Etchebest, Billy Eilish, Wendy Renard, Nikos Aliagas, Barack Obama, Cyril Lignac, Teddy Riner, Julien Doré-Loine, Thomas Pesquet, Harry Potter, Yann Barthès, Inox, Tag, Lena, Situation, Adeline Champ, Brad Pitt.
4: Attention, top en 1912, quelle émission animalière voit ses principaux dirigeants massacrés par un animateur dont le véritable prénom est Ronan. Bien joué, 3 points.
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8: Attention, attention, ce sont de fausses interviews.
9: Bonjour, quel métier faites-vous ?
10: Je suis exploratrice, j'ai 20 ans.
9: Je suis astronaute, j'ai 46 ans.
10: J'ai découvert dans ma ville où j'habite des os de dinosaures qui a des millions d'années. Et j'essaye de trouver une espèce de dinosaure qu'on n'a encore jamais retrouvé.
9: Je reviens de mon premier voyage dans l'espace. J'ai été sur Mars pour faire des recherches scientifiques sur certaines pierres et matériaux qu'on pouvait y trouver.
10: Racontez-moi votre voyage. Qu'est-ce que vous avez fait ?
9: On a trouvé que Mars, il y a très longtemps, était un peu comme la Terre.
10: J'ai trouvé, ça avait bipé sur mon détecteur de métaux. J'ai creusé. Et là, je crois qu'on a déterré deux ou trois os.
9: Et qu'une forme de vie était, existait avant.
10: J'ai trouvé un goût jaune blanc que je touche et c'était pas un truc en métal. Que je essayais de creuser plus et j'ai trouvé que c'était un bout d'os.
9: Est-ce que vous aimez votre métier ?
10: Oui, j'aime beaucoup mon métier parce que je découpe plein de choses et j'apprends toujours des choses chaque jour. Est-ce que dans quelques années, on pourra y vivre ou pas ?
9: Maintenant, non. Ça dépend de comment notre technologie avance. Alors, il faudrait faire pousser des plantes, avoir de l'eau, ce qui est déjà pas gagné. Mais de toute façon, la technologie évoluera et je pense que plus tard, on pourra vivre sur Mars. Ça vous a fait quoi quand vous avez trouvé les os ? Qu'est-ce que vous avez ressenti ?
10: C'était un exploit parce que c'était ma première fois que je déterrais un os de dinosaure, en fait. C'était pour ça. Et j'étais contente de moi. C'est le jour où je voulais déterrer un os. Et j'étais contente. Est-ce que l'atmosphère...

0: l'atmosphère est respirable ou pas?
1: Non, on ne peut pas respirer sur Mars.
0: Est-ce que si on y va sur Mars, si on peut y vivre, même si l'air n'est pas respirable, avec des combinaisons d'astronautes, des robots, des navettes, je sais pas, des choses comme ça?
1: On ne creuse pas sur Mars. Parce que on pourrait détruire la planète et on essaye de pas détruire la biodiversité de cette terre.
0: D'accord, merci pour vos explications et au revoir.

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1: Bonjour, nous sommes des élèves de 4e du Collège Sainte-Thérèse. Nous venons aujourd'hui, le mardi 26 mai, de 9h à 11h20 au marché de Saint-Nazaire pour faire un micro-trottoir en tant que journaliste de la tribu. Acceptez-vous de répondre à quelques questions sur le thème Souvenirs d'enfance en 2-3 phrases. Aviez-vous des super-héros ou personnages réels fictifs pendant votre enfance?
2: Moi j'aimais bien Tintin quand j'étais petit, mais bon après... C'est tout, à peu près.
0: Quel est votre souvenir d'enfance le plus heureux?
2: Oula! Quand je suis allé à la plage pour la première fois, c'était très bien. Ça changeait, parce que j'habitais à la campagne, et donc on était à la plage, c'était agréable.
3: Est-ce qu'il y a une personne qui vous fait vous rappeler, vous voir en enfance?
2: Quand je rencontre, je suis de Bourgneuf, c'est Villeneuve maintenant. Quand je rencontre des gens de là-bas que je ne vois pas souvent, ben je suis très content, c'est agréable. On se souvient de ce qu'on faisait, des bêtises qu'on faisait quand on allait à l'école.
3: Est-ce que vous avez un souvenir ou une personne qui vous fait vous ramener en enfance dès que vous la voyez ou que vous parlez avec?
4: Oui, ma grand-mère, je pense. Pourquoi? Parce que j'ai beaucoup de souvenirs avec ma grand-mère étant petite, des bons souvenirs, des choses qui me rappellent des bons moments. Donc quand je la vois, effectivement, oui, ça me rappelle des chouettes souvenirs.
0: Votre passe-temps d'enfance que vous avez le plus apprécié?
4: Je pense que c'était les vacances d'été, justement. Alors on y arrive, c'est rigolo, mais voilà, les vacances d'été chez ma grand-mère avec tous mes cousins. On passait 15 jours, 3 semaines chez ma grand-mère et c'était des bons moments.
1: Aviez-vous un personnage fictif ou réel qui vous ramène dans votre enfance?
4: Non, pas particulièrement.
0: Quel est votre souvenir en rapport avec la musique qui a marqué le plus votre enfance? Et si oui, pourquoi?
5: La musique, simplement, là. En enfance,
0: un chanteur, une comptine.
5: Ouais, plutôt la musique française, oui. Peut-être, dans mon enfance, les disques que mettait ma mère, tu sais. Les vieilles chansons françaises. Les roses blanches, tout ça. Enfin, j'étais petite.
1: Aviez-vous des personnages de fiction ou réels de films ou dessins animés que vous adoriez pendant votre enfance?
5: Fiction à l'époque, il n'y avait pas tant que ça. Chez nous, c'était la télé en noir et blanc, donc c'était plutôt les Rintintin. Il n'y avait pas de fiction vraiment comme maintenant. Tu vois, c'était plutôt sur les animaux, la rigueur, Skippy le kangourou. Enfin, c'était plutôt ça. Okay. Flipper le dauphin.
3: Avez-vous eu un moment avec des animaux qui vous font rappeler votre enfance, un souvenir?
5: Les animaux, oui, moi j'habitais à Trignac, c'était à Brière. Donc j'allais passer toute mon enfance en Brière. Parce que mon père est décédé de bonne heure, donc on n'avait pas trop les moyens de partir en vacances. Donc j'ai passé toute mon enfance le long du canal. Il y avait des oies partout en Brière à l'époque. Et c'est vraiment parce que souvent quand on pêchait, souvent elles étaient derrière nous, les oies. Elles étaient assez c'est marrant, quoi.
1: Pour commencer, avez-vous des personnages fictifs de bande dessinée ou de films pendant votre enfance?
6: Astérix, Tintin, Harry Potter, c'est sûr.
0: Avez-vous un lieu où vous avez beaucoup de souvenirs inoubliables?
6: Chez ma grand-mère, oui. Ma grand-mère, oui. Dans sa maison, je pense. Absolument.
1: Pourquoi?
6: Parce que c'était... une maison où il faisait bien frais l'été, on se retrouvait avec nos cousins, on avait le temps de rien faire, de manger des desserts au repas et d'aller se promener, de se baigner, enfin c'était les vacances quoi.
3: Avez-vous des animaux ou un moment avec des animaux que vous avez partagé qui vous font ramener en enfance et pourquoi?
6: Mais ma marraine avait un chien avec qui j'aimais faire plein de trucs, notamment chez ma grand-mère. On allait se promener, c'était rigolo. C'était un labrador noir qui s'appelait Pirouette. Et voilà.
3: Est-ce qu'il y a une personne qui vous fait vous ramener en enfance ou... Enfin, voilà.
7: Mes grands-parents.
3: Et pourquoi
7: Eh bien, parce que j'ai passé beaucoup de temps avec eux quand j'étais enfant. Donc voilà, c'est quand je pense à eux, forcément, ça me rappelle mes jeunes années.
1: Avez-vous un personnage fictif de BD ou de dessin animé pendant votre enfance et pourquoi ?
7: Les Tintins, c'était des livres qui étaient facilement à disposition quand j'étais enfant. Donc ouais, les Tintins, c'est aussi la BD de mon enfance.
0: Quel était votre passe-temps d'enfance que vous avez le plus apprécié ? Si oui, pourquoi ?
7: Passe-temps d'enfance, alors moi j'ai grandi à la campagne, alors c'était aller me balader dans les bois, dans les champs, ramasser des fleurs, voilà, vivre dehors.
0: Voilà. Okay. Quel est votre souvenir d'enfance le plus heureux et pourquoi ?
8: Alors le plus heureux, quand je partais en vacances avec ma famille, parce qu'on était avec tous mes frères et sœurs et mes parents et mes grands-parents.
3: Est-ce qu'il y a une personne que vous connaissez qui vous fait vous ramener en enfance ?
8: Ouais, mon meilleur ami avec qui j'étais en primaire à l'école, que je vois toujours au jour d'aujourd'hui. Ouais.
1: Aviez-vous un personnage de dessin animé ou de BD que vous aimez pendant votre enfance et pourquoi ?
8: Ouais, j'aimais beaucoup les Dragon Ball Z. Son Goku, Vegeta, tout. Pourquoi ? Parce que j'adorais ça, les mangas. Voilà.
1: Aviez-vous un personnage de bande dessinée ou de film que vous aimiez pendant votre enfance ?
9: Les bandes dessinées, non, parce que j'appréciais pas, j'apprécie toujours pas. C'est un peu bizarre, mais c'est comme ça. Enfin, si, j'aimais bien Tintin, quand même. Ouais, c'est à peu près la seule. Et Bécassine, quand même, en y réfléchissant. Et les films, non, rien de spécial.
3: Est-ce que vous avez un animal ou un moment partagé avec des animaux qui vous ramènent en enfance et pourquoi ?
9: Ah ouais, j'ai eu un chien, c'est une sale bête d'ailleurs, qui mordait, mais ça fait rien, je l'aimais bien quand même. Et je l'ai eu pendant 14 ans, donc c'était bien. Et quand ma mère voulait me donner une fessée, il me défendait. Donc elle devait d'abord s'occuper du chien, le mettre de côté, avant de pouvoir me toucher. Moi, j'avais le temps de me sauver.
10: 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L'un de mes souvenirs d'enfance les plus heureux fut un chez mes grands-parents. Chaque matin, mes cousins et moi partions tôt pour jouer près de la rivière et courir dans les champs. Ensuite, nous allions en vélo jusqu'à la petite ville où nous achetions du pain chaud et des bonbons. L'après-midi, le soleil réchauffait le jardin et l'air sentait les fleurs fraîches. Ma grand-mère préparait le dîner pendant que mon grand-père nous racontait des histoires amusantes de sa jeunesse. Nous avons beaucoup écouté Eric.
0: 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Dans mon enfance, comme aujourd'hui avec ma famille, nous allons à un terrain familial à Benetton pour dormir en toile de tente. Mon papy et mon arrière-grand-père ont construit des toilettes, une douche, une mishta. C'est un lieu tranquille. J'ai beaucoup de souvenirs là-bas. Nous allons à la plage pour profiter du soleil, puis rentrons manger. C'est si heureux.
1: 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Le souvenir qui me rend le plus heureux était à l'anniversaire de mes 5 ans, car on était allé au cinéma puis au restaurant. Et quand je suis allée dans mon salon, mes parents, mon petit frère et ma grande sœur m'avaient préparé une grande fête. Il y a aussi le jour où ma mère m'avait acheté 2 énormes Mario et un pistolet en plastique Nerf. C'était les 2 plus beaux jours de ma vie.
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2: Ils sont quatre, ils sont collégiens. Albert, Vincent, Thibault, Lorenzo, Laura et Esma vont tenter de découvrir la définition du mot pochade. Laura.
3: J'imagine un peu un truc pour un chat.
2: D'accord, donc ce sera un objet pour un chat?
3: Oui.
2: Mais quel type d'objet?
3: Un jouet.
2: Un jouet pour un chat, d'accord. Lorenzo.
4: Ah bah j'aurais imaginé une poche pour quelque chose de spécial ou quelque chose comme ça.
2: D'accord, donc un petit sac pour quelque chose de spécifique.
4: Oui.
2: Avant que ce soit une poche d'un vêtement.
4: Plutôt un petit sac qui vient par exemple d'un pays ou quelque chose comme ça.
2: Ah d'accord, ce serait le mot précis pour un sac mais dans un pays ou une région bien déterminée.
4: Oui, effectivement.
2: Très bien. Esma.
5: En fait, il a dit ce que je voulais dire.
2: Ah, donc toi aussi, t'étais sur un petit sac. Et alors, qui sert à quoi pour toi?
5: Moi, j'aurais dit, par exemple, qu'il sert pour, par exemple, ranger un instrument ou quelque chose comme ça.
2: Ah, d'accord. Donc, un ou une pochade, ce serait le sac qui range un instrument de musique.
5: Exact.
2: Très bien. Est-ce qu'il y a d'autres idées pour pochade? Très bien. Thibaut, une idée?
6: Mais en fait, pochade, ça me fait penser à un sac à main, mais du coup, voilà. J'ai repris l'idée de Lorenzo. Quoi.
2: Ah oui, mais là, on était plutôt sur des petits sacs qu'on peut nous donner dans les magasins, ou voilà. Là, toi, c'est le sac à main.
6: Bah oui, plutôt une petite poche d'intérieur, comme il disait.
2: D'accord, très bien. Alors, poche d'intérieur, ça pourrait être aussi la poche intérieure d'un blouson.
6: Bah oui, peut-être.
2: Ah d'accord. Laura?
3: Bah j'aurais pensé aussi, genre un sac, mais on met un chat dedans.
2: D'accord, donc toi tu restes sur ton idée du chat, mais là tu la mélanges avec l'idée du sac et ça donne un sac à chat.
3: Oui.
2: Très bien. Lorenzo.
4: Bah je sais pas, moi dans ma tête, quand je me dis pochade, je sais pas, on dirait une danse, un truc comme ça.
2: Ah, ça serait peut-être le nom d'une danse, il peut y avoir les polkas, les salsas, la salsa, le cha-cha-cha et la pochade, ou le pochade.
4: Oui, bah oui.
2: Ah, j'aime assez cette idée, ça me plaît bien. Esma.
5: Moi, personnellement, après, si j'étais d'avis, je prendrais chacun des mots et je les associerais à un mot, par exemple, pochade. On peut faire promenade ou quelque chose comme ça avec ce mot-là. Et du coup, je pense que si on prend plusieurs choses de ce mot, on peut le transformer en un mot normal pour essayer de découvrir la définition. Par exemple, moi, j'étais sur pochade, une sorte de promenade.
2: D'accord, donc toi, ce serait une sorte de promenade. Par exemple, la promenade en forêt aurait un nom, la promenade au bord de la mer aurait un nom, et un de ces noms, ce serait peut-être pochade.
5: Qui sait, peut-être.
2: Qui sait? Qui sait? Eh bien, moi, je sais. Lorenzo.
4: Ou alors, j'aurais imaginé peut-être une petite expression qui vient d'un pays pas trop connu et tout, quoi.
2: Et qui voudrait dire quoi?
4: Une insulte ou bah, une expression, quoi.
2: D'accord, donc un mot qui vient d'un autre pays et qui serait une insulte. Moi, ça me plaît bien hein, comme idée aussi. Bien évidemment, je suis désolée de vous annoncer que vous êtes, mais alors complètement à côté de la plaque, mais alors complètement, puisque une pochade, c'est une peinture exécutée rapidement par un artiste en quelques coups de pinceau. Ça peut aussi être une œuvre littéraire écrite très rapidement, en fait, ça peut... voilà.
6: Ah oui, ça me rappelle un autre nom de pochade, enfin...
2: Ça pourrait faire penser au pochoir.
6: Oui, oui, voilà, c'est ce que je voulais dire.
2: Voilà, donc vous n'y étiez, mais alors, pas du tout.
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8: Bonjour à tous, c'est Flavie pour la radio La Tribu. Aujourd'hui, je voulais vous parler des mémoires du petit fanfaron de Jean Perruchot. Alors, je sais pas trop comment appeler l'objet, c'est une sorte de revue, mais avec un papier journal et agrafé. L'auteur écrit ses mémoires sous forme de petits paragraphes qui racontent différentes anecdotes de sa vie dans un ordre chronologique. On a l'enfance à Nantes, les sorties à Pornic en famille, les vacances à Groix, la passion pour le cinéma, le tout accompagné de nombreux petits dessins en noir et blanc qui font très dessin de presse. J'ai trouvé les textes assez humoristiques et pleins d'ironie, par exemple quand il décrit son expérience en tant qu'apprenti. Il écrit avoir été renvoyé après avoir fait tomber le neveu du patron du premier étage d'un immeuble en construction. Bon, grosse bêtise, mais très drôle à lire. J'ai beaucoup aimé faire la comparaison entre les époques, puisque les événements se passent dans les années 50, à Nantes, et particulièrement, du coup, les descriptions de sa vie dans cette ville après-guerre, étant moi-même nantaise. C'était amusant de voir les similitudes de nos vies, même à plus de 50 ans d'écart, avec l'excitation des week-ends à la plage, le lèche-vitrine sur la rue Crébillon, et le cinéma du 14A, qui existe toujours. Et je trouve que le format de la revue est très sympa. Les paragraphes sont pas énormes, ça rend le texte plus facile à lire. Les illustrations, réalisées par Jean Perruchot lui-même, rendent le texte plus vivant et sont souvent très drôles. Et pour finir, le format anecdote rend les mémoires beaucoup plus agréables à lire, la lecture devient rythmée et ça évite le côté ennuyeux qu'on pourrait s'attendre à avoir dans des mémoires. Cette idée de mémoire dès le départ me plaisait beaucoup et j'ai été vraiment satisfaite par le contenu. Il y a un côté rétrospectif mais aussi introspectif très appréciable qu'on remarque dès le début par le titre « Mémoire d'un petit fanfaron ». Et d'ailleurs ça m'a fait rire que l'auteur s'insulte lui-même dès le titre. Si je peux faire une petite conclusion, je dirais que ces mémoires m'ont vraiment plu, tant par la forme que par le contenu. Donc si vous voulez plus d'informations pour lire les mémoires d'un petit fanfaron, je vous conseille de vous rendre sur le compte Instagram de Jean Perrochaud. Voilà, c'était Flavie sur le 106.9, à bientôt.

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0: Bonjour à tous, nous sommes sur la tribu, sur la fréquence 106.9. J'ai avec moi l'honneur d'avoir Jacques, Adela, Andrea, Ewan et Loris.
1: Oui.
2: Oui.
0: Qu'allons-nous faire aujourd'hui?
1: Qu'est-ce qu'on va faire?
3: Ok, ça c'est justement, qu'est-ce qu'on va faire?
1: Alors, je décroche. Allô? Allô?
3: Un peu compliqué. Alors, donc aujourd'hui, ce qu'on fait, c'est qu'on est en direct aujourd'hui par rapport au festival Les Escales qui commence le vendredi. On a une équipe qui est en dehors du studio, dans la ville de Saint-Nazaire.
1: Alors non, on vous entend pas.
3: Je sais. On est en train de faire en sorte de les appeler, mais
4: peut-être le haut-parleur. Non,
3: c'est ouais. Assez compliqué. Donc en gros, une équipe. Est... Donc oui. Petit problème.
1: Allez-y.
3: Est-ce qu'on entend mieux? On n'entend plus du tout.
5: On n'entend pas trop au début, hein, parce qu'il faut chercher quand même.
1: On entend bien ou pas là?
6: Ouais, ça va, on entend
3: un
6: bien.
3: Un peu, mais bah.
7: C'est pas votre équipe.
0: Notre équipe sur le terrain qui est partie à la chasse aux fresques et aux affiches.
5: J'ai l'impression que vous nous avez perdu.
6: Non, on vous entend, on vous entend.
1: Laurie? Oui.
5: Tu m'entends?
1: Oui.
2: Mais non, on n'entend pas.
1: Mais vous, on vous entend très bas.
5: On est collé au micro là.
1: Ok.
5: Alors pour que vous cherchiez une affiche avec chapeau et cuir.
3: Chapeau et quoi? Chapeau et quoi?
1: Alors il faut qu'on cherche avec chapeau.
3: D'accord. Donc on a une feuille avec plein de fraises. Pas de fresques, mais d'affiches des escales. Ah donc c'est bien des affiches, c'est pas des fresques.
1: Ah, on a le temps d'une musique, c'est ça?
3: D'accord. Et bah super. Donc, du coup, notre but ça va être de chercher dans. Les affiches.
1: Oui. À tout de suite.
0: À tout de suite.
3: Ça a raccroché. Donc du coup notre but c'est de trouver une affiche des escales correspondant à.
1: Ah.
3: Mais pourquoi c'est quand ça coupe?
1: Mais oui. Bon.
3: Ah non, c'est juste.
4: En fait, fallait mettre direct comme ça.
1: Ah. Voilà. Ok, comme ça on sait pour la prochaine fois.
3: Ouais.
1: C'est bon?
3: Compliqué.
1: Non. Quoi?
4: Je crois que
1: si, je pense. Je pense qu'on l'a trouvé comme. Ah! Ouais. Là, on l'entend!
6: Oui, là, on l'entend très bien.
2: Oui, là, on l'entend.
1: Faut que je fasse.
0: Décroche?
1: Non?
8: Allez. On a un sort téléphonique?
4: Décroche, okay. Remets.
1: Et là, je remets. Allô?
3: Problème technique par rapport au téléphone.
1: Oui.
0: Les aléas.
1: Ah, voilà, là, c'est bon. Allô?
3: Oui,
1: là,
3: allô,
1: c'est bon.
3: On entend.
0: Yes.
1: Vous nous entendez mieux? Oui, là c'est mieux.
9: Ok, alors on vous redonne les indices pour trouver la bonne affiche.
1: Ok.
9: Chapeau et cuivre.
1: Chapeau et?
0: Et
1: cuivre.
3: Cuivre. Cuivre. Ah, les instruments.
1: Ok, donc on cherche.
4: J'ai ça là, moi.
9: Ouais. Ok, pendant ce temps-là, on envoie Angèle et Nathan voir pour récupérer la carte postale de l'édition. Allez, c'est parti, okay. Nathan et Angèle, c'est votre défi à vous.
0: Ok,
9: d'accord.
0: Il y a des...
9: Non, tu qui est avec nous.
0: Ah, c'est les différents festivals. Ok.
4: Mais c'est moi qui l'ai.
0: Élise ?
9: Oui ?
0: Est-ce que ce serait pas l'affiche de 1992 ?
9: On t'entend mal, Georges.
0: Est-ce que ce serait pas l'affiche de 1992 ?
9: De 1992 ?
0: Oui.
9: Vu le ton utilisé par Nina, c'est à côté de la plaque, mon gars.
3: Oh. Alors.
9: On l'a eu. Est-ce que vous voulez un autre indice ?
0: Oui, s'il te plaît.
9: Alors, maintenant qu'on a une jolie carte postale, on va pouvoir vous en donner. Jean. Il y a des gens sur l'affiche, on peut même dire trois.
1: Ouais. Trois personnes sur l'affiche.
3: Est-ce que vous pouvez tous mettre au milieu pour que tout le monde puisse voir? Tous.
9: Ouais. Et vous pouvez utiliser la complète en plus si vous voulez, hein.
3: Appelez, comme ça tout le monde voit.
4: On voit tout.
3: Trois personnes.
4: Alors.
9: Là, on a donné un gros indice. Ah ouais.
4: Mais c'est sur celle-là, là.
9: Et après, en fait, on va toucher ça
4: sur. C'est plus sur celle-là.
3: Ouais, peut-être ça. Mais en fait, ça doit être fun pour toi, je pense.
4: Ouais,
7: 1997.
9: 1997?
4: Ouais.
7: Non, c'est.
2: C'est celle de 2013.
3: Chapeau.
9: Ah, vous êtes pas loin, mais on va dire qu'il y a des tonalités, il y a du rouge dans l'affiche.
3: Ouais, du rouge.
4: Oh,
7: bah, si c'est celle-là.
4: 2002.
3: sais pas, celle-là ou celle-là?
4: Il y a trois fois.
3: J'aurais peut-être dit la 98.
9: Ouais, bravo Adela. Alors du coup, nous on vous rappelle dans pas longtemps, mais entre temps, il va falloir que vous fassiez des recherches.
3: D'accord.
9: Combien payait-on en 1998 pour une place aux escales?
3: D'accord.
0: Ok.
9: À tout de suite.
3: À tout de suite.
9: Soyez bons, parce que j'ai des affiches partout.
3: Ouais. Ok. Donc c'était bien, du coup, des affiches et pas des fresques. Donc, vous l'aurez compris, on répète peut-être le principe de l'émission, parce qu'on a commencé un peu dans le speed.
4: Non, mais,
3: vas-y,
4: mais,
0: On a une équipe sur le terrain qui trouve des affiches partout sur Saint-Nazaire, et après, ils nous appellent et ils essaient de nous faire deviner l'affiche. On a toutes les affiches en face de nous avec les dates, et on essaye de deviner avec les indices qu'ils nous donnent. Voilà.
3: Exactement. Et en attendant qu'ils en trouvent une autre, on a une recherche à faire par rapport aux escales, on rappelle, qui se tiennent ce vendredi.
0: Jusqu'à dimanche, tout le week-end.
3: Exactement. Donc la question était donc, combien ont payé l'entrée au Festival des Escales en 1998? Alors,
1: on va,
3: est-ce que vous avez peut-être, sans savoir comme ça, des estimations, vous, personnellement?
1: Déjà,
0: on était pas en euros.
1: Non, c'était pas en euros. Actuellement
2: c'était en francs.
0: 3 francs.
3: Ouais. 3 francs.
4: Oh, mais 3 francs, c'est rien du tout.
0: 3 francs, c'est rien du tout.
4: Mais déjà,
1: 3 francs, t'as acheté une
4: moitié
1: de baguette de pain.
4: C'est
0: 15 francs.
4: Mais 3 francs, mais 1 franc, c'est 0 et quelques centimes. Quelques euros, mais je sais plus quoi. Non, je sais pas.
3: T'es bas un peu.
4: Oui.
8: C'est quoi la question?
4: C'est combien vaut 1 franc en euros?
8: Ah, 1 franc en euros. Alors, 1 euro, c'était 6 francs 50. Donc maintenant, amusez-vous à faire la conversion.
0: Ok, bah 5 francs, ça fait...
3: 1 divisé par 6, du coup.
1: Non, mais la question, c'est combien ça coûtait en 98?
3: Ouais.
2: Un billet de...
0: 30 francs.
3: Oh, peut-être, je sais pas. Je me rends pas compte, en fait.
1: En fait, qui sait déjà combien ça coûte actuellement?
3: Actuellement, moi, c'est...
4: Ça coûte 39 euros.
3: Actuellement?
4: Les tarifs early à 39 euros un jour et 69 passes deux jours.
1: Moi, je pense que ça coûtait 150 francs.
3: 150
1: francs. 100 francs.
0: Ouais.
3: 100 francs.
1: Divisé par 6, ça fait... Ouais, je pense 100 francs.
3: De toute façon, je crois qu'en fait, le truc, c'est d'aller rechercher sur Internet.
0: Ouais.
1: Comment?
4: Donc, vas-y, Loris.
3: Donc, toi, tu penses 100 francs.
1: Je pense
3: Jacques,
1: 100 francs.
3: Tu penses combien environ?
1: Je sais pas, 100 francs, ça paraît...
0: Moi, je fais 200.
1: Non, en vrai, je dirais peut-être 70.
3: 200?
0: Pourquoi pas?
1: 70 francs, moi, je dis.
3: 70 francs.
0: Je pense que, avant, c'est
1: qui dit mieux?
3: Les enchères. André, tu penses combien?
2: Bah, 150 francs.
4: 400.
3: Mais on a...
4: Ah, oui. Plein de problèmes techniques.
1: Merde, on sait toujours pas c'est combien de...
3: Mais en même temps, comment on trouve ça?
1: Mais il faut chercher, vite.
3: Ouais.
4: Moi, je dirais 400.
3: Mais on va pas encore, ça va faire des interférences avec les ondes.
1: Bon,
4: En fait, on a du mal à visualiser c'est quoi le prix des francs.
1: Je pense, mais de toute façon, ils ont la réponse,
0: eux. Ils ont la réponse, donc, au pire...
1: Le but, c'est qu'on cherche. Vas-y, Loris, tu peux...
0: C'est un peu dur de chercher, sur pourquoi
2: le...
0: pas...
2: Bah, tu peux chercher sur le
3: Festival des Escales 1998.
1: C'est autorisé?
3: Bah, c'est le but.
1: Ah, ok.
3: C'est, oui, c'est des recherches qu'on doit faire, c'est pas...
1: Non, mais attendez, maintenant, c'est la souris qui veut plus me...
0: Et si on trouve pas, au pire, on peut tous choisir un prix et leur proposer.
3: Ouais. On fait le juste prix, mais ça va être compliqué en...
0: Moi, mon juste prix, je pense, c'est quand même
1: 150-200
0: francs.
3: 150-200 francs, ouais, 70, 100...
1: Sachant que les prix ont bien augmenté.
0: C'est quoi ton prix?
2: 150.
0: 150
2: francs.
3: Et
2: ouais. Mais on peut même demander à André si... Parce que...
1: Alors,
3: André qui est vieux, quand
1: c'est
3: même.
1: Le seul...
2: Oui, il était aux escales de 1998, non?
1: Je vous annonce qu'on a plus de souris, en tout cas.
3: On a plus de souris.
1: Ouais, on a plus de souris, donc je peux faire aucune recherche et rien toucher.
4: Ewan, fais-je le dire, okay.
1: Combien coûtait
4: Je cherche, mais...
1: Ah, y a pas.
3: C'est pas les bonnes années, là.
1: Mais 98, je suis pas sûr qu'il y a encore les archives. Moi, je dis, mais de toute façon...
4: Ouais.
3: Oh,
4: bien.
3: Non.
4: En tout cas, une croisière en 1998, ça vaut au moins 2500 francs.
1: Ah, c'est
3: oui,
1: pas cher.
3: C'est pas pareil, aussi.
4: Une croisière.
1: Ça coûte déjà plus de 1000 euros une croisière actuellement.
3: Est-ce que c'est pas aussi les mêmes valeurs?
2: Attends, t'as dit que ça coûte combien maintenant un billet de des escales?
0: 3, c'est 39 euros un jour, 69, 2.
2: Et en France, c'est combien?
4: C'est peut-être marqué sur les affiches.
3: C'est sur quelle affiche?
4: C'est quelle affiche?
3: Je connais c'est celle-là.
1: C'est pas écrit dessus, hein, je pense.
4: Elle avait dit qu'il y avait des infos cachées dessus.
1: Ah,
4: bah peut-être que...
3: Ah, ah bah oui, du coup c'est 45.
4: 45 francs.
3: Ah mais alors les défis.
4: Mais oui. Mais
3: c'est marqué en gros 45, on l'a sous les yeux avec Jacques depuis tout à l'heure.
1: Oh non.
3: Toi qui étais
4: là, t'es pas trop intelligent.
3: C'est... Waouh.
0: Attendez,
1: je me pensais un minimum. J'avais un minimum de...
4: J'ai entendu juste. Bon,
3: c'est vrai que regardez l'affiche, on n'y a pas pensé.
0: J'avais
3: pas
0: de me payer. Ça fait à peine 7 euros, ça coûte moins cher
3: qu'un kebab
0: d'aujourd'hui.
1: Bah, j'étais pas si loin, 70.
3: T'étais le plus proche.
1: Ah. Alors, on a le... ils sont avec nous, normalement. Allô?
4: Bah, remets-les.
10: Mais non.
1: Ah oui, attends.
10: Si, c'est ça?
3: Oui. Si.
1: Allô?
4: Non, il faut les remettre là-dessus.
1: Allô?
4: Mais il faut les remettre sur le socle.
1: Ah oui, il faut remettre. Non.
4: Oh.
3: Donc, problème technique sur problème technique.
1: On s'excuse auprès des auditeurs qui nous écoutent.
9: Oh
3: ah,
1: c'est...
3: Voilà.
1: C'est bon, on vous entend.
3: Allô?
9: Allô?
2: Oui.
1: Allô?
9: C'est bon?
2: Oui.
1: Oui.
9: Ok. Alors, sur la prochaine affiche, il faut penser...
10: Attends, déjà la réponse d'avant.
9: Ah oui, la réponse d'avant. Ah oui, pardon, mais la réponse d'avant, c'était quoi, du coup?
2: 45
9: quoi?
2: Francs.
9: Ok, c'est bon. Du coup, là, cette affiche-là, c'est une photo, c'est pas un dessin, et on voit de la danse.
3: Penser à la danse. Ça fait penser à de la danse, c'est ça?
4: Une photo qui fait penser à de la danse.
9: Pour penser à la danse, c'était une photo. C'est pas un dessin.
1: Ah bah.
4: Ok.
3: Ah oui.
0: 2017.
1: Vous l'avez?
3: Oui. Bah,
9: vas-y.
3: C'est le...
1: 1994.
3: Vas-y, répète.
9: Ouais, c'est ça.
3: Ok.
1: 1994.
2: Non, c'est une photo.
10: Non.
9: Quel âge avait Élise cette année-là?
1: Ah, je sais.
3: Ah,
4: elle avait 19 ans tout à l'heure.
1: On peut dire?
0: On peut dire?
4: Alors,
0: oui.
1: On peut dire ou pas?
9: Ouais.
1: Moi, je dis 14.
2: 14 aussi.
0: 14 ans?
1: Ouais. En 1994?
3: Ouais, 1994.
1: 12 ans. Ouais, 14 ans.
4: Moi, je dirais 12.
9: De toute façon, on vous rappelle très vite parce qu'il y en a partout, alors...
3: Ouais.
1: Ok.
9: À tout de suite.
1: Vous
9: voulez faire des bisous?
1: Oui. Hein?
9: Ok, bah on vous rappelle dans pas longtemps. Ok.
1: Ok, okay.
4: À tout de suite.
9: À tout.
10: Mais ça s'appelle.
1: Est-ce qu'on
10: vous appeler ou
1: je
10: demander la carte?
1: Non,
3: non.
1: Ah non, par contre.
3: Attends. Loris, il commence à maîtriser. Quoique. Petit. Hop là,
1: c'est bon.
3: Alors, bah du coup, en attendant le rappel...
0: C'est 80.
1: Du coup, on a eu la réponse ou pas pour Elise?
3: Oui, c'était ça.
1: C'était quoi?
3: Elle a dit bravo à Loris, c'était, okay. Elle avait 14 ans, c'est ça.
0: Elle est dans 80.
1: Ouais.
0: En 80.
3: Elle a mis que l'année de la
1: ouais. Je savais pas l'acheter.
2: Ils nous ont demandé de faire quoi avec les deux...
3: Ils ont rien dit là pour l'instant.
2: Ah.
3: Ils ont...
2: Donc là on attend.
3: En attendant on peut peut-être parler justement des escales. Mm. Parce que c'est le principe de cette émission.
0: Cette année ce sera la... 34e édition.
1: Bah 1, 2, 3...
3: Ah. C'est bien, 9, vous savez compter.
4: 9.
3: Bah...
0: Attendez,
4: non, 9,
1: si, 9, je crois que c'est 34e.
3: Bah, attendez,
1: si
3: voulez, c'est où les premières?
0: 92.
3: Bah
0: 92.
2: 2, 3, 4, 5, 6.
0: Non.
2: 9.
0: 18 et 12. 10,
2: 11, 12, 13, 14, 15.
0: Mais non.
3: Non, ça va. En vrai,
4: bah, ça fait 50.
3: Bah, 34.
2: Oui, 30.
0: Oui.
2: 30, oui, 34.
3: Oh. Mais vous mettez le loot.
0: Mais oui, c'est la 34e édition.
1: Oui, 30.
0: Quand même, 34 éditions, c'est beaucoup. C'est un sacré jeu festival.
1: Oui, je confirme après calcul, c'est bien la 34e édition.
0: Ah, c'est terrible.
2: Si on ne met pas l'édition de 2020 parce qu'il n'y avait pas d'édition de 2020.
0: Ah, il n'y avait pas d'édition de 2020. C'est-à-dire que c'est la 33e.
2: C'était le confinement.
0: Ah oui, c'est la 33e.
2: Et c'est... Oui.
0: Mmh.
2: Même si ils avaient l'affiche et tout préparé. Mmh. Voilà.
0: Ok.
3: Vous êtes déjà tous venus au festival, les escales?
6: Ouais. Jamais.
4: Au moins une fois.
0: Mmh. Ouais.
2: Moi, c'est la première année.
0: Moi okay. aussi.
1: Moi aussi.
3: Bon, Laurie, ils sont en demande à force.
0: Oui, ouais. C'est le vétéran.
1: Ouais, c'est ça.
3: Et du coup, pour ceux que c'est la première fois, qu'est-ce que ça vous fait de le faire avec la tribu pour la première fois en plus?
0: Rien de spécial. Ah, les jeux au festival des escales. Bah, là j'y vais un peu pour travailler, mais ça change rien. Ah, j'y suis jamais venu.
3: Pour travailler, mais t'as appris la prog il y a 10 minutes.
0: Je pense que ce serait peut-être plus intéressant de demander à des personnes qui sont déjà venues tout seules, je veux dire pas avec la tribu. Parce que moi, de toute façon, j'y suis jamais venu, alors. J'y suis jamais venu, donc je peux rien dire.
3: Bah, c'est peut-être des a priori, comment t'imagines le truc?
0: Bah, déjà, je savais même pas où c'était. Je savais que c'était à Saint-Nazaire, mais je savais pas que c'était à la base sous-marine.
3: La base sous-marine?
0: Bah, je sais pas, à peu près, non?
3: Bah, c'est Petit Maroc.
2: Petit Maroc?
0: Oui, oui, Petit Maroc.
1: Après,
0: c'est
1: le pont levant.
0: C'est pas loin, quoi, c'est à côté.
1: Oui, c'est dans cette zone, quoi.
3: Oui,
1: dans cette
3: zone.
0: Mais voilà, je savais pas que c'était là-bas, et maintenant, je vois où c'est. Et bon, je sais pas. J'appréhende rien. Franchement, j'habite à Saint-Nazaire depuis plus d'une décennie, mais... Je me suis jamais intéressé au festival des escales.
1: Bah là, tu vas
2: des décennies.
0: Non, je suis pas aussi vieux que ça.
3: Jacques.
1: Oui.
3: Et du coup, la même question.
1: Bah, ouais, ça fait, je sais pas. Après, je suis jamais allé non plus. Enfin, j'y suis allé, mais il y a très très longtemps, quoi. Donc, je suis juste content d'y aller, quoi. Parce que c'est la première fois que je le fais et ça fait quelques années que je le rate. Alors que j'avais envie d'y aller.
0: Okay.
1: Du coup, bah, je suis content d'y aller.
0: Et. Toi, tu connais quoi au festival des escales?
1: Quel artiste tu veux dire?
0: Ouais.
1: J'en connais pas beaucoup, je connais vite fait Jossman, je connais vite fait Archive, mais ouais, j'y viens surtout aussi pour Gaël Faye du coup, parce que c'est.
0: Parce que t'es très fan.
1: Ouais, voilà, c'est okay, ça.
0: Okay. Ouais. Moi aussi, j'apprécie beaucoup les artistes de cette édition-là, comme ceux de l'année d'avant et ceux de l'année d'encore avant. Ouf que y a une très très grande diversité dans la palette qui est proposée chaque année. Les artistes sont extrêmement, extrêmement connus. Au niveau européen, international, et il y en a d'autres qui sont un peu moins. Des artistes émergents, des artistes qui sont plus anciens. Je trouve qu'il y en a un peu pour tout le monde.
1: Mmh. C'est ça.
0: Mmh. Moi, j'y vais un peu, je sais pas.
1: Tu y vas comme ça?
0: Ouais, j'y vais comme ça. Il n'y a pas trop d'artistes que je suis vraiment hyper fan, même si je pense quand même qu'il y a Jossman, Ino Casablanca, ou c'est doux vu qu'il parle plus sur la musique, mais même il y en a d'autres, Giorgio, Sam Sauvage, qui va passer ce dernier temps. J'aime bien. Même il y en a certains que je connaissais et j'aurais pas pensé qu'ils seraient là.
1: Comme qui?
0: La Valentine.
1: Pourquoi?
0: Vrai?
1: Oui, pourquoi?
0: Parce que je l'ai connue sur Nouvelle École. Ouais. Et franchement, je suis content de l'évolution qu'elle a.
1: Ouais. C'est bien. Peut-être on fait une pause musicale si ça vous...

0: J'espère qu'on ne nous a pas trop manqué, c'est toujours la tribu en direct.
1: Pour l'escale, l'escale.
2: Enfin, pour en rapport avec pour une émission en rapport avec les escales.
1: Oui.
0: Notre équipe qui est sur le terrain vient justement de nous appeler à la seconde.
2: Bon,
3: Est-ce qu'ils nous entendent?
2: Si je, est-ce qu'ils nous entendent?
4: Est-ce qu'on les
2: On les
4: entend?
2: entend pas.
3: Non, c'est pas
2: Ah
3: possible.
2: là là.
0: Voilà.
2: Aïe aïe aïe.
0: Les aléas du direct.
2: Ah non. Oh,
3: allô?
2: allô?
1: Allô?
3: Mais c'est pas possible, c'est quoi cette malédiction? Je pensais avoir bien tout fait. Quoi? Oui.
5: Alors, allez-y, essayez de faire les choses.
2: Peut-être.
5: Ah.
2: Ah.
3: Allô? Je comprends pas.
2: Ouais.
6: Ah, t'as pas couché?
3: Non.
6: Mec. Vas-y.
3: Non.
2: Technique.
1: Va peut-être remonter.
3: Là.
6: Ouais.
3: Là, on les a. Là, c'est bon.
6: Ok.
3: Là, alors allez-y, on vous entend.
7: On est devant une nouvelle affiche.
3: Ok.
7: Lundi, c'est accordéon.
2: Accordéon.
3: Ok.
4: Accordéon.
7: N'hésitez pas à chercher sur la tablette, il y a peut-être une faute sur les feuilles.
2: D'accord.
7: Ouais, désolé.
4: Accordéon, une faute sur les feuilles.
2: Nous, je pense pas que c'est sur celle-là.
3: Ouais.
2: Attention au micro.
3: Alors, faut trouver une affiche avec un accordéon.
8: Il est actuellement en train de chercher.
3: Ouais.
8: Où est-ce qu'on voit un accordéon?
2: Attention.
6: Il manque des années.
2: Ah.
6: On n'a pas 2007-2010.
2: Ah oui.
1: Bah, il y a aussi sur la tablette, non?
3: Sur la tablette?
2: C'est ça qu'elle a dit, je crois.
1: Oui.
4: Oui.
2: Elle a parlé de la tablette.
3: Ah oui.
2: Comme ça va permettre à Laurie de faire quelque
3: voilà.
2: chose.
3: Alors, donc accordéon.
2: Accordéon, accordéon.
3: Ok.
6: Ouais,
3: on cherche, je suis... Ah oui, ok, trop bien.
2: Découvert.
3: Ah ouais.
2: Donc on présume que c'est Loris qui l'a sûrement.
3: Ouais, alors non, par contre, j'ai pas du tout,
2: oui. Oui, mais que c'est peut-être sur la tablette et
3: non,
2: pas
3: sur... La tablette.
2: Oh, waouh.
4: Waouh.
3: Alors. Non, mais est-ce que...
0: Est-ce que c'est 2007?
7: 2007? Oui.
3: Ah.
8: Ouais.
4: Ouais.
8: Ah bah...
4: C'est la seule qu'on a pas.
0: Puisqu'il nous manquait 2007.
3: Attendez,
0: 2000,
3: je regarde 2007, parce que là, j'ai trouvé.
2: Ah.
3: Mais c'est par un accordéon.
2: C'est quoi?
3: C'est une télé avec des oiseaux qui... Mmh. C'est un petit... Ah si, c'est un accordéon, ok.
0: Ok.
1: On peut...
3: Je vous la montre. Voilà.
7: Je vous dis...
1: Oui.
3: Donc on l'a trouvé 2007.
4: Ok. C'est des poissons
2: c'est
4: volants.
2: Bon.
8: C'est un piano, non? C'est pas un accordéon.
1: Si c'est un...
3: C'est un
1: accordéon?
3: Oui, c'est un accordéon, ouais.
2: Ouais. Mais de toute façon, t'as un côté... T'en as où c'est un peu piano.
4: Ah,
2: oui.
3: Donc on l'a trouvé 2007.
7: Oui. Vous êtes prêts pour la question?
3: Ouais.
2: Oui.
7: Quel événement important s'est passé en 2007?
9: Un événement important
7: dans le monde.
1: C'est la crise économique?
3: Je crois que c'est 2008.
0: Non,
3: c'est
0: les subprimes, c'est 2008.
3: Ouais.
0: Ça a un rapport avec la musique?
7: N'hésitez pas, on veut un truc précis, nous. Hein.
0: Est-ce que ça a un rapport avec la musique?
7: Un événement important qui s'est passé en 2007.
3: Je sais pas. Bah, déjà, il y a... Il y a Nicolas Sarkozy qui a été président. Je crois.
2: Je pense.
7: Ok, on peut valider. On valide ou on valide pas?
0: Ah, vous voulez juste n'importe quelle info de 2007?
7: Pas un événement important qui s'est passé en 2008.
0: Ok. Wow.
3: Je sais pas si vous en avez d'autres.
2: Bah,
3: peut-être plus marquants.
1: C'était pas le début de la crise.

0: Économique, je
1: Non,
0: sais
1: mais moi,
0: pas.
1: c'est bon, si je vous le dis, hein.
2: Non.
0: Ouais? On va aller.
1: Ouais.
0: Vous en avez ou pas?
2: Non,
1: Mais du
2: on
1: coup,
2: n'a pas trop.
1: on vous passe
2: Attends.
1: maintenant parce qu'on a déjà une autre affiche.
0: Ok.
2: Non, bah, Nicolas Sarkozy qui arrive à la présidence.
0: Oui. Ouais.
1: Ok.
0: Ah, alors, allez-y, une autre affiche.
1: Alors, les indices, c'est papillon et boucle d'oreille en wax.
0: C'est pas 2006? Alors,
1: Papillon
0: Andrea
1: et
0: propose
1: boucle d'oreille en
0: 2006.
1: wax.
0: Hein?
1: Papillon et boucle d'oreille en wax.
0: En
3: what?
1: Bah, ce sera la question suivante, c'est qu'est-ce que c'est que le wax?
4: Bah, l'électricité.
0: C'est.
5: C'est. Ouais,
1: Vous pouvez réfléchir et nous
4: c'est
1: répondre à tout
4: mesure
1: à
4: de
1: coup.
4: l'électricité.
0: Alors, bonne
5: C'est
0: question.
5: wax.
2: C'est pas.
5: C'est
2: Attends,
5: wax
4: unité de
5: ou
4: tension
5: watt?
4: de
2: Ouais,
4: l'électricité,
5: J'ai pas
4: justement.
5: entendu, en fait.
1: C'est la question.
5: Oui.
1: C'est que l'indice est dans la question et la question dans l'indice.
0: Ah.
5: En fait, j'ai juste
0: C'est un
5: pas compris
0: piège.
5: le mot. C'est what ou wax?
1: Vous vous dirigez sur les papillons, hein.
5: Mais personne ne répond en plus.
0: Ah, c'est un dragon.
5: Oui. Mais du coup, ça. C'est celui de 2006? Parce qu'il y a un dragon sur le papillon.
1: Donc il va falloir rajouter les boucles d'oreilles en wax. N'hésitez pas à aller chercher ce que c'est que le wax sur internet. Hein.
0: Wax.
2: Wax.
5: Ah, le
0: Wax.
5: wax, ok. Bah,
0: Ok.
5: wax, c'est la cire.
0: Oui,
1: Ouais,
0: c'est la
1: c'est ça.
0: cire.
1: J'ai pas dit la wax, j'ai dit le wax.
5: Le
1: Le
5: wax.
1: wax.
0: Je vais chercher.
1: Peut-être qu'il n'y a pas qu'un seul X.
0: Ah, le wax.
5: Je sais pas, peut-être un. Ouh.
0: Donc, là, on va rechercher. Donc, il y a plusieurs X. C'est ce
1: Faut
0: que.
1: aussi trouver l'affiche, hein.
0: Mais c'est
1: Allez.
0: 2000. Est-ce que c'est 2006?
1: Non.
0: Hein?
2: Bah.
5: Bah, c'est peut-être ce que t'avais toi, Laurence, si t'as pas
0: Mais moi j'ai
5: évalué.
0: ça, j'ai 2006 aussi.
5: On
0: Bon.
5: dit
0: Ah!
5: 2006. Un papillon.
0: J'ai mis 2X, vous voyez.
4: Il y a juste un papillon de lumière sur
0: Ah,
4: le
0: mais si, mais bien
4: 2X.
0: sûr, c'est le musicien!
4: 2010?
1: Ah non, il n'y a que un X, en fait. Non, non, il n'y a que un X, pardon, il n'y a que un X.
0: Ah! Parce qu'il y a un musicien
4: Je
0: avec
4: l'avais découvert, ça
0: 2X.
4: se disait.
1: Bon,
0: Bah, c'est du
4: ouais.
0: tissu!
1: C'est quoi?
0: C'est du tissu!
1: C'est quoi?
0: C'est du tissu. Alors,
5: C'est du
2: C'est pas
5: textile de
2: africain.
0: un tissu africain traditionnel.
2: Ouais.
1: Ouais,
2: Ah oui, je vois ce que c'est,
0: c'est
2: ok.
0: ça?
1: Ouais, maintenant, il faut trouver l'affiche.
5: Ah.
0: Alors, donc
4: Ah
0: du
4: bah c'est
0: coup,
4: après.
2: Ah oui.
0: Mmh.
2: 2020.
0: C'était quoi les indices
2: C'est
0: déjà?
2: pas 2020?
0: Georges propose 2020.
5: Boucle d'oreille et boucle d'oreille
1: Papillon.
5: wax et papillon.
2: 2020.
0: Bah, ça m'a l'air pas mal, là.
5: 2013?
2: Non, mais non, c'est 2020.
0: Mais 2020,
5: Mais
0: il n'y a pas de
5: pourquoi là?
0: tissu là.
5: Ah!
0: Tu veux voir? 2013.
5: Ah, il y a un papillon!
2: Oui,
5: Si!
2: 2020.
5: Il
2: Où
5: a
2: ça?
5: raison, c'est 2020.
4: Bah, ouais, c'est
0: Ah
4: ça.
0: oui, boucle d'oreille, oui.
4: Ah, bah.
0: 2020.
1: Ouais, c'est ça, c'est 2020. Mais Angèle a une question. Double question.
0: Allez-y.
6: Quel événement s'est passé cette année?
5: C'était
2: Le
5: le
2: Covid.
5: confinement
0: Ouais.
5: de Covid-19.
1: C'est cette édition avec spécial.
2: Bah, elle s'est pas produite. Les affiches ont été faites comme bah, celle avec le Wax de 2020, mais il n'y a pas eu de festival cette année-là.
5: Parce que c'était le
1: Par contre,
5: Covid-19.
1: vous êtes au top. Bon, bah, on repart à la recherche d'autres affiches alors.
2: Let's go.
5: Ok.
1: À tout de
0: À tout de
1: suite. À tout
0: suite.
5: de suite.
0: Ok.
5: Donc,
0: Ok.
5: okay.
0: C'est juste pour être sûr avec la technique et tout. Ok.
5: Il en veut plus le reste.
0: Ah, c'est
5: Fallait pas
0: bon.
5: dire oui, hein.
0: Oui. Alors peut-être, je sais pas si on l'a rappelé parce que j'étais pris un peu dans le truc du téléphone au début, mais la tribu, bien évidemment, elle sera en direct vendredi, samedi et dimanche depuis le festival Les Escales.
2: De 17 à 20 h.
0: Voilà. Et
5: Sauf le dimanche.
0: voilà, c'est de 15 à 17. Et ouais, c'est ça. Et donc on sera en direct directement sur place sur le site du festival, donc vous pourrez même venir nous rencontrer, nous voir. Et
5: Loris pourra vous signer un
0: Non!
5: autographe en français.
2: Oui, mais je suis le PDG.
0: Non,
4: Mais il
0: mais
4: attend que ça.
0: non,
2: Mais
0: non,
2: vous pourrez
0: surtout pas.
2: trouver énormément d'artistes.
0: Voilà, c'est ça. Comme
2: Et il n'y aura pas que des artistes à voir, il y aura aussi un spectacle.
0: Oui. Qui s'appelle?
2: Rouge.
4: La mémoire d'un fleuve.
2: La mémoire d'un
0: Voilà.
2: fleuve.
0: Voilà, une très belle programmation.
5: Vous avez des
0: Voilà.
5: coups de cœur sur la programmation de cette année?
4: Deluxe. Ouais.
5: Allez, c'est clair.
0: C'est clair.
2: Ghostman, Inno Casablanca.
5: un peu Sam Quali.
0: Pardon.
3: Jack.
7: Bah, du coup, je l'avais déjà dit, c'est Gaël Faye. Et toi, Adela?
0: Alors.
3: Laurie
0: Stafford. Sam Quali, j'aime bien. Deluxe, j'aime bien. Voilà.
5: Moi aussi.
0: Globalement, c'est ces deux-là. Adela.
3: Moi, je vous laisse passer en premier parce que j'en ai aucune idée. Non, mais en vrai, en fait, il y a beaucoup d'artistes que je trouve sympas. Yasmine Hamdan, j'aime beaucoup son travail, elle est très cool. Fatoumata Diawara aussi. Après, tout ce qui est de luxe, Sam Quali, Ino Casablanca, bah, en fait, un peu tout. Il n'y a pas de vraiment qui ressortent énormément. Enfin, je trouve que c'est une mixité d'artistes hyper cool. Et en général, qui sont vraiment bien, en fait.
5: En plus, il y a aussi Aïta Mon Amour, parce que j'écoute un peu pour faire l'affiche sonore.
3: Et j'ai pas entendu l'artiste.
5: Aïta Mon Amour.
3: Ok.
5: J'écoute un peu quand on a fait l'affiche sonore, et j'aime trop certains morceaux qu'on a choisis.
3: Ok. C'est quoi? Elle fait plutôt dans quel genre musical?
5: J'ai pas trop compris.
3: Le genre musical qu'elle joue?
5: Électronique.
3: Okay.
5: Un peu folk.
0: Okay. Il y a aussi un truc qui a changé aux escales, c'est que le dimanche, c'est une toute nouvelle formule, c'est plus le soir.
4: C'est
0: ça. Donc c'est le. Enfin voilà, c'est à partir
4: c'est
0: de.
4: C'est pour ça qu'on va plus tôt, c'est ça?
0: Ouais. Et donc voilà, c'est une nouvelle formule. Je sais pas ce que vous en pensez. Est-ce que vous pensez que c'est cool un peu de revisiter, un peu de revoir comment le festival fonctionne et tout?
7: C'est cool dans la mesure où ils vont adapter ça pour les enfants, bah pour les plus jeunes quoi.
0: Ouais, c'est ça, c'est plus familial.
7: Bah c'est du coup si c'est sur cette si c'est sur cette ce principe-là, bah, c'est pas mal du coup. Ouais.
5: Mais encore de Globetrotter ou pas pour cette année?
0: Ouais.
3: Bah c'est pas forcément directement sur ça, mais il y a toujours des artistes qui viennent du monde entier.
0: Oui, c'est le principe voilà. Du festival. Oui.
3: Mais de toute façon, ils pouvaient pas rester sur la même formule. Oui. C'était compliqué pour le coup, même avec le financement. Donc c'est aussi un truc bien d'avoir changé, d'avoir pris pour le coup les changements par rapport au dimanche aussi.
2: Mais pour les enfants, si la raison c'est pour rendre ça plus accessible aux enfants, moi je sais pas si c'est forcément pertinent vu que la plupart des artistes, leur audience c'est pas des enfants et ils s'adressent pas à des enfants.
3: Bah c'est pas, je pense pas, c'est pas plus enfant mais c'est plus familial. Parce que en fait dans le truc des soirées, souvent qui finissent plus tard.
4: La soirée dit le dimanche soir aussi, oui.
3: Hein?
4: Bah le dimanche soir, la formule du dimanche on parle.
3: Oui.
4: Dimanche soir, les parents ils vont pas non plus aller se coucher très tard.
3: Oui,
0: parce qu'il y en a qui vont travailler.
7: Il y en a qui repartent au travail.
2: Familial, ouais.
3: Aussi, mais en fait, il y a un truc où du coup tu peux plus venir. Je sais pas. J'arrive pas à décrire ce que je veux dire.
2: On a compris. T'inquiète.
3: Je vous laisse.
2: C'est vrai.
0: J'ai une petite info à vous transmettre aussi.
3: Vas-y.
0: C'est les en fait c'est ce qu'on parle en fait. Tout ce qu'ils sont en train de faire, qu'ils sont en train de ceux qui sont de l'autre côté avec Élise, ils sont en train de déambuler dans le centre-ville parce que il y a donc les escales s'affichent du 15 juin au 31 août, il y a 33 commerces. Il y a 33 commerces. Alors ils sont avec nous.
8: De t'appeler.
0: Alors, ah oui. Donc, finalement, on essaie de nous appeler.
8: Je pense, je vais demander.
0: Vas-y. Donc, du coup, du 15 juin au 31 août, 33 commerces allant de la gare à la place du commando, ainsi que les halles de Saint-Nazaire, accueillent un parcours dédié aux 35 ans des escales. Chaque vitrine présente un détail graphique d'une affiche du festival. À voir si l'intégralité des affiches depuis la création en 1992.
4: Et donc en fait c'est ça qu'ils font, Élise, voilà. Et les jeunes qui sont sortis.
0: Et donc, peut-être que vous en avez vu, je sais pas.
3: Élise, affiche. Nathan, Nina et Angèle.
0: Ouais.
2: Non, moi j'en avais pas trop vu, elle se situe plutôt vers où? Vers le Petit Maroc?
0: Je sais pas, enfin oui, je pense. Mais c'est un peu partout, tu vois, ils disent que ça va de la gare jusqu'à la place du commando et les halles aussi. Ah, okay. Donc pas très loin d'ici finalement.
2: Ok, je comprends. Donc, je les ai pas trop vus.
0: Il y en a un peu partout. Mmh. Voilà.
2: Vers le centre-ville.
0: Voilà, c'est ça. C'est dans cette zone. Alors, est-ce qu'on a nos correspondants?
3: Nos correspondants.
0: Carrément.
3: Ils sont trop loin pour nous maintenant.
0: Ouais, on a
3: un fuseau horaire différent.
0: Ouais, c'est ça. Il y a un décalage horaire et tout.
7: Je crois que t'avais juste oublié de raccrocher le téléphone, Loris.
0: Ouais, non, bah. Ah.
8: Là, ça
0: devrait
8: marcher.
3: Ah.
0: Alors.
8: S'il vous appelle.
0: Ah, s'il vous appelle. Ok.
8: Mais là, c'est juste comme ça, de toute façon.
0: Ok.
8: On va être bon.
0: Ouais, ouais.
8: Donc. Faut attendre qu'il vous appelle.
0: Ok.
5: Oui.
0: Quand
9: tu l'appelles, elle harcèle.
0: Décidément, ce téléphone, il.
7: Ouais,
0: je pense qu'il m'a dit. Toujours.
3: On va attendre.
2: Mais toutes les affiches, elles sont dans le centre-ville. Ce serait peut-être bien si on avait mis en dehors du centre-ville.
0: Ouais, pourquoi pas. Oui, après, oui, c'est dans le centre. Oui, oui, je suis d'accord. C'est bien. Ça serait bien. Mais puis aussi, on le répète, les fresques. Les fresques des escales qui, là aussi, sont partout dans la ville. Oui, Georges.
3: Oui.
2: Ah, ok. Oui. Elles sont partout dans la ville.
0: Ouais.
3: Ouais.
2: Ok.
0: Je connais pas leur localisation précise. Mais... Ah,
5: ah, voilà.
0: Non. Ok. Non. Okay.
8: Antenne.
0: Hop. Allô.
1: Oui. C'est alors, bon. Okay. Du coup, allô.
0: Ouais.
8: Ok.
1: Oui, allô?
3: Oui.
5: Oui.
1: Oui, on a un indice pour que vous deviniez la fiche. C'est des notes et des points.
3: Des notes et des points, d'accord.
5: Des notes
3: de musique.
7: Des notes et des points.
1: Plus ça va aller, plus ce sera difficile.
3: Des notes et des points. Bah, ça
7: 2014.
5: Non.
3: Non.
2: Non.
1: Beaucoup trop vieux.
3: Beaucoup trop vieux. Donc c'est des récentes.
1: Ah non, beaucoup trop jeunes.
3: Ah, donc c'est des anciennes.
2: Des notes et des points.
3: Ouais, Loris regarde aussi. Hein.
0: Ouais, je regarde.
3: Donc ça, on sait que c'est pas dans les nouvelles. C'est sûr. Donc c'est après 2014.
0: Donc après 2014 ?
7: Non, avant.
0: Avant.
3: Avant 2014, je sais pas parler.
0: Des notes ?
7: C'est là peut-être 2000 ?
3: Des notes et des points.
0: Des notes ?
3: Ah bah.
1: 2000 !
3: Bah oui, 2000.
0: Ouais, 2000.
3: Il faut vraiment une partition, quoi.
0: Et des points.
7: Ok, pour
0: donc c'est 2000.
7: Pourquoi des points ?
1: Bah par contre, on sait pas du tout qu'il y avait en 2000 aux escales, on voudrait bien savoir.
0: Ah ouais, bah...
3: Ah,
1: c'est quoi la question ? Est-ce qu'on savait ou pas ? Comment on fait ?
0: Qui y avait comme artiste ?
1: Oui, il y avait comme artiste.
0: Bah, alors, ils sont pas notés sur la fiche.
1: Ce sera votre dernière question, ça.
0: C'est notre dernière question.
1: Le nom de tous les Nazériens qui sont un jour allés aux escales.
0: Quoi ?
1: Là, c'est leur numéro de téléphone.
0: Ça d'accord. Va être,
2: Et pourquoi pas leur numéro de carte bancaire aussi.
3: Non, on se rappelle dans deux jours.
0: Ouais.
2: Mais là, je suis pas dans la liste.
3: Escale 2000. Ça fait rire, je sais pas pourquoi.
0: Je mets toutes les infos
2: et, les
0: et on voit à peu près.
3: Festival des Saint-Nazaire escale.
0: Ah oui, non, tu vois pas ce que j'ai
2: dit. Il y a les escales, t'aurais sûrement l'affiche.
1: Ou après.
0: Mais en fait, sur l'affiche, il n'y a pas les noms.
3: Mais
2: t'auras peut-être la composition.
3: Programmation.
0: Ah oui.
3: Je panique, t'inquiète pas.
5: Bah, tu peux aller dans l'archive sur le site des escales.
3: Ah oui, non, mais si on va chercher ce genre dans l'archive.
0: Ah.
3: Année 2000.
2: Ah oui, je crois, oui. Va tout en bas. 2000, remonte.
0: Ah oui, je suis bête. Oh
3: mais qu'est-ce que tu remonte.
0: Madame, en fait, la souris, elle va à l'envers.
2: Année 2000. Voilà.
0: 2001. On n'a pas 2000.
5: Non, c'est juste année 2000.
2: Ah, peut-être plus haut.
5: Ou peut-être non. Dans les archives.
0: Pesti.
1: Peut-être.
0: Attends. Ah oui, alors là.
3: Alors.
0: Mais c'est quoi cette souris ?
5: Non.
2: Il y a pas.
5: Les archives sont jusqu'en 2016.
0: Alors, ça.
3: Ah oui.
0: Ah mais ouais, mais... Allez.
3: Mais c'est un article, ça, non ?
0: Ouais.
2: Alors.
0: Alors, il faudrait essayer de trouver. L'âme. Ah oui, alors attends.
3: 2000. C'est le cas en 2000.
0: On consacrait ta dame. Ok.
1: Grande je veux pas vous mettre la pression, mais je crois qu'on a trouvé, nous. Hein.
0: Ah, vous avez.
8: Ah, vous saviez pas.
0: Mais. Attends.
3: Mais il y avait marqué là, non ?
0: Il y avait marqué ?
3: Bah, il y en avait marqué quelques-uns, je crois.
0: Non, mais la souris va à l'envers de ce que je.
1: Nous, on a trouvé un groupe déjà, au moins. On en a trouvé deux, même.
0: Mais non, c'est pas possible.
1: Bah, ah, si, hein, je jure. Peu,
3: mais retourne là où il y avait. Attends. Là. Attends, c'est où qu'il y avait marqué 2000 ? Ah.
0: Là, mais je crois pas qu'il y a.
3: 2000, tu descends en bas, tu vas où payer l'absence de. Ah, de l'absence, mince. Je suis désolée.
0: Non, mais bah, là, vous trichez.
1: Non, non. Non, non.
0: Ah ok. Calypso Rose.
3: Ah, Calypso Rose, excellent.
4: Ah, il y a Jérôme.
1: On l'a pas, nous, celle-là, mais pourquoi pas, on vous fait confiance.
0: Mais je suis pas sûre de ce que j'ai dit. Non, mais c'est quoi ça? Oula.
3: Tu descends beaucoup trop vite. Non,
0: en fait, je n'ai pas le contrôle sur ma souris, j'arrive pas à la maîtriser.
4: Ah, c'est dur, c'est dur.
1: Là, je... On va essayer de voir si Calypso Rose correspondait au thème. Ça peut vous donner un indice.
0: Mais...
1: Oh. Je peux vous dire que je l'ai trouvé sur un grand média national.
0: Ah, je sais, c'est celui-là.
8: West France.
0: C'est ça, non ? Sur Libération ?
1: Avec un logo, avec du rouge.
0: Ouais, c'est Libération.
1: Et qui commencerait par un Libé.
0: Ok.
3: D'accord.
0: Alors.
3: C'est quoi ça ? Oh là là !
0: J'ai... Alors, l'ordinateur ne veut pas nous aider.
5: Attendez.
4: C'est quoi tout ça ?
5: Mais ça s'écrit... Mais il y a des phrases en romain sur...
0: C'est quoi ça ?
5: Sur l'affiche.
4: Festival des musiques du monde.
5: Oui.
0: Ok, avait... je ne touche plus à la souris.
1: Et la tablette non plus ne veut pas vous répondre.
5: Bah si, il y a des phrases en romain qui sont...
4: Oui, mais c'est pas la réponse.
3: Oui.
0: Alors...
3: Des groupes.
5: Oui, des groupes...
0: En fait, il faudrait... Mais attends, quoi ? Ok. Alors, c'est pas ça.
1: Scapé. Cette année, vous demi vous donne du mal. Hein.
4: Scapé.
3: Scapé.
0: Est-ce que Scapé
4: Am Safar.
1: Ah bon, il y a du Scapé, effectivement. Scapé.
4: Les gitans, les rajas, les rajas.
2: Ah, c'est dur.
4: Les gitans du Rajasthan.
1: Exactement, super.
0: Am Safar.
1: Bravo, bravo.
0: Alors, je pense qu'on est tombé sur le même.
4: Les obsessionnels, les télé, moi aussi.
1: Ah, vous y êtes, aussi. vous y êtes, c'est bon.
3: Okay.
1: On valide. Ouais, on valide. Allez, Nathan, une... Non, c'est Nina maintenant qui a une autre affiche pour vous. Le mot indice, il n'y en a qu'un seul, c'est amour.
3: Amour ?
0: Mot amour. Indice, amour.
3: Oh. Amour. Là, je pense pas que ce soit là.
2: De... Non, j'allais dire 2022, mais je pense pas.
3: Ah, peut-être qu'il y a marqué quelque part le mot amour.
0: Alors, par contre, ça peut être écrit en tout petit, donc c'est...
4: Oh, faut le dire, peut-être sur les nouvelles.
2: Est-ce que ce serait pas 2022 ?
3: Oh, ouais, merci.
1: 2022 ?
3: Pardon.
1: Non.
2: Ah là là, ok.
4: Amour.
5: Attends, c'était quoi la question ?
2: Amour, non, il n'y a pas de question, c'est une indice pour une affiche.
1: Pour l'instant, c'est pour trouver l'affiche. Le seul mot indice, c'est amour.
4: Peut-être que c'était une affiche militante avec amour dessus. Ouais,
0: est-ce que je peux vous poser une question ?
1: Ouais.
0: Est-ce que le mot amour il est en évidence sur l'affiche ou alors c'est un petit signe ?
1: C'est en évidence.
0: Ok. Donc on le voit non. Bien.
1: Le mot amour. Mais c'est pas le mot.
0: Ah !
3: Ah, c'est le sujet de l'affiche là.
0: Donc il doit y avoir un cœur, je pense.
1: C'est le sens du mot qui est en gros sur l'affiche.
2: 2025 ?
0: D'accord. Ok.
2: C'est l'édition 2025 ?
1: Non, c'est pas 2025.
2: Ok.
0: Tic-tac-tac. Tic, tic.
2: 2008-2009.
0: Mm. 2008-2009, je regarde ça.
1: En tout cas, l'indice, c'est notre interprétation de l'affiche.
0: Non, c'est pas ça.
2: 2024.
0: C'est votre interprétation.
1: C'est pas 2024 non plus.
4: Alors c'est très abstrait.
5: C'est 2016.
3: Au pire, on dit toutes les années. Hein.
1: Pas 2016.
10: Mais pas toutes les années, non.
4: 2010.
0: C'est 2002.
1: Non plus.
4: 2010.
7: 2006.
2: 2010, ça s'il te plaît.
1: 2000 combien?
7: 6.
1: 2006.
7: Ouais.
1: Non.
2: Mais 2000... C'est quoi 2007 et 2000, 2009?
0: Alors c'est des voitures, c'est des ça là.
11: Élise s'est coupée la sienne.
4: Alors 2010 peut-être.
0: Bah.
1: En 2010.
0: Ouais, en 2010.
1: Élise s'est coupée la sienne.
0: Comment?
3: Ah, il faut qu'il y ait une langue. Non?
0: Couper la langue?
3: Bah, c'est couper la langue, Élise.
5: Oui.
7: Quand?
3: C'est pas ça?
0: Je sais pas, j'avais pas connaissance de ça.
5: C'est 2018?
4: Là, oui.
1: Oui.
0: 2018?
1: Oui.
3: Oui.
7: Et pourquoi du coup amour?
11: Bah, y'a plein de...
0: Ah oui, ok.
3: Ah oui, c'est abstrait, abstrait.
0: Oh, ouais, c'est abstrait. Non, mais ok, ça passe.
7: Fallait chercher loin.
1: Élise, il y a un peu d'amour quand même.
0: Ouais, c'est vrai. Ouais. Bon, c'est...
7: J'aurais pu dire soleil, ce serait pareil.
2: Ouais, vision, là.
3: Heureusement qu'on a eu l'indice d'Élise. Hein.
0: Oui.
3: J'aurais pu.
1: Vous êtes prêts pour la question?
0: Oui.
3: Oui. Oui.
1: Quel est le numéro de l'édition?
0: 27.
5: 27.
1: Oui.
5: Oui, 27.
1: Je vous passe Nathan, il en a une troisième.
0: Ok.
2: Allez, Nathan.
1: Ok, alors l'indice de la dernière affiche, c'est métal.
3: Métal.
5: Métal.
1: La matière.
2: La matière.
3: La boule.
4: 2023.
3: Là-bas.
0: La boule.
2: Ouais, 2023.
3: Là.
0: C'est la
3: première. Sur celle d'Andrea, la boule. Je sais pas, c'est pas en métal.
2: Et Wayne, il a proposé 2023.
3: Ouais. Vas-y.
5: Si, c'est 2023.
3: C'est ça?
2: C'est pas ça?
0: Il y a une proposition de 2023.
3: Il y a beaucoup de métal, là. Ah, c'est ça?
0: C'est 2023.
3: Ah, parfait. Voilà. Bah, je suis juste nulle.
4: Je crois pas.
1: On a défi, et ça, ce défi devrait plus faire... Voilà. Faire plaisir aux musiques, parce que là, on veut une chanson de Zao de Sagazan.
3: Ah, Loris!
0: On veut quoi?
3: Une chanson de Zao de Sagazan.
2: Au-dessus des nuages.
0: Ouais. La symphonie des éclairs.
2: Ouais, symphonie des éclairs.
5: Tristesse, dégage, là.
1: Et tu leur dis de penser à raccrocher. Ah oui, il faut bien penser à raccrocher un peu.
0: Ah, il faut qu'on passe une musique à la radio.
1: Oui, c'est ça.
0: Oui, ok.
5: Ah,
1: en pause musicale.
3: Les instructions, elles sont pas claires.
0: En pause musicale, d'accord.
1: Le téléphone. Il faut bien raccrocher.
0: Ok.
3: Oh. Oui.
4: Oui, d'accord.
2: À tout à l'heure.
0: À tout à l'heure.
5: Raccroche. Brice.
3: Non, raccroche.
7: Refait. C'est bon.
3: Ah, pauvre Loris.
0: Voilà.
2: Tout de suite, Zao de Sagazan.
3: On est impuissant.
0: Alors, donc du coup, Zao de Sagazan, il faut qu'on mette en pause musicale.
3: Parfait.
0: Alors, YZ. Donc on cherche...
2: Oh là là.
0: Alors, laquelle vous voulez?
5: Je sais pas, la symphonie des éclairs.
0: Ok, on passe.
2: La seule que je connais.
0: Ok. Donc, on écoute tout de suite dans la tribu la symphonie des éclairs de Zao de Sagazan.
2: Ancienne élève d'Aristide Briand.

0: Regarde comme il fait beau. Alors sortons s'amuser avec la tribu.
1: On est toujours en direct.
2: Avec la radio de la tribu, toujours en direct avec, sur le thème du festival des escales. On fait une petite activité sur les affiches, on essaie de les reconnaître avec des indices de notre équipe sur le terrain.
1: Mais oui.
3: On vient d'écouter Zao de Segazan, la symphonie des éclairs.
4: Qui était présente lors de quelle édition?
3: L'édition de 2023 des escales.
2: Ouais. Ancienne élève du lycée Aristide Briand.
1: C'est ça.
3: Je pense que tout le monde sait qu'il est de Saint-Nazaire.
2: De Saint-Nazaire. Ouais.
3: Wow. Oh, on nous appelle.
2: Okay. On nous appelle notre équipe sur
5: le timing.
4: Laurice, il commence à devenir professionnel.
1: Ouais, là, c'est bon.
6: Le geste est maîtrisé.
7: Allô?
1: Oui, j'ai réussi.
2: Let's go. Congratulations.
1: On vous entend.
7: On a une nouvelle affiche sous les yeux.
1: Okay.
7: Le nouvel indice, c'est piment.
2: Ok, c'est 2002, c'est 2002, non?
1: Ouais.
2: 2002.
7: Oui.
1: On connaît les affiches par cœur.
4: Ouais.
2: Elle m'a bien marqué, hein, c'est hispano, je sais pas quoi. Là.
4: Ouais.
7: La question.
1: Oui.
7: Comme vous savez sûrement, l'Espagne a gagné la FIFA, donc la question. La Coupe du Monde de FIFA, mais c'est la même chose. Vu que c'est une musique hispanisante, est-ce que vous pourriez nous citer trois joueurs de foot de l'équipe d'Espagne?
2: Fabien Ruiz,
1: Yamin Lamal
2: et Ferran Torres.
1: Ouais.
5: Moi j'en ai retenu un, Laporte.
1: Je connaissais un.
2: Enrique Laporte qui est français, basque.
7: Bon bah c'est bon hein. Bah, tu peux leur dire qu'on les laisse, on va chercher une nouvelle affiche.
8: On cherche une nouvelle affiche.
7: Pendant ce temps-là, vous pouvez annoncer le programme à nos auditeurs, hein, de ce qu'on va faire ce week-end.
1: Ouais.
7: Parce que les affiches, elles sont rares. Ouais, là, on est en galère pour les trouver.
1: Ah oui. Vous êtes où, là?
7: On est pas loin du ruban bleu.
1: Ok.
7: Juste devant. Au Paco, il y en avait plein, mais là, il y en a plus.
1: D'accord. Bah, on vous laisse à vos recherches.
7: Ouais.
1: Alors.
4: Professionnel.
5: Oui.
4: Tu m'impressionnes.
1: Est-ce que vous pensez que c'est bon?
4: Oui.
3: Oui.
1: Je pense que j'ai compris comment marche le.
4: Bah, franchement, bravo.
1: Le téléphone. Ok.
4: Parce que apprendre en même temps que le faire, oui. C'est pas très simple.
1: Mais c'est bon, je l'ai. Alors, le programme de ce week-end.
4: Le programme de ce que nous on va faire.
1: Ouais. Bah après on a déjà dit qu'on sera en direct.
4: Oui mais qu'est-ce qu'on va faire
1: ouais,
4: en direct?
1: Concrètement qu'est-ce qu'on va faire?
3: Des interviews.
2: Des lives.
1: C'est ça.
3: Des lives, des reportages.
1: Ouais.
3: Les artistes.
5: Ce sera toute la semaine avec les escales.
2: Ouais. Tout le week-end.
3: Des animations.
1: Pour l'instant on sait pas encore quel artiste on va avoir l'interview.
4: Il le saura tarder.
1: Ouais. Et on va bientôt le savoir.
4: Oui. Mais sinon aussi les stands, les associations ouais, à côté de nous, toujours.
1: C'est ça.
4: Les gens qui viennent, les festivaliers.
1: Ouais, qu'on va pouvoir interpeller. Il va y avoir des petits jeux, des petits
3: les bénévoles.
1: C'est ça, voilà, tout ça. Je pense aussi, on peut dire ce qu'on va faire les prochains jours.
4: Oui.
1: Parce que les escales, c'est ce week-end, mais nous, on est déjà en mode escale depuis maintenant, aujourd'hui, quelques heures.
3: Bah, demain, on va...
4: maintenant, aujourd'hui.
1: Voilà.
3: Demain, on va voir les escales au jardin, le concert de Pawa.
1: Ouais.
3: Et jeudi, on va visiter le site des escales avec un brunch sur le pouce. Je sais pas c'est quoi le pouce.
5: Bah, sur le pouce, bah, vite fait.
1: Quoi. Ouais, voilà.
3: Je pensais qu'on va.
6: C'est pas par référence à l'œuvre là sur le.
3: Sur,
6: sur le bord de mer là.
3: Le pied
6: pouce. Ah oui, il y a pas de main. Je crois qu'il y avait une main.
3: Okay, ah, bon. Non, c'est.
6: Oublié.
3: Ok, c'est un pied.
1: Oui, c'est une expression.
2: Ah. Un peu à l'arrache.
1: Oui, voilà, ça veut dire ça vite fait.
3: Donc un goûter.
4: Un brunch.
1: Voilà.
3: Un brunch goûter.
1: Vous savez quoi? Je vais prendre le.
2: C'est entre petit déjeuner et déjeuner le brunch.
5: C'est ça.
2: C'est un concept de beau parisien.
5: Mais non, c'est les Anglais.
4: Anglais, beau parisien.
6: C'est un peu pareil.
5: La France et l'Angleterre, c'est pas pareil.
2: Qui les a exportés?
4: J'ai pas dit la France, j'ai dit les pobos. Attention.
1: C'est quoi votre...
2: Gertie.
4: C'est quoi?
3: Quoi?
1: Je sens que la salle est bien compliquée.
4: Et on est que mardi.
1: Ouais. C'est laquelle votre affiche préférée?
4: Wow.
3: Wow.
6: Moi, je trouve, j'aime bien celle de 2022.
4: 2023.
2: Bah, il nous manque celle donc de 2007, 2008 et 2009, okay. Donc je peux pas savoir, mais
5: moi,
2: je pense que...
5: 2015.
3: Alors, moi, je pense que c'est celle de 2024 parce que j'aime comment les couleurs se mélangent entre elles, ouais, le bleu avec le rose, et ça fait une sorte de violet indigo. Et elle est trop plaisante à l'œil, celle de 2024.
2: Celle de 2024, elle est vraiment pas mal. Mais moi, peut-être celle de 2010 ou 2011, et aussi celle de 2024. Ouais.
3: Mais il y a aussi celle de 2023 qui est belle avec les visuels de 3D. Voilà. Mmh. Et avec le métallique partout. Désolée.
4: Non, pas grave. Qui d'autre?
1: Moi, j'aime bien celle de 2019.
2: Okay. Non, moi, que je veux, c'est 2010.
1: Le orange.
4: Jacques, toi, t'as dit 2023.
5: Moi, c'est 15. J'aime bien le personnage. Moi, je trouve qu'il est super bien.
4: La chouette.
2: Ouf, ça.
4: C'est une chouette, non?
5: Non, c'est pas une chouette.
4: Pas du tout. Mais non, je croyais que c'était une chouette.
5: C'est un bonhomme.
8: Ça ressemble à tout ce film.
2: Ça fait
5: une chouette. Où est-ce que tu as trouvé cette idée de la chouette?
1: Après, moi, franchement...
4: Je la vois de loin depuis tout à l'heure.
2: Ah oui, il y a des gens qui est volé du loin.
1: Moi, franchement, j'aime bien celle de cette année aussi.
4: Moi, ouais, elle est... Avec, ouais, bah là, on l'a pas pour le coup, ah, mais...
5: Oh, moi, j'aime pas.
4: Ah, on l'a pas.
2: Non, moi, j'aime pas.
4: Toi, tu l'as?
1: Vous aimez pas?
5: Ça fait très simple, Quentin, cool. J'aime pas trop.
2: J'aime pas. Ça fait cirque. Pas tout.
1: Ouais. Alors, je suis d'accord, mais justement, j'aime bien un peu.
4: Bah, moi, je trouve
1: le cool mélange des couleurs, bien le sûr, bleu... Ouais. Enfin, je sais pas.
5: Moi, je pense que j'aurais préféré si ça faisait même plus un peu casino, oui, tu vois.
3: Bah, ça ressemble un peu à le cirque, ça ressemble un peu à quelque chose de casino.
5: Ouais, mais, ouais, mais avec, oui, le bleu, c'est... ça fait très cirque.
2: Faites attention au jeu d'armes.
5: Les personnages.
1: Ouais. Est-ce qu'on fait une pause musicale?
5: Bah, ils vont peut-être nous rappeler.
4: Ouais, ouais,
3: oui,
4: tant peu.
1: Et bah, alors on fait pas de pause musicale.
3: Non.
5: Et donc, faut trouver un sujet à parler.
2: Voilà. On fait la promotion du festival.
4: Bah, on peut rappeler du coup des artistes qui passent cette année.
5: Alors, oui, on a
8: une fois.
4: Parce qu'on a pas fait
3: Jasmine, Archive, Gaël Faye.
4: Sur quel jour?
3: Ouais. Le vendredi 24 juillet. On a Jasmine, Archive, Gaël Faye, Giorgio, Sami Galbi, Asna, Meriem. Je sais pas comment.
4: Lequel?
3: J'ai peur de mal prononcer.
4: Ah, oh, ben c'est pas grave. Hein,
1: attends, lequel?
3: Je me suis arrêtée à Meriem.
1: Meriem, Aboul Wafa.
3: Oui. Hippen Dash, Pawa, La Valentina, La Louve, Dean Ardor, Flo Massé, Ghetto Trio et Technobras pour le vendredi 24 juillet.
1: Oui. Le samedi 25 juillet, Benjamin Biolay, Deluxe, Fatoumata Diawara, Tilassine, Sam Sauvage, Sam Quelli, Morbid Monk, Ko Shin Moon, Fires, Aïta Mon Amour, Yasmine Hamdan, Bam Bakrou, Tina Ardor et Technobras qui sera présent.
2: Il n'y a aucun jours artiste qui était là l'année dernière, qui était présent l'année non dernière et qui est encore présent cette année.
1: Non, je crois pas.
5: Non, mais il y a Deluxe qui fait son retour.
1: Ouais.
3: Oui, et Gaël Faye qui devait passer en 2020.
1: Ouais.
3: On est sûr qu'il y aura aussi Nino et...
1: Oui, en 2020.
3: Oui, qui fait son retour. Oh
1: ah. Allô?
7: Allô?
1: On vous entend.
5: Ouais. Attends, t'es un pro. Allô?
1: Oui, on vous entend.
7: Ok, alors, on a trouvé une nouvelle affiche.
1: Ouais.
7: L'indice, c'est Dragon.
4: Ah, bah, 2006.
3: 6.
7: Ouais, c'est ça, c'est ça. Et comme défi, on vous propose...
9: On vous impose
7: plutôt de faire une chorale d'une chanson d'un des artistes qui va passer aux escales cette année, mais vous avez le choix de la chanson.
9: On est sympa, hein.
1: Ah, vous faites...
7: On vous laisse un peu de temps pour vous entraîner.
1: Comment?
7: On vous laisse un peu de temps pour vous entraîner.
1: Merci. Ouais.
7: Vous nous appelez quand vous êtes prêts.
1: Ok. Ouais.
4: Ok.
7: Ok. Mais vous nous appelez.
4: Oui.
1: Mais quoi?
4: Comment?
5: On n'est pas avec le téléphone.
4: Bah oui, mais...
8: On n'a pas de numéro.
1: Appelez-nous dans 5 minutes.
5: 5 minutes?
7: Dans 5 minutes.
1: Non, dans combien de temps?
2: 5 minutes.
4: Okay.
1: Dans 5 minutes, vous nous appelez.
7: Ok.
5: Bon, 5 minutes pour s'entraîner.
1: À tout à l'heure.
5: Alors.
7: À tout à l'heure.
4: Mais il faut surtout trouver un morceau que tout le monde connaît.
5: Quelque chose en français, peut-être.
1: Mon Dieu.
4: Mais ça peut être que tout le monde connaît.
5: Que tout le monde connaît. Il n'y a pas grand-chose que tout le monde connaît.
2: Bah si, on a à peu près la même tranche d'âge.
4: Oui, mais pas forcément les mêmes références.
1: Ah, mais attendez, je vais mettre les paroles sur le...
4: Ouais, mais il faut trouver encore une fois la musique. Non, mais c'est un bon...
6: C'est un bon début.
4: Ouais.
1: Il y a, je sais pas, Sam Sauvage.
3: Gaël Faye.
1: Sam Sauvage, Gaël Faye.
2: Ouais, Gaël Faye.
4: Et en fait, Gaël Faye, j'écoute, mais j'ai pas les paroles.
1: En vrai, je pense que Sam Sauvage, non, je sais pas.
2: Bah on écoute et après on retient, je sais pas, un couplet.
4: Ouais.
1: Alors,
6: on va vraiment devoir chanter bien, là. Vrai.
2: Sam Sauvage, personne connaît.
1: Est-ce que ça va ou pas, Sam Sauvage, pour tout le monde?
4: Ouais.
2: Les gens dans le métro.
4: Oui.
1: Je sais pas, est-ce que ça vous va ou pas?
6: Oui. Bah, de toute façon, on va pas trouver.
4: Bah, je crois que c'est le seul qu'on a tous en commun.
1: Ouais, je pense que c'est... En plus,
6: je connais pas du tout, mais c'est pas
4: merde, non. Du coup...
6: Mais non, mais si, de toute façon, on peut pas trouver quelqu'un que tout le monde connaît, genre.
1: Je sais pas si c'est ça, le titre.
2: Les gens
1: un cri dans le métro. Les gens qui dansent.
5: Oui, les gens qui dansent.
2: Ah ouais.
5: Ouais.
1: Ok, alors.
5: Alors...
1: Okay.
5: Ah, c'est un tout petit.
1: Faut qu'on... Ah oui, bah...
3: Mais faut qu'on écoute. Non ? Si.
1: Bah, on peut écouter.
2: Vous voulez pas qu'on mette une pause musicale le temps d'apprendre les paroles ?
1: Comment être ?
2: Une pause musicale.
1: On met une pause musicale ?
4: Mais on a que 5 minutes.
1: Oui, on a que 5 minutes.
4: Ouais. On peut juste au pire l'écouter en direct.
1: Attends, mais comment ? On l'a ?
4: Bah, tu vas sur...
1: YouTube.
4: Oui.
1: Alors, on va écouter... J'ai fait le pire truc.
4: Je confirme pas fait le pire.
1: Ouais, c'est ouais. Vraiment un truc. Vous entendez mes recherches. C'est cool.
4: Non. Il fait un câble. Un peu.
1: Là, je suis mis à moult épreuves. Alors. Ça sort pas sur l'ordi.
4: Ça sort plus sur l'ordi, bah écoute.
1: Alors.
3: Ah.
1: Alors. Non mais... Donc là on est en train de... Je suis désolé, je suis obligée de parler parce qu'il faut combler un peu.
4: Ouais.
1: On est en train de nous entraîner à chanter...
5: À la
1: oui voilà, la chorale qu'on va devoir faire. Mais venez au pire, on chante là.
2: Peut-être... Il n'y a pas moyen que tu mettes maintenant les paroles, tu changes d'onglet et tu mettes... Non,
6: tu vas être genre avec karaoké, je sais pas.
2: Non mais il retourne... Tu... Et juste laisse...
4: Tu changes d'onglet.
1: Reste... Voilà.
4: Non mais tu la recommences du coup.
1: Ah.
4: S'il te plaît.
1: Oui. Ok.
5: Moi je sais pas pour vous, mais moi je trouve qu'il a une tête de gamin.
2: De gamin?
5: Oui.
2: Non, la tête de...
1: Donc là pour l'instant on s'entraîne.
4: En de 15 ans je trouve ça un peu osé, ouais.
1: Alors, on va s'entraîner. Donc là on le fait tous, hein.
2: Tous, hein. Tous.
1: Alors, ça va bientôt commencer. Il y a un peu de temps d'attente. Les gens pressés dans le métro. Non, mais c'est hyper dur à chanter.
4: Mais en fait, c'est parce qu'ils
1: bousculent dans les
4: rames. C'est du spoken talk. Enfin, ils chantent pas. Mais vraiment,
2: non, mais juste un cri dans le métro. Parce que là, c'est.
1: Allez, vas-y.
2: Bah, tu vois, sur la chaîne de Swan Sauvage, tu changes de musique.
1: Voilà. Donc on va changer de musique parce que finalement
2: pas, dans le métro,
1: les gens qui... À... Mais j'ai un peu plus de cette souris. Voilà. Donc là
2: ouais,
1: on a...
2: Peut-être elle est mieux la live version.
1: Oui bah... C'est pas la live?
2: Non, la live c'est celle qui est à droite. À gauche.
1: Oui. Alors, donc du coup on a changé de... De musique... Pour un cri dans le métro. Mais du coup, là, faut que je mette les paroles. Donc, en plus, là, je sens qu'ils vont bientôt nous rappeler. Un cri dans le métro. Ok.
2: Ah non, on se sera les
1: oui,
2: paroles.
1: Pardon. Alors. Mais vous entendez un son, vous?
2: Oui.
3: Non.
2: Tu n'entends pas?
1: Non.
4: Mais c'est si, là.
1: Ah là, ça a commencé. Ça doit bien. C'est hyper compliqué.
2: Une soirée qui a commencé.
1: Oui. Qu'est-ce qu'on fait? Mais on n'entend pas, là.
4: Mais c'est comme ça sort de l'ordi, en fait. Faut que t'enlèves une oreille de
6: mais
4: la
6: faut que tu...
1: Mais on peut pas laisser un blanc.
4: Oui.
6: Mais non, faut que tu... Peut-être si tu tapes, tu la mets sur l'autre côté de l'ordi, ça va passer
2: à l'antenne.
1: Non, je pense pas.
4: Non.
1: Genre comme ça?
4: Je sais pas.
6: Ah non.
1: Non. En plus, là, vous voyez plus les paroles. Mais on reste quand même sur celle-là. Mais en fait, ils chantent pas.
4: Je connais
1: non,
4: pas.
3: Je connais pas trop.
1: Non, mais sinon, on prend...
4: Celle-là, je l'ai pas.
1: Mais en fait, il y a pas...
5: Il y a la fille beaucoup de temps.
1: Ouais. Oh là là, c'est... Bon, venez, on prend... Sinon, on prend Deluxe, mais c'est en anglais.
4: Bah non, Deluxe, il y en a plein en France.
1: Il y en a en France. Ah, mais oui.
4: Moustache Gracias.
1: Bah, on prend Deluxe.
5: Vas-y.
3: Oui.
1: Deluxe, Moustache Gracias.
3: Oui.
5: Allez.
4: Au pire, ceux qui n'ont pas, ils font du yaourt.
1: Ouais, voilà.
5: Oui,
4: on fait la mélodie. C'est déjà bien.
1: Non, mais je sais pas. Là. Oh. Moustache Gracias.
4: Moustache Gracias.
5: Moustache Gracias.
1: Oui, bah, je galère.
4: Non, t'inquiète, c'est pas grave.
1: Ok. Bon, je la mets. Pour que nous, on écoute.
4: Au pire, on dit qu'on fait juste Oula. Le générique, donc du coup, c'est juste Moustache Gracias pendant tout
1: ça. Ouais, ça peut être pas mal. Deluxe. Donc du coup, les auditeurs qui sont en train de se dire, mais ils changent, mais... oui. Ah,
3: ah non.
1: Oh là là.
2: Oh, one shot, oh, one shot.
1: Allô.
9: Allô.
1: Oui,
3: allô.
1: On vous entend.
9: Vous
1: ouais. Non, enfin...
4: Non, pas du tout, oui, si, c'est pas grave.
5: Bien à peine de choisir la
1: okay.
5: chanson.
1: Ok, ouais.
9: Ah, vous voulez qu'on vous rappelle?
1: Non. On le fait comme ça?
2: Oui, on le fait comme ça.
1: Bon, allez, on le fait comme ça.
2: Excuse-moi.
5: One shot.
1: Alors, on y va.
2: Ouais. Allez, allez, allez.
1: Allez, 3.
5: On peut pas avoir honte. Mais t'as balancé la musique. Allez.
1: Alors.
4: Non. Mais du coup, on a la. Mais y'a pas le son?
1: Pardon.
2: C'est Deluxe Moustache Gracias.
1: Ouais, on a pris une chanson de Deluxe. Mais c'est quoi ça? Ok.
4: Ah, mais il y a une intro.
1: Il y a une petite intro. Ok. On se prépare. Moustache Gracias. Moustache Gracias. Moustache Gracias. Moustache Gracias.
4: Non, mais c'est.
1: Moustache Gracias. Pas de rendez-vous samedi soir sur la Terre. Le rétro, le temps, un monde.
4: Tu connais la suite, mais une chorale, ça a plusieurs.
1: Ah oui, attends, vas-y. Attends, en fait, il faut.
2: On voit rien, s'il te plaît, zoom sur les
4: barres. Ce petit coup de hache auquel on s'attache.
1: Ah oui, non, mais c'est la souris.
4: Si on s'habitue,

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0: Alors...
2: Wouh.
0: Wouh. Ouais.
3: Ah, bravo, bravo. Vous êtes peut-être pas encore tout à fait prêt pour cette édition, mais l'année prochaine, vous serez parfait.
0: C'est vrai. Non, mais...
2: Mais en fait, on n'entendait pas, donc c'est... Ouais, c'est aussi, ouais. C'était compliqué.
3: Alors par contre, tous les gens en ville, à Saint-Nazaire, vous ont entendu.
0: Ah, super.
1: Ah. Oh, on est content.
3: Allez, question suivante.
0: Allez,
2: pitié.
3: pour faire deviner la fiche, c'est After Butterfly.
0: Hein?
4: After Butterfly.
2: After Butterfly.
0: Ah, c'est, ça veut dire c'est...
2: L'après papillon.
0: Mais Butterfly, c'est pas un groupe? Ou une chanson?
2: Ah, peut-être.
0: C'est une chanson.
4: Si, c'est une chanson, ouais.
3: On dirait rien d'autre.
0: Ah, mais c'est mais l'édition 2006, c'est un papillon.
2: On l'a déjà dit.
1: Est-ce
2: mais
1: que c'est 2006. L'édition 2011?
3: Non.
1: Oh.
5: On les fait barrer au pire.
1: After Butterfly.
3: Ah, on répète pas.
0: Carrément. C'est quoi le... C'est quel groupe qui chante Butterfly? C'est pas Superbus.
2: Superbus, mais c'est juste Butterfly. Ouais. Ils sont pas ça, Superbus, aux escales.
0: Je sais pas.
1: Je vois pas les affiches.
2: Ah, tu saoules, j'ai dans la tête maintenant.
0: Butterfly.
2: Le pauvre Jacques, il voit rien.
5: C'est pas grave, de toute façon, j'ai aucune idée de ce que c'est.
0: J'avoue que là, c'est compliqué. Mais...
5: C'est, ouais.
1: Bah, après, ils sont beaux, l'édition. C'est pas 2004?
0: Une proposition.
3: 2004? Mmh. Non, c'est pas 2004.
1: Il a hésité entre 2004 et 2004. 2005?
3: Non, c'est pas 2005.
4: 2006?
1: 2007? 2008? Non, là tu triches. Là t'abuses.
3: Alors, c'est vous?
5: Je crois que c'est pas là-dessus.
2: Je voulais y croire.
1: En vrai, on pouvait vous dire, je sais pas. 2023?
5: On peut l'oublier.
2: 2001?
3: Non, c'est pas 2001.
1: 2023?
0: Ah, 2014!
3: Non! Non.
2: Même en trichant, il n'y arrive pas, Loris.
0: Ouais. Ah! Ah non. Non.
1: 2022?
3: Non.
6: 2025?
3: Non.
6: 2024?
3: Non.
0: Non, mais.
3: C'est cette année, hein!
0: C'est cette année?
6: Ah!
3: Faites pas toutes les années!
0: Ah!
2: Ah!
4: 24 juillet.
0: Mais on peut avoir un autre indice?
4: C'est pas.
1: Please.
3: Peut-être que si on vous le fait moins vite.
1: Moins de 8.
3: Attends, t'en fais un. H, R, Butterfly. C'est peut-être plus simple.
0: A, R?
4: H, R, Butterfly.
0: H, R.
2: H, R.
3: Non, on le refait. H, R, Butterfly.
4: H, R, Butterfly.
0: H, R. Aker Butterfly.
4: Aker Butterfly.
0: Aker.
2: Rapporteur Butterfly.
0: Non, mais là, c'est hyper compliqué.
6: Non, c'est...
4: Non, non.
1: C'est 2005.
6: C'est cette année.
5: C'est impossible.
1: 2024?
3: Non.
5: Bon, allez, on va les faire un par
0: Aker.
5: Un.
4: Les 25.
5: C'est pas at R.
2: R. R, le groupe R.
0: R. Ah, R. Mais c'était l'année dernière, R.
2: Je sais pas.
0: 2025.
3: R. R.
0: Je pense qu'ils se
2: moquent. Je crois qu'ils se foutent.
1: 2019.
0: Mais attendez, mais il y a des infos derrière. Ah non.
6: Non, c'est si besoin de plus de détails sur la tablette en cliquant sur la fiche. Okay.
2: Du coup, on sait toujours pas.
1: Est-ce qu'on donne notre nom au chat?
0: Comment?
3: En français. Alors, on va vous redire.
0: En français.
3: En français.
0: Ah.
3: Vas-y. Alors, du coup, c'est chapeau, cheveux, papillon.
1: Ah, c'était. Ah, c'était hâte.
0: Ouais, c'était hâte.
6: Ah,
5: hâte, c'est ce que j'ai dit. Hâte. Ouais, j'ai compris plus attire.
0: Oui.
4: Bah, 92.
1: Ouais.
0: 2018
2: ouais, mais il n'y a pas de butterfly.
5: C'est quoi un butterfly? C'est un papillon.
1: Ouais.
3: On n'a pas fait, on avait dit qu'on
5: a fait un butterfly. Ouais, butter, c'est...
2: on les a tous fait les Pepsi.
4: Beurre volant. J'avoue que.
5: Il y en a trop de
6: La 2025.
3: Non. Non, mais c'est pas vrai.
0: 2017.
1: 2015.
3: 2017.
1: Non.
3: 2017. 2013. Oui, 2013. Voilà. Bravo, Georges. Merci, Georges. On est au bout du rouleau.
0: Mais attends, il est où le papillon?
3: Partout. Il y en a plein.
0: Ah oui. Ok,
3: attends,
1: bravo. Il a des cheveux, il a un chapeau, il y a des papillons sur lui. Voilà.
3: Vous n'êtes pas très observateur.
1: Ouais. Oh, non, franchement, on n'est pas très observateur.
3: Alors, et ben pour votre peine, vous aurez une question géographie.
6: Ouais.
1: Oh, ça va.
4: Ouais.
3: Allez, c'est quoi la question? On voudrait avoir l'État. L'État, la capitale de l'État et la fleur emblème de cette où se situe cette ville.
4: Hong Kong.
1: Mais ils ont pas.
3: Bah non, mais il y a une ville sur l'affiche. À vous de trouver la ville et de nous trouver l'État, la capitale de l'État et la fleur emblème de cette ville.
0: Mais c'est Tucson.
3: Tucson.
0: C'est Tucson.
3: Yeah.
0: Alors,
4: Texas.
0: Non, mais c'est Georges, on l'a trouvé, c'est Tucson.
1: Tucson.
0: Ouais.
1: Tucson dans le Texas.
3: Est-ce que t'es sûr de ton coup là, Georges?
1: Oui, je suis sûr de mon coup, c'est dans le Texas.
0: C'est mon dernier mot. Non, c'est pas dans le Texas.
4: C'est mon dernier mot, Jean-Pierre.
0: Dans l'Arizona.
1: Et la fleur emblème, ce serait pas le cactus?
3: La fleur emblème, il y en a une autre, je crois.
1: Le coquelicot.
3: Non mais vous avez pas internet chez vous?
0: Attends.
3: J'ai l'impression qu'ils disent...
0: Sagaro.
3: Lagaro. Et la capitale de l'État?
1: C'est Phoenix.
6: C'est Phoenix. Valide.
3: Oui, parce que moi je sais pas.
1: Ah, c'est vraiment Phoenix là, je suis...
6: Okay. Oui, parce que...
2: Oui, t'as juste lu le dernier mot de la description tout à l'heure.
1: Quelle description, non? C'est parce que c'est la voix qui dit le mec de...
0: Ouais, c'est Phoenix.
1: C'est comment déjà, le groupe, là je sais plus.
4: Yenda américain.
1: Ça s'appelle...
0: Bah voilà, on a répondu à votre question.
1: C'est elle qui vient...
3: Ok. Nouvelle étape, vous êtes prêts?
0: Ouais.
3: Vous êtes au bout de vos vies ou vous en avez marre?
5: Ah oui, c'est sûr.
6: Non.
2: Je pense que ça commence à devenir dur pour Loris, mais...
0: Non, ça va.
4: Une
2: balance.
4: Nouvelle escale.
2: Je ne balance pas.
3: On va bientôt rentrer. Qu'est-ce qu'il y a? Il y a Nina qui est en train de fouiller dans mon sac. il se passe des choses cheloues aussi. Nina, vas-y, elle se sert carrément maintenant. Voilà. Non, mais Nina, c'est mon portefeuille, c'est gênant.
0: Ah oui, là, effectivement...
3: Hey. Alors, Nina, est-ce que tu as un indice pour eux?
1: Oui, s'il vous plaît.
3: Carte.
1: 2010.
2: Okay. 99.
0: Non, elle a la même sud.
4: 2011.
3: Et pour nous aussi, c'est plus dur, il y en a presque plus aucune là.
1: 2011.
4: 1995.
1: Mais vous répondez
5: 1996.
1: Pas. 2011.
2: Mais faut nous dire des réponses si c'est faux ou vrai.
0: C'est 95.
3: Oui, c'est ça, c'est bien. C'est 95.
4: Ok.
3: On voudrait bien, mais comme vous en donnez plein d'un coup, on sait plus trop où donner de la tête. Et du coup, on vous donne quoi là maintenant comme. Alors. Comme question. Je ne sais plus ce que dit Nina. On a perdu Nina complètement. Eh ben, on voudrait que chacun, vous cherchiez dans toutes les années des escales et vous nous donniez l'année où vous auriez aimé y être. Alors, si possible, une année où vous n'étiez peut-être pas encore né ou trop petit pour y aller. Et du coup, vous trouvez une année et un artiste que vous auriez aimé voir dans les précédentes éditions des escales.
5: Que dans les années où on n'était pas nés.
3: Bah non, mais en tout cas, vous étiez trop jeune. En tout cas, pas dans les escales que vous avez vécu.
1: Mais il faut une seule réponse.
3: Bah, il faut une réponse par personne. Parce une réponse pour Andrea, une pour Georges, une pour Jacques, une pour Adela, une pour Loris et une pour Ewan.
5: Du coup, très bien. L'année dernière, ça marche pas du coup.
3: Non, ça ne compte pas, Jacques. Ça ne compte pas. C'est bien

0: Bah si. C'est un flou, mais on voit pas.
1: Oui, on voit.
2: En demi... Attends, mais je trouve pas.
0: En gros, j'aurais voulu juste y aller parce qu'il y avait Flo Loli.
2: Ah, il y avait Rocky.
1: Je me disais que c'était pas trop ton truc, Etienne Dao.
0: Ouais.
3: Atroce, Etienne Dao. S'il vous plaît, quoi.
4: Attends. C'est... Ah,
2: qui
4: non, c'est... J'ai cru que c'était...
2: Je te montre, là. Bibi Tang.
4: Attends, mais le monsieur, là, en haut.
2: Oui.
0: Il avait la moustache.
4: À okay. droite de la photo.
0: Et arrête des moustaches.
2: Lui.
4: J'allais dire, c'était...
0: J'ai eu cette audace.
4: Je sais plus.
2: Il y avait Salif Keita.
4: Ah bah Salif Keita, hop.
2: Oui, ok.
4: Le plus grand des Maliens.
2: Donc pour toi, Georges, c'est 2010. Alors moi, je sais pas du tout. J'essaye de regarder. Vous avez, vous avez les autres, vous ?
3: J'ai, ah, en vrai, j'ai trouvé pour 2000, mais 2020, ça fait trop tôt ici.
5: Enfin, moi, j'aurais bien aimé aller en 2007.
0: 2017
5: parce que j'aime trop l'affiche, voilà.
2: Ok.
4: Non, non, mais
2: tu veux dire un artiste.
5: Bah, je sais pas qui était aux escales en 2007.
2: Tu veux dire
1: c'est ça qui parle.
5: Oui.
4: En direct, alors.
2: Comment
4: mmh.
2: Oui, en direct. Ça fait...
1: Le direct a commencé.
0: Ah, oh, c'est...
2: Alors. Non, mais je me retrouve sur des lieux...
1: Loris, il se perd.
2: Moi, je sais.
4: C'est ce qu'elle a dit, Loris.
2: Comment ?
4: C'est ce qu'elle allait, toi.
2: 2013.
4: Pourquoi ?
2: Je crois qu'il y avait Stromae ou un truc comme ça.
0: Oh, oh.
2: Attends.
4: Mais moi, je vois qu'il y avait Stromae.
0: Stromae.
2: Oui, Stromae. Moi, je dis Stromae.
0: Ah, c'est pas évident.
2: Je sais. Je crois que. C'est... Enfin, je sais plus, mais il est venu dans les années par là.
0: Ah ouais.
1: Mais mes programmations, Loris, c'est.
2: Ah ! Ah oui.
4: Il a beaucoup de points communs avec Gelfex, Stromae.
3: Oui,
2: Stromae. Oui, en bref. Oui, je n'en veux plus de cette souris.
1: Et du coup, ils nous rappellent ou.
2: Oui, ils vont nous rappeler.
1: Okay.
2: Il y avait Amadou et Mariam. Oxmo Puccini.
1: Oh
2: Pucci. Ah, frère, Oxmo
1: Puccini. Oxmo Puccini. Oxmo Puccini.
4: Oxmo
1: Ah, bah oui, du coup, 2013.
2: Alors, moi, c'est pas 2013, ça doit être 2011.
4: Il y avait Oxmo Puccini en 2013 ?
2: Ouais.
4: Waouh.
2: Bon, je vais mettre directement.
5: Et ok.
3: Mon dieu.
1: Pour l'instant, qui a quoi ?
2: Ok, donc 2011 pour moi.
1: Ok.
2: Alors, du coup.
5: Bah, je vais chasser le.
2: 2007.
0: Mm-hmm. Ah, moi j'aurais pas pu y aller.
4: C'est vrai,
0: j'étais pas ici.
4: Ah, t'es pas là ?
0: Ouais.
4: T'avais 7 ans, c'est assez jeune.
0: Mm-hmm.
1: Tiens, Jacques, si tu veux regarder pour ce jeu.
3: Bah après, c'est des trucs récents.
5: Ça veut la galette dans
1: bah,
2: comment
5: tu veux la galette sur Wikipédia sinon.
0: Fin d'année, j'ai 15 ans.
2: Waouh. Alors, demi.
1: FFF, tu kiffes pas ?
4: T'as pas envie de demander sur ton âge. Nathan Douala.
0: Hein ?
5: T'as pas la soit 2007, soit 2017.
2: 2017 ? Ok.
5: Oui.
2: Ok, tout le monde a. Est-ce qu'il y, a... y en a qui ont besoin d'infos ou pas sur leur édition ?
5: Les pôles 2017, c'est parce qu'il y avait...
2: Toi, 2013. Okay.
1: Je crois.
2: Qui ? Oui.
1: Earth, Wind,
2: oui, oui, bah c'est ce qu'on a...
1: Oui, c'est pour ça que j'étais plus
2: sûre.
0: Hein ?
2: Non,
0: rien.
2: Ok.
1: Jacques est encore en réflexion.
2: Ouais, je suis le seul là qui a...
1: Ouais.
0: En réflexion.
3: Ah non.
5: Il y avait qui en 2017 ?
1: Tu veux qu'on regarde si...
2: 2017 ?
5: Non.
0: Stage,
2: en quoi
0: moustaches.
3: Trouver une affiche qui m'inspire.
1: Mais tu peux regarder, faut un artiste.
3: Ouais, je sais, mais en 2014, tu peux regarder ou pas. S'il te plaît.
2: Alors...
0: Moustache, sieste.
2: Oui.
3: Bah sinon, en vrai, 2020, ça passe en vrai.
2: Ben Longoui, Soul.
3: Parce que sinon, moi j'aime bien Catherine Arachet, je sais. Du coup, bah.
2: Ok.
1: D'accord.
2: Et bah, on attend le rappel. Je crois que tout le monde a son année, son édition.
1: Je crois. Toi, Loris, t'avais dit 2011 ?
2: Ouais, 2011 pour moi.
5: 2017.
1: Vous pouvez rappeler pour quel artiste ?
2: Moi, Stromae.
1: Stromae.
5: Moi, pour 2017, c'est Jane.
2: Mm-hmm. Ok. Et Ewan ?
0: 2018.
2: Ok.

0: Et pour quel artiste?
1: Big Flurry,
0: Ok.
1: voilà.
2: Moi, c'est 2010 pour Salif Keita.
3: Adela.
0: Et oui, moi, 2013 pour Earth, Wind and Fire et Myriam et... Non. Et Mamadou et Myriam?
3: Amadou
0: Amadou.
3: et Mariam et Myriam.
0: Oui.
2: En 2013, j'ai cru que je l'avais vu sur le truc 2010.
3: Ils sont peut-être une idée folle. Je crois aussi les avoir.
0: Sûrement.
4: Ouais, moi du coup ce serait en 2020 pour Rita Mitsouko. Mais pour Catherine Ringer. Mais du coup, c'est la chanteuse d'Rita Mitsouko. Mais je
0: oui.
4: sais pas si là c'est écrit Rita Mitsouko en dessous Catherine Ringer.
0: Ouais, bah,
4: du coup, je sais pas si.
0: Je pense qu'elle devait aussi venir en artiste. Ouais.
3: Bah en fait, c'est la chanteuse.
4: Ils sont
3: quoi.
4: Deux de base.
0: Ouais.
4: Et
0: oui,
4: il y en a un qui est
0: duo,
4: mort.
0: Ouais.
4: Mais je sais pas si en 2020 il était déjà mort ou pas. Bref, bah ça change, dans tous les cas j'aime bien l'artiste alors.
0: Elle a une belle voix. Hein.
4: Ouais.
3: C'est Fred Chicha.
4: Je regarde.
3: Ça va?
0: Très bien.
3: 2007, donc non.
0: Ouais.
4: Ouais.
3: Okay.
4: Après, c'est ce qu'on avait.
0: Bah, je pense que du coup,
4: ouais,
0: elle faisait.
3: Oui, c'est ça.
0: Elle rejouait des morceaux
4: ouais, voilà.
0: d'Arita Mitsouko.
3: Et ben, on attend le rappel.
0: Eh oui. Parce que de toute façon, on peut pas les rappeler.
3: Oui.
4: Bah, si
3: enfin,
4: on avait leur numéro.
3: Ça pourrait être possible, mais je ne m'aventurerai pas là-dedans.
0: On t'en a demandé bien
3: c'est
0: beaucoup.
3: Bon. J'ai déjà compris comment décrocher.
4: Ça pourrait être déréglé. Ouais.
0: Ah!
4: Je sais plus.
1: On parle du jour.
3: Vous êtes à l'antenne!
5: Allô?
3: Oui!
6: Oui!
5: On en a trouvé ou
7: non? Non, ils doivent nous dire qu'ils auraient aimé aller. Quelle année ils auraient
3: ouais.
7: aimé aller. Ah oui, pardon. Alors, chacun votre tour.
3: Ok.
7: Donnez votre prénom avant. Hein.
3: Bonjour, je m'appelle Loris. Et mon année, mon édition, moi, c'était 2011 pour Stromae.
7: Ok.
8: Bon,
7: suivant.
8: Je m'appelle Andrea et mon année c'est 2017 pour Jane et les Pixies.
7: Ok.
1: Moi c'est Ewan et 2018 pour Big Flo et Oli. Et 2011 pour Stromae.
7: On t'entend plus. Un peu plus fort. Remonter.
3: Vas-y.
1: 2018 pour Big Flo et Oli et 2011 pour Stromae.
7: Ok.
2: Moi c'est Georges et mes années ce serait 2010 pour Salif Keita.
7: Pour qui?
2: 2010 pour Salif Keita. Ou sinon 2013 aussi c'est bien. Stromae.
7: Essayez, n'hésitez pas à parler bien fort parce qu'on est dans la rue nous alors.
2: 2010 pour Salif Keita ou 2011 pour Stromae.
7: Ok. Gros succès de Stromae.
0: Pas
3: vas-y Adela.
0: Bon, 2013 pour Earth, Wind and Fire et Amadou et Myriam.
7: Ok, ok.
4: Moi du coup c'est Jacques. Pour du coup ce serait 2020 pour Catherine Ringer.
7: Parfait, super. Et ben prochaine affiche à trouver, on vous laisse aux mains de Nathan.
5: Ok, alors du coup on a trouvé une autre affiche. Et lundi, ce sera technologie.
2: 2023.
0: C'est bien, c'est parce qu'il n'y en a pas sur toutes les affiches.
2: 2023.
5: Ouais, c'est ça.
4: Bah, voilà.
1: Ça.
5: Maintenant, la mission.
3: Ah, une mission quand même.
5: Vous allez devoir trouver deux personnes d'escalado qui doivent raconter un bon souvenir des escales. Ça ne doit pas être l'un d'entre vous. Ça doit être, par exemple, Adeline ou Germain.
3: Ok. Deux personnes.
5: Ok. Deux ou trois.
3: Ok.
0: Il y a des gens à l'étage. Hein.
3: Ah.
0: Et ben,
3: ok, on fait comme ça.
5: On vous rappelle dans...
7: Il y a peut-être des gens pas loin. Hein.
3: Oui.
7: Minutes.
0: Oui.
6: Oui.
3: Ok, très bien.
5: Ok.
1: On vous les ramène.
3: À toutes.
5: À toutes.
4: Je suis d'avis de pas me casser la tête et demander à André qui est juste derrière.
0: Ouais.
1: On va leur demander d'inventer des mensonges.
3: Ok, je propose qu'on fasse une petite pause musicale.
0: Ouais, pour qu'on aille les chercher.
3: Ouais, alors, on écoute The Weeknd?
0: D'accord.
3: Est-ce que ça vous va?
2: Oui, ça nous va.
3: Ok. On écoute The Weeknd, Niagara Falls, et on se retrouve après dans la tribu.

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1: Oui, c'est la tribu et on est en direct toujours pour cette émission, cette première émission des Escales. Alors, Ewan était parti en mission de trouver quelqu'un.
2: Pour une personne qui a déjà fait les Escales il y a longtemps.
3: Tu dois raconter un souvenir. Peut-être. Y a personne ? Y a personne ? Bah, ferme la porte, c'est pas
1: grave. Et t'as trouvé personne ?
3: On se débrouille.
2: On a des personnes en studio ici qui ont déjà fait les Escales.
1: C'est pas grave, on a besoin. Ah, si on fait un flow
3: de voix. Ouais, écoutez, on a pas fait notre quota de triche pour l'instant, je pense que.
4: Ouais. Qui s'est imité, je sais pas, André.
3: Qui s'est imité Adeline.
1: Ah, mais ils sont là ?
0: Ils sont là ?
5: Il y en a trois là, il y a trois invités qui arrivent.
2: On dirait que c'est la dernière, on dirait que ce sera la dernière question.
5: Vous avez pensé quoi des trucs de 2023 ?
1: Ah, bah ils sont de retour.
3: Bah génial, on est en train de planifier une triche, donc c'est bien que vous arriviez.
1: Ouais. Alors, vous ça a été. Alors, allez-y, mettez, installez-vous autour et tout.
3: Allez.
1: Allez.
3: Donc, on a Nina, Nathan et Angèle qui étaient du coup ceux qui étaient dehors, qui viennent de rentrer.
1: Et oui.
3: Ah oui, il y a pile poil trois chaises, mais si c'est pas merveilleux.
1: Mais oui, vous avez vu. Ok, tout le monde a ce qu'il faut, ça va.
3: Ok. Oui.
1: Alors, ça s'est bien passé.
6: Ouais.
1: Est-ce qu'on a été bon ou pas?
6: Pas sur les dernières.
1: Pas sur les derniers.
0: D'ailleurs, on en a encore deux pour vous.
1: Ah ouais, ouais. C'est des questions ?
0: C'est des affiches à trouver.
1: Ok. Eh ben, allez-y.
0: Ok, du coup, il y a Trace.
3: Trace ?
0: Oui, Trace.
5: Trace,
1: okay.
0: Trace.
4: Je suis motivé là.
3: 2004 ?
4: Ça, c'est 2005.
0: Ah, attends, tu peux me croire que je sais pas l'année en fait. Non, c'est pas ça. Oui, c'est ça.
3: Ouais, Loris,
1: c'est laquelle ?
6: Oui. Est-ce que tu pourrais allumer nos micros, s'il te plaît ?
1: Ton micro est allumé ?
6: Ah bon ?
1: Ouais.
6: Ah, bah, c'est mon casque, genre.
1: Ah, t'as peut-être un casque qui défame, mais ton micro est bien allumé, on t'entend.
6: Ok.
3: Et du coup, c'était 2004, avec la trace
0: de voilà. La deuxième, c'est Hiver.
1: Hiver, voilà. Pour un festival qui se passe l'été.
3: 2012.
0: C'est pas Hiver, ça. Non, c'est pas ça.
7: Vous êtes sûr qu'on l'a Hiver ?
3: Attends.
0: Oui, vous l'avez.
7: C'est pas ça.
3: Non.
7: Ça.
0: Non.
3: C'est pas Hiver ?
7: Ça.
0: Non. Mais les faites pas toutes.
2: Est-ce que c'est 2008 ?
1: Attends, Hiver.
0: Quoi, non ? Non, c'est pas 2008.
3: Tu l'as pas sur la tablette ?
7: Ici, 2009.
0: Oui, c'est ça.
7: Oh.
4: C'est laquelle ?
1: C'est 2009.
0: 2015.
1: Ah, 2015, ok.
4: Bah pourquoi Hiver ?
0: Bah parce qu'il y a un bonnet.
1: Ah oui, oui.
0: Et une cagoule.
4: C'est tiré par les cheveux un peu.
0: Ah non.
1: Ok, très bien.
6: Juste, vous avez demandé des personnes qui racontaient des bons souvenirs qui avaient vécu aux Escales.
1: Ouais.
3: Moi, je trouve que vous en demandez beaucoup.
8: Oui.
1: Bah non.
3: Bah non.
1: Bah là, on peut pas. Là, on peut pas, on est pris.
3: Désolé, c'est
1: on...
3: la surchauffe. Hein.
1: Ouais, c'est ça.
3: Vous en demandez beaucoup. Le pauvre Loris qui a bataillé toutes les journées avec le téléphone. Vous lui demandez sérieusement de trouver des gens. Et vous avez pas honte. Non, on a eu du mal.
1: Ouais.
3: Sur ce coup, on n'a pas géré notre temps.
1: Ouais, on l'avoue.
3: On l'avoue. On
1: finit sur une fin.
9: Ils vont devoir rechanter.
2: Très. C'est la fin de l'émission là ?
6: Oui. Bah, je crois qu'on finit sur un échec.
2: Bah,
1: ouais.
2: Mais c'était cool.
8: Oui.
2: On a galéré vers la fin. C'était très très dur, très épuisant. Et voilà.
1: Oui, c'est ça.
2: On dit au revoir.
1: On dit au revoir, effectivement.
8: Oui, on dit au revoir.
1: Et on peut rappeler aussi qu'on se retrouve toute la semaine pour des émissions et du contenu. En lien avec les Escales.
2: Qui se déroulera tout le week-end.
1: C'est ça.
3: Et dont on est sur place tout le week-end.
1: Oui, bien sûr. Et en direct.
3: Parce qu'on est partenaire.
2: Salut.
8: La salut.
2: Au revoir.
8: Des Escales.

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8: Bonjour à tous. Le procès en appel de Cédric Jubilard sera bien reporté. Prévu en septembre, il se déroulera finalement au cours du premier semestre 2027. Une annonce de la cour d'appel de Toulouse. Un report qui intervient après la découverte des ossements de Delphine Osaguel la semaine dernière dans le Tarn. Il y a 10 jours, Cédric Jubilard a également avoué dans une lettre avoir tué son épouse en décembre 2020. Le maire d'Alès a dû être exfiltré de son domicile cette nuit en cause de nouvelles menaces de la DZ Mafia. Christophe Rivin aurait été mis en sécurité dans un lieu tenu secret à la demande du ministre de l'Intérieur Laurent Nunez. Les autorités auraient eu le renseignement d'un possible véhicule piégé. L'élu Les Républicains a déjà reçu des menaces de mort signées du nom du groupe de narcotrafiquants. Son épouse a notamment trouvé une enveloppe contenant deux balles de 9 mm. Le parquet de Grenoble ouvre une enquête pour délit d'entrave concerté aux libertés après l'interruption du concert de la DJ Barbara Butch samedi soir par des militants pro-palestiniens et la France Insoumise. Après 20 minutes de set dans le cadre du festival Cabaret Frappé, l'artiste a notamment été visée par des bouteilles en verre et fait l'objet d'insultes. Elle annonce également qu'elle va déposer plainte, tout comme la mairie. La France Insoumise qui annonce déjà le dépôt d'un recours devant le Conseil constitutionnel contre la loi d'urgence agricole. Le texte a été adopté hier par l'Assemblée nationale et doit être voté aujourd'hui par le Sénat. Il prévoit notamment la réintroduction dérogatoire de certains pesticides. L'adoption de ce projet de loi qui pourrait également pousser la ministre de la Transition écologique Monique Barbu à démissionner. Un nouvel incendie dans le Var, il s'est déclaré à la mi-journée près de Brignoles. Les flammes ont déjà parcouru 30 hectares. Au total, 188 sapeurs-pompiers sont sur place, appuyés par des moyens aériens conséquents. On rappelle que 5 départements du pourtour méditerranéen sont placés en alerte rouge pour risque de feu de forêt. Et puis en terminant football, et l'Espagne prend la tête du classement FIFA. Elle double l'Argentine après sa victoire en finale de la Coupe du Monde. La France reste sur le podium à la 3e place. Excellent après-midi à tous.
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10: 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Le rappeur, chanteur, auteur et compositeur toulousain qui a été nominé cette année aux Victoires de la Musique dans la catégorie Révélation Masculine. Mais

0: Ino Casablanca est né en Espagne et a grandi dans la banlieue de Barcelone, à Villafranca, avant de déménager en France à l'âge de 12 ans. Il se fait connaître avec la sortie de son EP Tamara en janvier 2025, puis il est confirmé avec son album Extasia en octobre de la même année. Amoureux de la musique depuis le plus jeune âge, il ne l'a jamais lâché, du conservatoire jusqu'à la scène.
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0: Vrai alchimiste, son style allie le rap et l'électro à des sonorités et rythmes maghrébins tirés de ses origines marocaines, mais également à des inspirations latines et caribéennes.
1: Qui

Il était présent à la 4e édition du Grun Festival et sera cette année présent au Festival Les Escales de Saint-Nazaire. J'ai choisi de faire sa chronique car j'adore sa musique, elle est festive, elle fait voyager et ses choix d'inspiration sont tout simplement divins. De plus, à mes yeux, il a démontré la meilleure présence scénique qui nous a été donnée d'observer depuis des années grâce à sa joie et sa bonne humeur. C'est pourquoi je vous conseille d'absolument aller voir ce prodige le dimanche 26 juillet au festival Les Escales de Saint-Nazaire. Je trouve qu'Albufera, le deuxième titre de l'EP Tamara, représente parfaitement la musique d'Ino Casablanca. C'est le produit de son alchimie dans lequel il a mélangé son rap à des sonorités latines et caribéennes.

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Attends, mec. Déjà, on n'a pas de studio, on n'a pas de putain de fucking ghetto blaster, et on a encore moins de métro ici à Poitiers. À la rigueur...

Yeah. Huh. Ah, bah, grande surfatisme, ouais. Ah, ben, je sais pas quoi. Non. Non, mais moi, je fais pas partie du morceau. Non, mais je peux pas intervenir là-dessus. Je l'ai déjà fait.

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6: Bonsoir à tous. Dramatique incendie près de l'aéroport de Bordeaux. Deux pompiers sont morts en luttant contre les flammes. Une annonce cet après-midi du ministre de l'Intérieur, Laurent Nunez. Ils étaient mobilisés sur ce sinistre qui s'est déclaré aujourd'hui dans une prairie. D'importants moyens sont déployés. 2 hectares ont déjà brûlé. Des images à relayer sur les réseaux sociaux montrent un immense panache de fumée à proximité des pistes. Le ministre lui a annoncé qu'il se rendrait prochainement sur place. Le procès en appel de Cédric Jubilard sera bien reporté. Prévu en septembre, il se déroulera finalement au cours du premier semestre 2027. Une annonce de la cour d'appel de Toulouse. Un report qui intervient après que Cédric Jubilard a reconnu avoir tué son épouse Delphine en décembre 2020. Et selon Le Parisien, il aurait expliqué au magistrat avoir voulu faire taire la victime pendant une dispute avant de l'étrangler. Le parquet national anticriminalité organisé se saisit des menaces contre le maire d'Alès. Une annonce alors que l'élu a dû être exfiltré de chez lui cette nuit. En cause, des menaces de la DZ Mafia. Christophe Rivin aurait été mise en sécurité dans un lieu tenu secret à la demande du ministre de l'Intérieur Laurent Nunez. Les autorités auraient eu le renseignement d'un possible véhicule piégé. Le revirement de l'Assemblée nationale. Les députés ont finalement approuvé cet après-midi la perpétuité pour les viols en série sur les moins de 15 ans. Une mesure issue de la loi de protection de l'enfance et qui avait été rejetée la semaine dernière avec les voix de la gauche avant d'être de nouveau soumise au vote par le gouvernement. Monique Barbu va-t-elle démissionner ? La ministre de la Transition écologique pourrait en effet quitter le gouvernement à la suite de l'adoption du projet de loi d'urgence agricole. Un texte contre lequel elle s'est personnellement opposée, qui a été approuvé hier par l'Assemblée nationale. Il doit être voté aujourd'hui par le Sénat. On le rappelle, il prévoit notamment la réintroduction dérogatoire de certains pesticides. Et puis on termine avec un mot de football et l'Espagne prend la tête du classement FIFA. Elle double l'Argentine après sa victoire en finale de la Coupe du Monde. La France reste sur le podium. Elle est sur la 3e place. Excellente fin de journée à tous.
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8: 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Le rappeur, chanteur, auteur et compositeur toulousain qui a été nominé cette année aux Victoires de la Musique dans la catégorie Révélation Masculine.

0: Démarrer.
1: Ino Casablanca est né en Espagne et a grandi dans la banlieue de Barcelone, à Villafranca, avant de déménager en France à l'âge de 12 ans. Il se fait connaître avec la sortie de son EP Tamara en janvier 2025, puis il est confirmé avec son album Extasia en octobre de la même année. Amoureux de la musique depuis le plus jeune âge, il ne l'a jamais lâché, du conservatoire jusqu'à la scène.
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1: Vrai alchimiste, son style allie le rap et l'électro à des sonorités et rythmes maghrébins tirés de ses origines marocaines, mais également à des inspirations latines et caribéennes.
0: Quitte à

Il était présent à la 4e édition du Grand Festival et sera cette année présent au Festival Les Escales de Saint-Nazaire. J'ai choisi de faire sa chronique car j'adore sa musique, elle est festive, elle fait voyager et ses choix d'inspiration sont tout simplement divins. De plus, à mes yeux, il a démontré la meilleure présence scénique qui nous a été donnée d'observer depuis des années grâce à sa joie et sa bonne humeur. C'est pourquoi je vous conseille d'absolument aller voir ce prodige le dimanche 26 juillet au festival Les Escales de Saint-Nazaire. Je trouve qu'Albufera, le deuxième titre de l'EP Tamara, représente parfaitement la musique d'Ino Casablanca. C'est le produit de son alchimie dans lequel il a mélangé son rap à des sonorités latines et caribéennes.

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7: Bonsoir, bonsoir à tous. Deux sapeurs-pompiers décèdent dans un incendie en Gironde. Un feu qui a pris aux abords de l'aéroport de Bordeaux-Mérignac est désormais fixé. Les soldats du feu combattaient un bâtiment en proie aux flammes, selon le ministre de l'Intérieur, Laurent Nunez. Les vols sont très perturbés, annonce l'aéroport. Le feu a pris dans l'après-midi. La Gironde était en risque très élevé de feux de forêt depuis la nuit passée. Vigilance rouge aussi sur l'Aude, le Gard, le Vaucluse, les Bouches-du-Rhône et le Var, toujours en cours. Sur le fond des incendies à Tarado dans le Var, le feu reste fixé mais il court toujours. 350 hectares ont brûlé et 4 pompiers ont été légèrement intoxiqués par des fumées. Dans les Hautes-Alpes, l'incendie de Fraissinière a parcouru au moins 130 hectares. À côté thermomètre, demain matin, plus aucun département ne sera en vigilance orange canicule, annonce de Météo France. Dans l'actu aussi, la loi pour interdire les réseaux sociaux aux moins de 15 ans, bien sûr les rails. Le Sénat a très largement validé le texte cet après-midi. La mesure doit encore passer devant l'Assemblée ce soir avant d'être officiellement adoptée. Son entrée en vigueur devra ensuite attendre la promulgation au journal officiel. À ses propos choc maintenant, je voulais qu'elle se taise, je l'ai attrapée par le cou. Les déclarations de Cédric Jubilard devant la justice lors de son passage aux aveux. Son procès en appel prévu en septembre sera reporté au premier semestre 2027. La cybersécurité du RN laisse à désirer. Après des attaques sur ses plateformes, le compte X de Marine Le Pen a été piraté aujourd'hui. Un message frauduleux invitait les internautes à investir dans une crypto-monnaie nommée Dollar Le Pen. Il s'agit évidemment d'une fraude. Le Tour de France pour finir avec le contre-la-montre en Haute-Savoie entre Évian-les-Bains et Thonon-les-Bains aujourd'hui. Pas de grand changement au classement général. Pogacar reste en jaune malgré le très gros chrono du Belge Remco Evenepoel. Il remporte cette 16e étape. Paul Sexas, le coureur tricolore de la Décathlon CMA CGM, reste 4e, gagnant quelques secondes au général. Lenny Martinez est passé 7e. Bonne soirée à notre écoute.
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9: Ce dimanche 26 juillet, retrouvez Ino Casablanca au festival Les Escales de Saint-Nazaire. Le rappeur, chanteur, auteur et compositeur toulousain qui a été nominé cette année aux Victoires de la musique dans la catégorie Révélation masculine.

0: Démarrer.
1: Ino Casablanca est né en Espagne et a grandi dans la banlieue de Barcelone, à Villafranca, avant de déménager en France à l'âge de 12 ans. Il se fait connaître avec la sortie de son EP Tamara en janvier 2025, puis il est confirmé avec son album Extasia en octobre de la même année. Amoureux de la musique depuis le plus jeune âge, il ne l'a jamais lâché, du conservatoire jusqu'à la scène.
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1: Vrai alchimiste, son style allie le rap et l'électro à des sonorités et rythmes maghrébins tirés de ses origines marocaines, mais également à des inspirations latines et caribéennes.

Il était présent à la 4e édition du Grun Festival et sera cette année présent au Festival Les Escales de Saint-Nazaire. J'ai choisi de faire sa chronique car j'adore sa musique, elle est festive, elle fait voyager et ses choix d'inspiration sont tout simplement divins. De plus, à mes yeux, il a démontré la meilleure présence scénique qui nous a été donnée d'observer depuis des années grâce à sa joie et sa bonne humeur. C'est pourquoi je vous conseille d'absolument aller voir ce prodige le dimanche 26 juillet au festival Les Escales de Saint-Nazaire. Je trouve qu'Albufera, le deuxième titre de l'EP Tamara, représente parfaitement la musique d'Ino Casablanca. C'est le produit de son alchimie dans lequel il a mélangé son rap à des sonorités latines et caribéennes.

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Sorti en 1982, Mad World est sur le premier album de Tears for Fears. C'est le premier succès du groupe anglais. En 2001, elle bénéficie d'une cure de jouvence grâce à Gary Jules. Cette reprise fait partie du film Donnie Darko, film de science-fiction américain.

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0: Bonjour à tous, nous sommes sur la tribu, sur la fréquence 106.9. J'ai avec moi l'honneur d'avoir Jacques, Adela, Andrea, Ewan et Loris.
1: Oui.
0: Qu'allons-nous faire aujourd'hui?
2: Qu'est-ce qu'on va faire?
3: Ok, ça, bah justement, qu'est-ce qu'on va faire?
2: Alors, je décroche. Allô?
3: Allô?
2: Allô?
3: Un peu compliqué.
2: Alors.
3: Donc aujourd'hui, ce qu'on fait, c'est qu'on est en direct aujourd'hui par rapport au festival Les Escales qui
2: Oui, on vous
3: commence
2: entend.
3: le vendredi. On a une équipe qui est en dehors du studio dans la ville de Saint-Nazaire.
2: Alors, non, on vous entend pas.
3: Je sais. On est en train de faire en sorte de les appeler, mais
4: Il y a peut-être le repreneur, non?
3: c'est assez compliqué. Donc en gros, une équipe est. Donc, oui. Petit problème.
2: Allez-y.
3: Est-ce qu'on entend mieux? On n'entend plus du tout.
2: Non?
5: On n'entend pas trop au début, hein, parce qu'il faut vous chercher quand
2: On
5: même.
2: l'entend bien ou pas là?
6: Ouais, ça va, on entend
3: Un
6: bien.
3: peu, mais bah.
2: C'est pas
0: Notre équipe sur le terrain qui est partie à la chasse aux fresques et aux affiches. Non, non, on vous entend, on vous entend.
2: Oui? Oui?
1: Mais non, on n'entend
2: Mais
3: pas.
2: vous, on vous entend très bas.
5: On est collé au
2: Ok.
5: micro là.
3: Ouais.
5: Alors faut que vous cherchiez une affiche avec chapeau et clip.
3: Chapeau et quoi?
2: Chef.
3: Chapeau et quoi?
2: Alors il faut qu'on cherche avec
4: Chapeau.
2: chapeau.
4: Et en
3: D'accord.
4: vert,
3: Donc on
4: en haut
3: a
4: à
3: une
4: droite.
3: feuille avec plein de fresques, pas de fresques,
1: D'affiches.
3: mais d'affiches et des escales.
4: Ici, là.
3: Ah donc c'est bien des affiches, c'est pas des fresques.
2: Ah, on a le temps d'une musique, c'est ça?
3: D'accord. Eh ben super. Donc, du coup notre but ça va être de
2: Alors.
3: chercher dans toutes les affiches.
2: Oui? À tout de suite.
3: À
0: À tout de
3: tout de suite.
0: suite.
3: Ça a raccroché. Donc du coup notre but c'est de trouver une affiche des escales correspondant à.
2: Ah!
3: Mais pourquoi c'est quand ça coupe
2: Mais
3: qu'on
2: oui.
3: entend plus
2: Bon.
3: l'écran maintenant? Ah non,
4: Mais
3: c'est
4: non,
3: juste
4: en
3: le.
4: fait, fallait mettre direct comme ça là.
2: Ah. Voilà. Ok, bah, comme ça on sait pour la prochaine fois.
3: Ouais.
2: C'est bon?
3: Compliqué.
2: Non. Quoi?
4: Je crois que je l'ai.
2: Si, je pense. Je pense qu'on l'a trouvé comme. Ah.
6: Voilà.
2: Là, on entend.
6: Oui, là, on
1: Ouais.
6: s'entend
1: Oui,
6: très
1: là,
6: bien.
1: on entend.
2: Faut que je fasse.
0: Décroche.
2: Non?
4: On a un sort téléphonique. Décroche et
2: Ok.
4: remets.
2: Et
4: Remets.
2: là, je remets. Allô?
4: T'as fait là.
3: Problème technique par rapport au
2: Oui?
3: téléphone.
0: Les aléas du
2: Ah, voilà,
0: direct.
2: là, c'est bon.
3: Allô?
2: Oui, là, c'est bon.
6: Allô?
1: C'est bon,
3: On
1: maintenant,
3: entend.
1: c'est bien.
6: Yes.
2: Vous m'entendez mieux?
6: Oui,
2: Ouais,
6: très très
2: oui, là
6: bien.
2: c'est mieux.
7: Ok, alors on vous redonne les indices pour trouver la bonne affiche. Ok.
0: D'accord.
7: Chapeau et cuivre.
2: Chapeau et
0: Et fil.
7: Cuivre.
2: Cuivre.
3: Cuivre.
4: Cuivre.
3: Ah, les instruments, les
2: Ok,
3: cuivres.
2: donc on cherche.
4: J'ai ça là, moi. Ouais.
7: Ok,
3: Ça.
7: pendant ce temps-là, on envoie
4: Mignon, on a
7: Angèle
4: 92.
7: et Nathan voir pour récupérer la carte postale de l'édition. Allez, c'est parti,
3: Ok.
7: Nathan et Angèle, c'est votre défi à vous.
4: Ok, regardez, là,
3: D'accord.
4: il y a des
7: Non,
4: plans,
7: tu qui es avec nous.
4: machin. Ah, c'est différents
3: Chapeau et
4: festivals.
3: cuivre.
0: Ok.
4: Mais c'est moi qui l'ai. Hein.
0: Élise?
3: Oui.
4: C'est ici le
7: Oui.
4: manteau. Est-ce que ce serait pas l'affiche de 1992?
7: On t'entend mal, Georges.
0: Est-ce que ce serait pas l'affiche de 1992?
7: De 1992, vu
0: Oui.
7: le ton utilisé par Nina, c'est à côté de la plaque, mon gars.
3: Oh.
7: On
3: Alors,
7: l'a eu.
3: chapeau
7: Est-ce que vous voulez un
3: cuivre.
7: autre indice?
0: Oui, s'il te
4: Oui.
0: plaît.
4: La chapeau cuivre.
7: Alors, maintenant qu'on a une jolie carte postale, on va pouvoir vous en donner. Jean.
2: Jean.
7: Il y a des gens sur l'affiche, on peut même dire trois. Ouais.
2: Trois personnes sur l'affiche.
3: Est-ce que vous pouvez tous mettre sur au milieu pour que tout le monde puisse voir? Tous.
4: Ouais.
3: Ewan.
7: Mais vous pouvez utiliser la tablette en plus si vous voulez, hein.
3: Appelez, comme ça tout
4: Voilà.
3: le monde voit.
4: On voit tout.
3: Trois personnes.
4: Alors.
7: Là, on
4: Trois
7: a donné un
4: personnes.
7: gros indice. Ah ouais.
4: Mais c'est sur celle-là, là.
7: Et après, en fait, on va tous mettre ça sur leur
4: C'est plus sur celle-là.
3: Ouais, peut-être. Mais en fait, ça doit être fun pour
4: Ah,
3: toi, je
4: ouais.
3: pense,
4: Loin,
3: cet événement.
4: 1997.
7: 1997?
4: Ouais.
2: Non, non,
7: Non,
2: c'est...
7: non. Non.
1: C'est celle de
3: Avec
1: 2013?
3: shampoo.
7: Ah, vous êtes pas loin, vous êtes pas loin, mais on va dire qu'il y a des tonalités, il y a du rouge dans l'affiche.
3: Ouais.
4: Oh, trois
2: Ben, si
4: personnes.
2: c'est celle-là.
4: 2002.
3: C'est pas celle-là ou celle-là?
4: Il y a trois fois.
3: J'aurais peut-être dit la 98.
7: Ouais, bravo Adela. Alors du coup, nous on vous rappelle dans pas longtemps, mais entre temps, il va falloir que vous fassiez des recherches.
3: D'accord.
7: Combien payait-on en 1998 pour une place aux escales?
3: D'accord.
0: Ok.
7: À tout de suite.
3: À tout de suite.
7: Soyez bons, on va se mettre des affiches partout.
3: Ouais. Ok. Donc c'était bien, du coup, des affiches et pas des fresques. Donc, vous l'aurez compris, on répète peut-être le principe de l'émission, parce qu'on a commencé un peu dans le speed.
0: Non, mais,
3: vas-y,
0: mais, on a une équipe sur le terrain qui trouve des affiches partout sur Saint-Nazaire, et après, ils nous appellent et ils essaient de nous faire deviner l'affiche. On a toutes les affiches en face de nous avec les dates, et on essaye de deviner avec les indices qu'ils nous donnent. Voilà.
3: Exactement. Et en attendant qu'ils en trouvent une autre, on a une recherche à faire par rapport aux escales. On rappelle qu'ils se tiennent ce vendredi.
0: Jusqu'à dimanche, tout le week-end.
3: Exactement. Donc la question était donc combien ont payé l'entrée au Festival des Escales en 1998. Alors,
2: on va
3: est-ce que vous avez peut-être sans savoir comme ça des estimations vous personnellement?
2: Déjà,
0: on était pas en euros.
2: Non, c'était pas en euros.
1: C'était en francs.
0: 3 francs.
3: Ouais. 3 francs.
4: Trois francs, c'est rien du tout.
0: 3 francs, c'est rien du tout.
4: Mais déjà,
2: 3 francs, t'as acheté une petite baguette de pain.
4: C'est
0: 15 francs.
4: Mais 3 francs, mais 1 franc, c'est 0 et quelques centimes. Quelques euros, mais je sais plus quoi. Non, je sais pas.
3: T'es bas un peu.
4: Oui.
6: C'est quoi la question?
4: C'est combien vaut 1 franc en euros?
6: Ah, 1 franc en euros. Alors, 1 euro, c'était 6 francs 50. Donc maintenant, amusez-vous à faire la conversion.
0: Ok, bah 5 francs, ça fait...
3: 1 divisé par 6, du coup.
2: Non, mais la question, c'est combien ça coûtait en 98?
3: Ouais.
1: Un billet de...
0: 30 francs.
3: Oh, peut-être, je sais pas. Je me rends pas compte, en fait.
2: En fait, qui sait déjà combien ça coûte actuellement?
3: Actuellement, moi, c'est...
4: Ça coûte 39 euros.
3: Actuellement?
4: Les tarifs early à 39 euros un jour et 69 passe deux jours.
2: Moi, je pense que ça coûtait 150 francs.
3: 150
2: 100 francs.
0: Ouais.
3: 100 francs.
2: Divisé par 6, ça fait... Ouais, je pense 100 francs.
3: De toute façon, je crois qu'en fait, le truc, c'est d'aller rechercher sur Internet cette option.
2: Comment?
4: Donc, vas-y, Loris.
3: Donc, toi, tu penses 100 francs.
2: Je pense 100
3: là,
2: francs.
3: Tu penses combien environ?
2: Je sais pas, 100 francs, ça paraît...
0: Moi,
2: je
0: fais 200.
2: Non, en vrai, je dirais peut-être 70.
3: 200?
0: Pourquoi pas?
2: 70 ouais, francs, moi, je dis.
3: 70 francs.
0: Je pense que, avant, c'est
2: qui dit mieux?
3: Les enchères. André, tu penses combien?
1: Bah, 150 francs.
4: 400.
3: Mais on a.
4: Ah, plein de problèmes techniques.
2: Merde, on sait toujours pas c'est combien. De...
3: Mais en même temps, comment on trouve ça?
2: Mais il faut chercher vite.
3: Ouais.
4: Moi, je dirais 400.
3: Mais on va pas encore ça. Ça va faire des interférences avec les ondes.
2: Bon,
4: En fait, on a du mal à visualiser c'est quoi le prix des francs.
2: Je pense, mais de toute façon, ils ont la réponse. Ouais.
0: Eux, ils ont la réponse. Donc, au pire,
2: le but, c'est qu'on cherche. Vas-y, Laurie, tu peux.
0: C'est un peu dur de chercher. Sur
1: le...
0: pas,
1: bah, tu peux chercher sur le
3: Festival des Escales 1998.
2: C'est autorisé?
3: Bah, c'est le but.
2: Ah, ok.
3: Oui, c'est la recherche qu'on doit faire, c'est quoi?
2: Non, mais attendez, maintenant, c'est la souris qui veut plus me.
0: Et si on trouve pas, au pire, on peut tous choisir un prix et leur proposer.
3: Ouais. On fait le juste prix, mais ça va être compliqué en.
0: Moi, mon juste prix, je pense, c'est quand même 150-200 francs.
3: 150-200 francs, ouais, 70-100.
2: Sachant que les prix ont bien
0: augmenté. C'est quoi ton prix?
1: 150
0: francs.
3: Et ouais,
1: mais on peut, même demander à André si. Parce que.
2: Alors,
3: André qui est vieux.
2: C'est le seul qui.
1: Oui, il était aux escales de 1998, non?
2: Je vous annonce qu'on a plus de souris en tout cas.
3: On a plus de souris.
2: Ouais, on a plus de souris, donc je peux faire aucune recherche et rien toucher.
4: Et
2: what, fais-je le dire, okay. Combien coûtait
4: Je cherche, mais.
2: Ah, y a pas.
3: C'est pas les bonnes années là.
2: Mais 98, je suis pas sûr qu'il y ait encore les archives. Moi je dis, mais de toute façon.
4: Ouais.
3: Oh non.
4: En tout cas, une croisière en 1998, ça vaut au moins 2500 francs.
2: Ah, c'est
3: oui,
2: pas cher.
3: Bah, c'est pas pareil aussi.
4: Une croisière.
2: Ça coûte déjà plus de 1000 euros une croisière actuellement.
3: Est-ce que c'est pas aussi les mêmes valeurs?
1: Attends, t'as dit que ça coûte combien maintenant un billet de des escales?
0: 3, c'est 39 euros un jour, 69, 2.
1: Et en France, c'est combien?
4: C'est peut-être marqué sur les affiches.
3: C'est sur quelle affiche?
4: C'est quelle affiche?
3: C'est celle-là.
2: C'est pas écrit dessus, je pense.
4: Elle avait dit qu'il y avait des infos cachées dessus.
3: Ah,
4: bah peut-être que...
3: Ah, bah oui, du coup c'est 45.
4: 45
3: francs. Ah, mais alors les défis.
4: Oui.
3: C'est marqué en gros 45, on l'a sous les yeux avec Jacques depuis tout à l'heure.
2: Oh non.
3: Toi qui étais là,
4: c'est trop intelligent.
3: C'est. Waouh.
0: Attendez,
2: je me pensais un minimum. J'avais un minimum de.
4: J'ai entendu. Bon, bah,
3: c'est vrai que je regardais l'affiche.
4: J'avais pas me payer.
0: Ça fait à peine 7 euros, ça coûte moins cher à faire un kebab d'aujourd'hui.
2: Bah, j'étais pas si loin, 70.
3: T'étais le plus proche.
2: Ah, alors on a le. Ils sont avec nous, normalement. Allô?
4: Bah, remets-le.
8: Mais non.
2: Ah oui, attends.
8: Si, c'est ça? Oui.
3: Si.
2: That's... Allô?
4: Mais non, non, faut les remettre dessus.
2: Allô?
4: Mais faut les remettre sur le sol.
2: Ah oui, faut remettre. Non?
4: Bon.
3: Donc, problème technique sur problème technique.
2: On s'excuse auprès des auditeurs qui nous écoutent.
7: Ah,
3: ah,
2: c'est...
3: Voilà.
2: C'est bon, on vous entend.
3: Allô?
7: Allô?
1: Oui?
2: Allô?
7: C'est bon?
1: Oui?
2: Oui.
7: Ok, alors sur la prochaine affiche, il faut penser.
8: Attends, déjà la réponse d'avant.
7: Ah oui, la réponse d'avant. Ah oui, pardon, la réponse d'avant, c'était quoi du coup?
1: 45
7: quoi?
1: Francs.
7: Ok, c'est bon. Du coup, là, cette affiche-là, c'est une photo, c'est pas un dessin, et on voit de la danse.
3: Ça fait penser à de la danse, c'est ça?
4: Une photo qui fait penser à de la danse.
7: Pour penser à la danse, c'était une photo. C'est pas un dessin.
2: Ah bah.
4: Ok.
3: Ah oui.
0: 2017.
2: Vous l'avez?
3: Oui. Bah,
7: vas-y.
3: C'est le.
2: 1994.
3: Vas-y, répète.
7: On est tout ça.
3: Ok.
2: 1994.
1: Non, c'est une photo.
7: Quel âge avait Élise cette année-là?
2: Ah, je sais.
4: Elle avait 19 ans tout à l'heure.
2: On peut dire?
0: On peut dire.
4: Alors, oui.
2: On peut dire ou pas?
7: Ouais.
2: Moi, je dis 14.
1: 14 aussi.
0: 14 ans?
2: Ouais. En
3: 1994.
4: 1994. 12 ans.
2: Ouais, 14 ans.
4: Moi, je dirais 12.
7: Ah, bravo. De toute façon, on vous rappellerait vite parce qu'il y en a partout, alors...
3: Ouais.
2: Ok.
7: À tout de suite.
2: Vous voulez faire des bisous? Oui. Hein?
7: Ok. Bah, on vous rappelle dans pas longtemps. Ok.
2: Ok, okay. À tout de suite.
7: À tout de suite.
2: Je vais vous appeler
7: ou je vais demander la carte?
3: Non. Attends. Loris, il commence à maîtriser. Quoique... Petit. Hop là.
2: C'est bon.
3: Alors, bah du coup, en attendant le rappel.
0: C'est 80.
2: Du coup, on a eu la réponse ou pas pour Elise?
3: Oui, c'était ça.
2: C'était quoi?
3: Elle a dit bravo à Loris. C'était, okay. Elle avait 14 ans, ouais. C'est ça.
0: Elle est dans 80.
2: Ouais.
1: Ouais.
4: En 80.
3: J'ai mis la ligne.
2: Ouais. Je savais pas l'acheter l'histoire.
1: Ils nous ont demandé de faire quoi avec les deux
3: Ils ont rien dit là pour l'instant.
1: Ah.
3: Ils ont...
1: Donc là on attend.
3: Bah on attend, bah en attendant on peut peut-être parler justement des escales. Mm. Parce que c'est le principe de cette émission.
0: Cette année sera la...
4: La
0: 34e édition.
2: Bah 1, 2, 3.
3: Ah. C'est bien, 9, vous savez compter.
4: 9.
3: Bah.
4: Attendez,
2: non, 9, si 9, je crois 6. Que c'est 34e.
3: Bah, attendez,
2: si
3: vous voulez, c'est où les premières?
4: 92.
3: Bah 92.
1: 2, 3, 4, 5, 6.
4: Non.
1: 9.
4: 18 et 12.
1: 10, 11, 12, 13, 14, 15.
4: Mais non.
3: Non, ça va. En vrai,
4: bah, ça fait 50.
3: Bah, 34.
1: Oui, 30.
0: Oui.
1: Oui, 34.
3: Et... Oh. Mais vous mettez le loot.
0: Oui, oui, c'est la 34e édition.
2: Oui, 30.
0: Quand même, 34 éditions, c'est beaucoup. C'est un sacré jeu festival.
2: Oui, je confirme après calcul, c'est bien la 34e édition.
0: Ah, c'était...
1: Ça ne met pas l'édition de 2020 parce qu'il n'y avait pas d'édition de 2020.
0: Ah, il n'y avait pas d'édition de 2020. C'est-à-dire que c'est la 33e.
1: C'était le confinement.
0: Ah oui, ouais, compliqué. C'est la 33e.
1: Et c'est... Oui. Même si ils avaient l'affiche et tout préparé. Voilà.
0: Ok.
3: Vous êtes déjà tous venus au festival des escales?
0: Ouais. Jamais.
4: Au moins une fois.
1: Mm-hmm. Ouais. Moi, c'est la première année.
0: Moi aussi. Okay.
2: Moi aussi.
3: Bon, Loris, on te demande plus, hein, à force.
0: Oui, ouais. C'est le vétéran.
2: Ouais, c'est ça.
3: Et du coup, okay, pour ceux que c'est la première fois, qu'est-ce que ça vous fait de le faire avec la tribu pour la première fois en plus?
0: Rien de spécial. Ah, j'ai au festival des escales. Bah, là j'y vais un peu pour travailler, mais ça change rien. Ah, j'y suis jamais venu.
3: Pour travailler, mais t'as appris la prog il y a 10 minutes.
0: Je pense que ce serait peut-être plus intéressant de demander à des personnes qui sont déjà venues tout seules, je veux dire pas avec la tribu. Parce que moi, de toute façon, j'y suis jamais venu, alors. J'y suis jamais venu, donc je peux rien dire.
3: Bah, c'est peut-être des a priori, comment t'imagines le truc?
0: Bah, déjà, je savais même pas où c'était. Je savais que c'était à Saint-Nazaire, mais je savais pas que c'était à la basse sous-marine.
3: La basse sous-marine?
0: Bah, je sais pas, à peu près, non?
3: Bah, c'est Petit Maroc.
1: Petit Maroc?
0: Oui, Petit Maroc. Petit Maroc.
2: Après, le pont,
0: c'est pas,
2: le
0: loin, quoi, c'est à côté.
2: Oui, c'est dans cette zone, quoi.
0: Oui, c'est dans cette zone. Mais voilà, je savais pas que c'était là-bas, et maintenant, je vois où c'est. Et bon, je sais pas. J'appréhende rien. Franchement, j'habite à Saint-Nazaire depuis plus d'une décennie, mais. Je ne suis jamais intéressé au festival des escales.
2: Bah là, tu vas
1: des décennies.
0: Non, je suis pas aussi vieux que ça.
3: Jacques.
2: Oui.
3: Et du coup, la même question.
2: Bah, ouais, ça fait, je sais pas. Après, je suis jamais allé non plus. Enfin, j'y suis allé, mais il y a très très longtemps, quoi. Donc, je suis juste content d'y aller, quoi. Parce que c'est la première fois que je le fais et ça fait quelques années que je le rate. Alors que j'avais envie d'y aller.
0: Okay.
2: Du coup, bah, je suis content d'y aller.
0: Et. Toi, tu connais quoi au festival des escales?
2: Quel artiste tu veux dire?
0: Ouais.
2: J'en connais pas beaucoup. Je connais vite fait Jossman, je connais vite fait Archive. Mais ouais, j'y viens surtout aussi pour Gaël Faye, du coup, parce que c'est.
0: Parce que t'es très fan.
2: Ouais, voilà, c'est ça.
0: Okay. Ouais. Moi aussi, j'apprécie beaucoup les artistes de cette édition-là, comme ceux de l'année d'avant et ceux de l'année d'encore avant. Ouf que, y a une très très grande diversité dans la palette qui est proposée chaque année. Les artistes sont extrêmement, extrêmement connus. Au niveau européen, international, et il y en a d'autres qui sont un peu moins. Des artistes émergents, des artistes qui sont plus anciens. Je trouve qu'il y en a un peu pour tout le monde.
2: C'est ça.
0: Moi, j'y vais un peu, je sais pas.
2: Tu vas comme ça?
0: Ouais, j'y vais comme ça. Il n'y a pas trop d'artistes que je suis vraiment hyper fan, même si je pense quand même il y a Jossman, Ino Casablanca, ou c'est deux vu qu'ils parlent plus sur la musique, mais même il y en a d'autres, Giorgio, Sam Sauvage, qui je vois passer ces derniers temps. J'aime bien. Même il y en a certains que je connaissais et j'aurais pas pensé qu'ils seraient là.
2: Comme qui?
0: La Valentine.
2: Pourquoi?
0: Vrai?
2: Oui, pourquoi?
0: Parce que je l'ai connue sur Nouvelle École. Ouais. Et franchement, je suis content de l'évolution qu'elle a.
2: Ouais. C'est bien. Peut-être on fait une pause musicale si ça vous va.
3: Oui.
2: En écoutant notamment une artiste du festival Les Escales qui performera dimanche. Ce dimanche, oui. La Yegros, qu'on écoute dans la tribu.

0: J'espère qu'on ne vous a pas trop manqué, c'est toujours à la tribu en direct.
1: Pour l'escale, l'escale.
2: Enfin, en rapport avec, pour une émission en rapport avec les escales.
1: Oui.
0: Notre équipe qui est sur le terrain vient justement de nous appeler à la seconde.
2: Bon,
3: Est-ce qu'ils
2: justement,
3: nous entendent?
2: est-ce qu'ils nous entendent?
4: Est-ce
2: Parce
4: qu'on les
2: qu'on les
4: entend?
2: entend pas.
3: Non, c'est pas
2: Ah là
4: possible!
2: là.
0: Voilà.
2: Aïe aïe aïe.
0: Les aléas du direct.
2: Ah non. Oh, allô?
3: Allô?
1: Allô? Allô?
3: Mais c'est pas possible! C'est quoi cette malédiction? Je pensais avoir bien tout fait. Quoi? Oui. Alors, allez-y, essayez de parler les choses.
2: Peut-être.
3: Ah!
2: Ah.
3: Allô? Je vous comprends pas.
2: Ouais.
5: T'as pas couché?
3: Non.
5: Mec. Vas-y.
3: Non.
2: Technique.
1: Va peut-être remonter.
3: Là.
5: Quelque
2: Ouais.
5: chose?
3: Là, on les a. Là,
1: Ah.
3: c'est bon.
5: Formidable.
3: Ok.
2: Formidable.
5: Dis pas.
3: Là. Alors, allez-y, on vous entend.
6: C'est ben, on est devant une nouvelle affiche.
3: Ok.
6: L'indice, c'est accordéon.
2: Accordéon.
3: Ok.
4: Accordéon.
6: N'hésitez pas à chercher sur la tablette, il y a peut-être une faute sur les feuilles.
2: D'accord.
6: Ouais, désolé.
4: Accordéon, une faute sur les feuilles.
2: Nous, je pense pas que c'est sur celle-là.
3: Ouais.
2: Attention au micro.
3: Alors, faut trouver une affiche avec un accordéon.
7: On est actuellement en train de chercher
3: Ouais.
7: où est-ce qu'on voit d'accordéon.
5: Des années.
2: Ah.
5: On a pas 2007-2010.
2: Ah oui.
1: Bah, il y a aussi sur la tablette, non?
3: Sur la tablette?
2: C'est ça qu'elle a dit, je crois.
1: Oui.
4: Oui, parce qu'il
2: Elle a
4: nous
2: parlé
4: dit Asinoris.
2: de la
3: Alors.
2: tablette.
3: Ah oui!
2: Comme ça va permettre à Laurie de faire quelque
3: Voilà.
2: chose. Parce que
3: Alors,
2: c'est.
3: donc accordéon.
2: Accordéon, accordéon.
3: Ok. On cherche, je suis. Ah oui, ok, trop bien.
2: Découvert.
3: Ah
2: Donc on présume que c'est Loris qui l'a sûrement.
3: ouais, alors non, par contre, j'ai pas du tout.
2: Ah. Oui, mais que
4: L'animalisation.
2: c'est peut-être sur la tablette et
3: Non,
2: pas.
3: monsieur. La tête.
2: Oh
4: Waouh.
3: Alors. Non, mais.
0: Bah, allez, dis. Est-ce que c'est 2007?
6: 2007? Oui. Ah.
3: Ah.
4: Ouais.
7: Ah bah.
4: C'est la
3: Ok.
4: seule qu'on n'a pas. Puisqu'il nous manquait
3: Attendez,
4: 2007-2009.
3: je regarde 2007 parce que là j'ai trouvé.
2: Ah.
3: Mais c'est par un accordéon.
2: C'est quoi?
3: C'est une télé avec des oiseaux qui. C'est un petit. Ah si, c'est un accordéon. Ok.
4: Ok.
1: On peut
3: Je vous la
1: pas.
3: montre. Voilà.
1: Oui.
3: Donc on l'a trouvé 2000... 2007.
4: Ok. C'est des poissons
2: C'est bon.
4: volants.
7: C'est un piano, non? C'est pas d'accordéon.
1: Si c'est un
3: Ça... Oui, c'est un
1: accordéon?
3: accordéon, ouais.
2: Ouais. De toute façon, t'as un côté, t'en as où c'est un peu piano.
4: Ah oui.
3: Donc on l'a trouvé 2007.
6: Oui. Vous êtes prêts pour la question?
3: Ouais.
2: Oui.
1: Oui.
6: Quel événement important s'est passé en 2007?
8: Un événement important.
6: Un événement important dans le monde.
1: C'est la
0: Sans rapport
1: crise,
0: avec la
1: économique?
3: Je crois que c'est 2008.
0: Non,
4: C'est pas
0: les
4: 2008.
0: subprimes,
1: Non, c'est
0: c'est
1: 2000.
0: 2008.
3: Ouais.
0: Sans rapport avec la musique?
6: N'hésitez pas, on veut un truc précis, nous, hein. On
0: Est-ce
6: veut
0: que
6: un
0: c'est
6: truc
0: bah, est-ce que ça en rapport avec la
6: un
0: musique?
6: événement important qui s'est passé en 2007.
3: Je sais pas. Bah déjà,
1: Putain.
3: il y a Nicolas Sarkozy qui a été président. Je crois.
2: Je pense.
6: Ok, ça on peut valider? On valide ou on valide pas?
0: Ah, vous voulez juste n'importe quelle info de 2007?
6: Pas un événement important qui s'est
3: Ok.
6: passé en 2007.
0: Ok. Bon.
3: Je sais pas si vous en avez d'autres.
2: Ça me
3: Bah,
2: vient pas comme
3: peut-être plus
2: ça.
3: marquant.
1: C'était pas le début de
2: En
1: la
2: rapport
1: crise
2: avec.
1: économique, je
6: Ah,
1: sais
6: mais moi,
1: pas.
6: c'est bon, c'est bon, dis, hein.
0: Non.
3: Ouais? On va aller.
6: Ouais.
3: Vous en avez ou
6: Et du
3: pas?
6: coup,
0: Non, on n'a pas trop.
6: on vous passe
0: Attends.
6: maintenant parce qu'on a déjà une autre affiche.
3: Ok.
0: Non, bah, Nicolas Sarkozy qui arrive à la présidence.
1: Oui.
3: Ouais.
6: Ok.
3: Ah, alors, allez-y, une autre affiche.
6: Alors, les indices, c'est papillon et boucle d'oreille. En
1: C'est
6: wax.
1: pas 2006?
3: Alors,
6: Papillon
3: Andrea
6: et
3: propose
6: boucle d'oreille
3: 2006.
6: wax.
2: Hein?
6: Papillon et boucle d'oreille en wax.
3: En
2: En
3: what?
2: wax?
6: Bah,
9: ce sera la question suivante. C'est qu'est-ce que c'est que le wax?
3: Alors, bonne question.
1: C'est wax.
0: C'est pas.
2: Attends, c'est wax ou wax
0: de l'électricité. Ouais, attention.
2: J'ai pas entendu, en fait.
9: C'est la question.
2: Oui.
9: C'est que l'indice est dans la question et la question dans l'indice.
3: Ah.
2: En fait, j'ai juste compris le mot. C'est what ou wax?
9: C'est les papillons, hein.
2: Mais personne ne répond.
3: Ah, c'est un dragon.
1: Oui.
2: Mais du coup, ça.
1: C'est celui de 2006? Parce qu'il y a un dragon sur le papillon.
9: Donc il va falloir rajouter les boucles d'oreilles en wax. N'hésitez pas à aller chercher ce que c'est que le wax sur internet.
3: Wax.
9: Hein.
2: Le wax. Ah, le wax. Ok. Bah, okay. Wax, c'est la cire.
1: Oui, ouais, c'est la cire.
9: J'ai pas dit la wax, j'ai dit le wax.
2: Le wax. Wax.
3: Je vais chercher.
9: Peut-être qu'il n'y a pas qu'un seul X.
3: Ah, le wax.
2: Je sais pas, peut-être un.
3: Donc, là, on va rechercher. Donc, il y a plusieurs X.
9: C'est ce que... Faut aussi trouver l'affiche, hein.
3: Mais c'est est-ce que c'est 2006?
9: Non.
1: Hein?
2: Bah, c'est peut-être ce que t'avais toi, Laurence.
3: Mais moi j'ai ça, j'ai 2006 aussi.
1: Ah. 2006.
2: Un papillon.
3: J'ai mis 2X.
0: Il y a juste un papillon de lumière.
3: Ah mais si, mais bien sûr, c'est le musicien.
0: 2010.
9: Ah non, il n'y a que un X en fait. Non, non, il n'y a que un X, pardon, il n'y a que un X.
3: Ah. Parce qu'il y a un musicien avec Bah c'est du tissu.
9: C'est quoi?
3: C'est du tissu.
9: C'est quoi?
3: C'est du tissu. Alors,
0: c'est
3: un tissu africain traditionnel.
0: Ouais. Ah ouais, oui, je vois ce que c'est. Okay.
3: C'est ça?
9: Ouais, maintenant on peut trouver l'affiche.
3: Ah. Alors, donc du coup...
0: Ça, ça va être...
3: 2020. C'était quoi les indices
0: c'est
3: déjà?
0: C'est pas 2020.
3: Genre, je propose 2020.
2: Boucle d'oreille et... Boucle d'oreille papillon. Wax et papillon.
0: 2020.
7: Bah, ça a l'air pas mal, là.
2: 2013.
0: Non, c'est 2020.
3: Mais 2020, il n'y a pas de tissu, là.
2: Ah.
3: Tu vois, 2013.
2: Ah, il y a un papillon.
0: Oui,
2: si.
0: 2020.
2: Il a raison, c'est 2020.
7: Bah,
3: oui.
7: Ouais, c'est
3: ça. Ah oui, boucle d'oreille, oui, oui.
0: Ah,
3: 2020.
9: Ouais, c'est ça, c'est 2020. Mais Angèle a une question. Double question.
3: Allez-y.
10: Quel événement s'est passé cette année?
1: C'était le confinement
3: de
1: Covid-19.
9: Cette édition avec spécial.
0: Bah, elle s'est pas produite. Les affiches ont été faites comme celle avec le Wax de 2020, mais il n'y a pas eu de festival cette année-là.
1: Parce que c'était le Covid-19.
9: Top. Bon, bah, on repart à la recherche d'autres affiches alors.
0: Let's go.
2: Okay.
9: À tout de suite.
3: À tout de suite.
1: À tout de suite.
3: Ah, ok. Ok.
2: Donc.
3: Ok. C'est okay. Juste pour être sûr avec la technique et tout. Ok.
2: Il n'en veut plus le reste.
3: Ah, je.
2: Fallait pas dire oui. Hein.
3: Je... Oui. Alors peut-être, je sais pas si on l'a rappelé parce que j'étais pris un peu dans le truc du téléphone au début, mais la tribu, bien évidemment, elle sera en direct.
0: Mm.
3: Vendredi, samedi et dimanche depuis le festival Les Escales.
0: De 17 à 20h.
3: Voilà. Et
2: sauf le dimanche.
3: Voilà. C'est de 15 à 17. Et ouais, c'est ça. Et donc, on sera en direct directement sur place sur le site du festival. Donc, vous pourrez même venir nous rencontrer, nous voir. Et
2: Loris pourra vous signer un autographe.
3: Non
2: français.
0: Oui, monsieur le PDG.
3: Non, mais.
0: Mais il attend que ça.
3: Non.
0: Mais on pourra trouver énormément d'artistes.
3: Voilà, c'est ça.
0: Et il n'y aura pas que des artistes à voir, il y aura aussi un spectacle.
3: Oui. Qui s'appelle
0: Rouge.
11: La mémoire d'un fleuve.
3: Voilà. Voilà. Une très belle programmation.
2: Mm. Vous avez des coups de cœur sur la programmation de cette année?
11: Deluxe.
2: Allez, c'est clair.
3: C'est clair.
0: Josmine, Nino Casablanca.
1: Un peu Sam Quali.
3: Non.
2: Jack.
7: Bah, du coup, je l'avais déjà dit, c'est Gaël Faye. Et toi, Adela?
3: Alors. Sam Quilly, j'aime bien. Deluxe, j'aime bien. Voilà.
1: Moi aussi.
3: Globalement, c'est ces deux-là. Adela.
2: Oh. En fait, je vous laisse passer en premier parce que j'en ai aucune idée. Non, mais en vrai. En fait, il y a beaucoup d'artistes que je trouve sympas. Yasmine Hamdan, j'aime beaucoup son travail, elle est très cool. Fatoumata Diawara aussi. Après, tout ce qui est de luxe, Ampouli, Ino Casablanca, bah, en fait, un peu tout. Il n'y a pas de vraiment qui ressortent énormément. Enfin, je trouve que c'est une mixité d'artistes hyper cool. Et en général, qui sont vraiment bien, en fait.
1: En plus, il y a aussi Aïta Mon Amour, parce que j'ai goûté un peu pour faire l'affiche sonore. Et
2: j'ai pas entendu l'artiste.
1: Aïta Mon Amour.
2: Ok.
1: J'ai goûté un peu quand on a fait l'affiche sonore et j'aime trop certains morceaux qu'on a choisi.
2: Ok. C'est quoi? Elle fait plutôt dans quel genre musical?
1: J'ai pas trop compris.
2: Le genre musical qu'elle joue?
1: Électronique.
2: Okay.
1: Un peu folk.
3: Il y a aussi un truc qui a changé aux escales, c'est que le dimanche, c'est une toute nouvelle formule, c'est plus le soir.
11: C'est
3: ça. Donc c'est le. Enfin voilà, c'est à partir
11: c'est
3: de.
11: C'est pour ça qu'on va plus tôt, c'est ça?
3: Ouais. Et donc voilà, c'est une nouvelle formule. Je sais pas ce que vous en pensez, est-ce que vous pensez que c'est cool un peu de revisiter un peu, de revoir comment le festival fonctionne et tout?
7: C'est cool dans la mesure où ils auront des pièces pour les enfants, bah pour les plus jeunes quoi.
3: Ouais, c'est ça, c'est plus familial.
7: Bah c'est du coup ce principe-là, bah, c'est pas mal du coup. Ouais.
1: Mais encore de Globetrotter ou pas pour cette année?
3: Ouais.
2: Bah c'est pas forcément directement sur ça, mais il y a toujours des artistes qui viennent du monde entier.
3: Oui. C'est le principe voilà. Du festival.
2: Mais de toute façon, ils pouvaient pas rester sur la même formule. Oui. C'est compliqué. C'était compliqué pour le coup. Même avec le financement. Donc c'est aussi un truc bien d'avoir changé, d'avoir pris pour le coup les changements par rapport au dimanche aussi.
0: Mais pour les enfants, si la raison c'est pour rendre ça plus accessible aux enfants, moi je sais pas si c'est forcément pertinent vu que la plupart des artistes, leur audience c'est pas des enfants et ils s'adressent pas à des enfants.
2: Bah c'est pas, je pense pas, c'est pas plus enfant, mais c'est plus familial. Parce que en fait, dans le truc des soirées, souvent qui finissent plus tard.
11: Bah, la soirée le dimanche soir aussi, oui.
2: Hein?
11: Bah le dimanche soir, la formule du dimanche on parle.
2: Oui.
11: Bah, dimanche soir, les parents ils vont pas non plus aller se coucher très tard.
2: Oui,
3: oui, parce qu'il y en a qui vont travailler
7: le lendemain. Travail,
0: familial, ouais.
2: Aussi, mais en fait, il y a un truc où du coup tu peux plus venir, je sais pas. J'arrive pas à décrire ce que je veux dire.
0: On a compris. T'inquiète.
2: Je vous laisse.
0: C'est vrai.
3: J'ai une petite info à vous transmettre aussi.
2: Au revoir.
3: C'est les en fait c'est ce qu'on parle en fait tout ce qu'ils sont en train de faire, qu'ils sont en train de ceux qui sont de l'autre côté avec Élise, ils sont en train de déambuler dans le centre-ville parce que il y a donc les escales s'affichent du 15 juin au 31 août. Il y a 33 commerces. Alors ils sont avec nous. Alors, ah oui. Donc, finalement, on essaie de nous appeler.
12: Je pense que je vais demander.
3: Vas-y. Donc, du coup, du 15 juin au 31 août, 33 commerces allant de la gare à la place du commando, ainsi que les halles de Saint-Nazaire, accueillent un parcours dédié aux 35 ans des escales. Chaque vitrine présente un détail graphique d'une affiche du festival. À voir si l'intégralité des affiches depuis la création en 1992.
11: Et donc, en fait, c'est ça qu'ils font, Élise voilà. Et les jeunes qui sont sortis.
3: Et peut-être que vous en avez vu, je sais pas.
2: Élise, Nathan, Nina et Angèle.
3: Ouais.
0: Non, moi, je n'en ai pas trop vu. Elle se situe plutôt vers où? Vers les petits Maroc?
3: Je sais pas. Enfin, oui, je pense. Mais c'est un peu partout, tu vois. Ils disent que ça va de la gare jusqu'à la place du commando et les halles aussi. Ah, okay. Donc, pas très loin d'ici, finalement.
0: Ok, je comprends. Donc, voilà. Je les ai pas trop vus.
3: Il y en a un peu partout. Voilà.
2: Trop bien.
0: Vers le centre-ville.
3: Voilà, c'est ça, c'est dans cette zone. Alors, est-ce qu'on a nos correspondants?
2: Nos correspondants
3: qui arrivent.
2: Ils sont trop loin pour nous maintenant.
3: Ouais, on a une.
2: Un fuseau horaire différent.
3: Ouais, c'est ça, il y a un décalage horaire et tout.
7: Je crois que t'avais juste oublié de raccrocher le téléphone, Doris.
3: Ouais, non, bah. Ah.
12: Là, ça devrait marcher.
2: Ah.
3: Alors.
12: S'il vous appelle.
3: Ok.
12: Je ne sais pas comme ça, de toute façon.
3: Ok.
12: On va être bon.
3: Ouais.
13: Faut attendre qu'il vous appelle.
3: Ok.
1: Oui.
14: Tu t'appelles, elle harcèle.
3: Mais décidément, ce téléphone est.
7: Oui.
3: Ouais, je pense qu'il me dit. Toujours.
2: On va attendre.
0: Mais toutes ces affiches, elles sont dans le centre-ville. Ce serait peut-être bien si on en avait mis en dehors du centre-ville.
3: Ouais, pourquoi pas. Oui, après, oui, c'est dans le centre. Oui, oui, je suis d'accord. C'est bien. Ça serait bien. Mais puis aussi, on le répète, les fresques des escales qui, là aussi, sont partout dans la ville. Oui, Georges.
2: Oui.
0: Ah, ok. Oui. Elles sont partout dans la ville.
3: Ouais.
2: Ouais.
0: Ok.
3: Je connais pas leur localisation précise. Mais... Ah,
1: ah, voilà.
3: Non. Ok. Non. Okay. Antenne. Hop. Allô?
15: Oui. C'est alors, bon. Okay. Du coup, alors...
3: Ouais.
15: Okay. Oui, allô?
2: Oui.
1: Oui.
15: Oui. On a un indice pour que vous deviniez la fiche. C'est des notes et des points.
2: Des notes et des points, d'accord.
1: Des notes
15: et des
2: points. Et des points, des notes de musique.
7: Des notes et des
2: points.
15: Plus ça va aller, plus ce sera difficile.
2: Des notes et des points. Bah, ça
7: 2014.
15: Non.
1: Non.
2: Non.
15: Non. Oh, beaucoup trop vieux.
2: Beaucoup trop vieux. Donc, c'est des récentes.
15: Ah non, beaucoup trop jeunes.
2: Ah, donc c'est des anciennes.
5: Des notes et des points.
2: Ouais, Laurie se regarde aussi. Hein.
3: Ouais, je regarde.
2: Donc ça, on sait que c'est pas dans les nouvelles, c'est sûr.
5: Les nouvelles.
2: Donc c'est après 2014.
3: Donc après 2014.
7: Non, avant.
3: Avant.
2: Avant 2014, je sais pas parler.
3: Des notes.
7: C'est là peut-être 2000.
2: Des notes et des points.
3: Des notes.
2: Ah bah.
15: 2000.
2: Bah oui, 2000.
3: Ouais, 2000.
2: Il faut vraiment une partition quoi.
3: Et des points.
7: Ok, pour
3: donc c'est 2000.
7: Pourquoi des points?
15: Par contre, nous, on ne sait pas du tout qu'il y avait en 2000 aux escales, on voudrait bien savoir.
3: Ah ouais, bah.
2: Ah,
15: c'est quoi la question? Est-ce qu'on savait ou pas? Comment on fait?
3: Qui y avait comme artiste?
15: Bah, oui, qui y avait comme artiste.
3: Bah, alors, ils ne sont pas notés sur la fiche.
15: Ce sera votre dernière question, ça.
3: C'est notre dernière question.
15: Le nom de tous les Nazariens qui sont un jour allés aux escales.
3: Quoi?
15: C'est leur numéro de téléphone.
3: D'accord.
5: Et pourquoi pas leur numéro de carte bancaire?
2: Non, on se rappelle dans deux jours.
3: Ouais.
0: Mais là, je suis pas dans la liste.
2: Escale 2000, ça fait rire, je sais pas pourquoi.
3: Je mets toutes les infos et on voit à peu près.
2: Festival Les Saint-Nazaire Escale.
3: Ah oui, non, tu vois, parce que.
0: Il y a les escales, t'as sûrement l'affiche.
15: Ou après.
3: Mais en fait, là, sur l'affiche, y a pas les noms.
2: Mais programmation.
3: Ah oui.
2: T'inquiète pas.
1: Bah, tu peux aller dans l'archive sur le site des escales.
2: Ah oui, non, mais si on va chercher ce genre dans l'archive.

0: Ah, mais...
1: C'est un article, ça, non?
0: Ouais.
2: Alors,
0: Alors, il
2: les
0: faudrait essayer de
2: fleurs.
0: trouver. Laine. Ah oui, alors, attends.
1: 2000. C'est le cas en 2000.
0: On s'inquiétait d'avant. Ok.
1: Grande
0: Je veux pas vous mettre
1: vedette.
0: la pression, mais je crois qu'on a trouvé, nous, hein.
2: Ah,
0: Vous
2: ah,
0: avez...
2: vous saviez
0: Mais...
2: pas?
0: Attends.
1: Mais il y avait marqué là,
0: Mais
1: non?
0: il y avait marqué?
1: Mais il y en avait marqué quelques-uns, je crois.
0: Non, mais la souris va à l'envers de ce que je.
1: Nous, on a trouvé un groupe déjà, au moins. On en a trouvé deux, même.
0: Mais non, c'est pas possible.
1: Bah,
0: Bah,
1: ah,
0: si,
1: si, j'ai
0: hein,
1: peur
0: je
1: de
0: vous jure.
1: tromper, mais retourne là où il y avait. Attends. Là. Attends, c'est où qu'il y avait marqué 2000? Ah,
0: Là, mais je crois
1: t'es
0: pas qu'il y
1: cousu.
0: a.
1: 2000, tu descends en bas, tu
2: Ah
1: es
2: bah
1: où
2: non, pas
1: payer
2: du
1: l'absence de. Ah, de l'absence, mince.
0: tout.
1: Bon, j'en ai
0: Je suis
1: trouvé au moins
0: désolée,
1: trois,
0: c'est
1: attends, j'ai
0: non, mais
1: ralenti.
0: là, vous trichez.
1: Non, non, non, non.
2: Vous avez trouvé où?
0: Ah! Ok, Calypso Rose.
1: Ah, Calypso Rose, excellent.
2: Ah, il y a Jérôme.
1: On l'a pas, nous, celle-là, mais pourquoi pas, on vous fait confiance.
0: Mais je suis pas sûre de ce que j'ai dit. Non, mais c'est quoi ça? Oh là.
1: Mais tu descends
2: Non,
1: trop,
2: mais.
1: beaucoup trop vite,
0: Mais en
1: tu
0: fait,
1: lis
0: je
1: même
0: n'ai
1: pas
0: pas
1: Loris.
0: contrôle sur ma souris, j'arrive pas à la maîtriser.
1: Mais
2: Ah, c'est dur, c'est dur.
0: Là,
1: on
0: je.
1: va essayer de voir si Calypso Rose correspondait au thème. Ça peut vous donner un indice.
0: Mais.
2: Oh.
1: Peux vous dire que je l'ai trouvé sur un grand média national.
0: Ah, je sais, c'est
2: National. Ouais, c'est
0: celui-là.
2: France.
0: C'est
2: Ah
0: ça,
2: non,
0: non? Sur
1: Libération. Avec
0: Libération?
1: un logo, avec du rouge.
0: Ouais, c'est Libération.
2: Libération.
1: Et qui commencerait par un Libé.
0: Ok.
1: D'accord.
0: Alors.
1: Sérieusement.
0: C'est quoi ça?
1: Oh là là!
0: Alors, l'ordinateur ne veut pas nous aider.
2: Waouh!
1: Attendez.
2: C'est quoi tout
1: Mais
2: ça?
1: ça s'écrit. Mais il y a des phrases en romain sur
0: C'est quoi ça?
1: l'affiche. Il
0: Attends.
1: y a une fiche.
2: Festival des musiques du monde.
1: Oui,
0: Ok,
1: il y
0: je
1: avait.
0: ne touche plus à la souris.
1: Et la tablette non plus ne veut pas vous répondre?
0: Je
1: Bah
0: sais pas
1: si,
0: où est
1: bah si, il y a
0: Julie.
1: des phrases en romain qui sont.
2: Oui, mais c'est pas la réponse.
1: Oui, on veut des groupes.
0: Alors.
1: Oui, des
0: Des
1: groupes.
0: artistes. En fait, il faudrait. Mais attends quoi? Ok. Alors, c'est pas ça.
1: À cette
0: Scapé?
1: année, vous demi vous donne du mal. Hein.
2: Scapé.
1: Scapé?
0: Est-ce que
2: Am
0: Scapé? Bravo,
1: il y a vous Scapé,
0: Scapé.
1: effectivement.
2: Les gitans. Les Rajasthan.
3: Ah, c'est dur.
2: Les gitans du Rajasthan. Du Rajasthan.
1: Exactement, super. Je
0: Am Safar?
1: crois bravo, bravo.
0: Non, je pense qu'on est
2: Accident.
0: tombé sur les mêmes.
2: Les obsessionnels, les télé moussi. Les
1: Ah,
2: télé moustiques.
1: vous y êtes, c'est bon.
0: Ok.
1: On valide? Ouais, on valide. Allez, Nathan, non, c'est Nina maintenant qui a une autre affiche pour vous. Le mot indice, il n'y en a qu'un seul, c'est amour.
4: Amour?
0: Mot
1: Amour.
0: indice, ami. Je sais
2: Oh.
0: pas.
4: Là, je pense pas que ce soit là.
3: De... Non,
0: Non.
3: j'allais dire 2022, mais je pense pas.
4: Ah, peut-être qu'il y a marqué quelque part le mot amour.
3: Peut-être.
0: Alors, par contre, ça peut être écrit en tout petit, donc c'est. Pas faux de dire.
2: Peut-être sur les nouvelles.
3: Est-ce que ce serait pas 2022?
2: Oh.
4: Oh, merci.
1: 2022?
0: Pardon.
1: Non.
3: Ah là là, ok. Amour.
1: Attends, c'était quoi la question?
3: Amour, non, il n'y a pas de question, c'est une indice pour une affiche.
1: Pour l'instant, c'est pour trouver la fiche. Le seul mot indice, c'est amour.
2: Peut-être que c'était une affiche militante avec amour dessus. Ouais, je sais
0: Est-ce
2: pas.
0: que je peux vous poser une question?
1: Ouais.
0: Est-ce que le mot amour il est en évidence sur l'affiche ou alors c'est un petit signe?
1: C'est en évidence.
0: Ok. Donc on le voit
1: Non.
0: bien.
1: C'est pas le mot.
0: Ah!
4: Ah, c'est le sujet de l'affiche,
0: Donc il doit y
4: l'amour.
0: avoir un cœur, je pense.
1: C'est le sens du mot qui est en gros sur l'affiche.
4: 2025?
0: Ok.
1: Nina, elle écoute avec les micros.
3: C'est l'édition 2025?
1: Non, c'est pas 2025.
0: Tic tac
2: Peut-être que sur la
0: tac.
2: tablette 2008-2009.
0: 2008-2009, je regarde ça.
1: En tout cas, l'indice, c'est notre interprétation de l'affiche.

0: Non, c'est pas ça.
1: 2024. 2024.
0: C'est votre interprétation.
2: C'est pas 2024 non plus.
3: Alors, c'est très abstrait.
4: C'est 2016. Au pire, non. On est toutes les années. Hein.
2: Ah, 2016. Allez, Nathan, une... Non, c'est Nina maintenant qui a une autre affiche pour vous. Le mot indice, il n'y en a qu'un seul, c'est amour.
4: Amour.
0: Mot amour. Indice, amour.
4: Oh. Là, je pense pas que ce soit là.
1: Non, j'allais dire 2022, mais je pense pas.
4: Ah, peut-être qu'il y a marqué quelque part le mot amour.
0: Alors, par contre, ça peut être écrit en tout petit, donc c'est.
5: Oh, faut le dire.
3: Peut-être sur les nouvelles.
1: Est-ce que ce serait pas 2022?
4: Oh, merci.
2: 2022?
4: Pardon.
2: Non.
1: Ah là là, ok.
3: Amour.
4: Attends, c'était quoi la question?
1: Amour, non, il n'y a pas de question, c'est une indice pour une fiche.
2: Pour l'instant, c'est pour trouver la fiche. Le seul mot indice, c'est amour.
3: Peut-être que c'était une affiche militante avec amour dessus. Ouais,
0: est-ce que je peux vous poser une question?
2: Ouais.
0: Est-ce que le mot amour il est en évidence sur l'affiche ou alors c'est un petit signe?
2: C'est en évidence.
0: Ok. Donc on le voit bien.
2: Mot, c'est pas le mot.
0: Ah!
4: Ah, c'est le sujet de l'affiche là.
0: Donc il doit y avoir un cœur, je pense.
2: C'est le sens du mot qui est en gros sur l'affiche.
1: 2025?
0: D'accord. Ok.
1: C'est l'édition 2025?
2: Non, c'est pas 2025.
1: Ok.
0: Tic tac tac.
3: 2008-2009,
0: je regarde ça.
2: En tout cas, l'indice, c'est notre interprétation de l'affiche.
0: Non, c'est pas ça.
1: 2024.
0: C'est votre interprétation.
2: C'est pas 2024 non plus.
3: Alors, c'est très abstrait.
4: C'est 2016. Au pire, non. On est toutes les années. Hein.
2: C'est pas 2016. Mais pas toutes les années, non.
3: 2010.
0: C'est 2002.
2: Non plus.
3: 2010.
6: 2006.
1: 2010, s'il te plaît.
2: 2000 combien?
6: 6.
2: 2006.
6: Ouais.
2: Non.
1: Mais 2000... C'est quoi 2007 et 2000, 2008, 2009?
0: Alors c'est des voitures, c'est des sols.
2: Élise, t'es coupée la sienne.
3: Alors 2010, peut-être.
0: Bah.
2: En autre indice.
0: Ouais, en autre indice.
2: Élise, c'est coupée la sienne.
0: Comment?
4: Ah, il faut qu'il y ait une langue. La non.
0: Couper la langue?
4: Bah, c'est couper la langue, Élise.
7: Oui.
6: Quand?
4: C'est pas ça?
0: Je sais pas, j'avais pas connaissance de ça.
7: Ah, c'est 2018?
3: Là, oui.
2: Oui.
0: 2018?
2: Oui.
4: Oui.
6: Et pourquoi du coup amour?
2: Bah, y'a plein de.
0: Ah oui, ok.
4: Ah oui, c'est abstrait, abstrait.
0: Oh, ouais, alors... c'est abstrait. Non, mais ok, ça passe.
6: Tu fais des cherches. Tu fais des cherches.
2: Oui, un peu d'amour quand même.
0: Ouais, ah, c'est vrai. Ouais. Bon, c'est.
6: Tu aurais pu dire soleil, ce serait pareil.
1: C'est la vraie vision, là.
4: Heureusement qu'on a eu l'indice d'Élise. Hein.
0: Oui.
4: J'aurais pu.
2: Vous êtes prêts pour la question?
0: Oui.
4: Oui. Oui.
2: Quel est le numéro de l'édition?
0: 27.
7: 27.
2: Oui.
7: Oui, 27.
2: Je vous passe Nathan, il en a une troisième.
0: Ok.
1: Allez, Nathan.
2: Ok, alors l'indice de la dernière affiche, c'est métal.
4: Métal.
2: La matière.
1: La matière.
4: La boule.
3: 2023.
0: La boule.
1: Ouais, 2023.
4: Là,
0: c'est la
4: sur celle d'Andrea, la boule. Je sais pas, c'est pas en métal.
1: Et Wayne, il a proposé 2023.
4: Ouais. Vas-y.
7: Si, c'est 2023.
4: C'est ça?
1: C'est pas ça?
0: Il y a une proposition de 2023.
4: Il y a ouais, beaucoup de métal
2: ça,
4: là. Ah, c'est ça?
0: C'est 2023.
4: Ah, parfait. Voilà. Bah, je suis c'est juste nulle.
2: On a un défi, et ça, ce défi devrait plus faire. Voilà. Faire plus de parce que là, on veut une chanson de Zao de Sagazan.
4: Ah, Laurie,
0: on veut quoi?
4: Une chanson de Zao de Sagazan.
1: Au-dessus des nuages.
0: Ouais. La symphonie des éclairs.
1: Ouais, symphonie des éclairs.
7: Tristesse, dégage là.
2: Et tu leur dis de penser à raccrocher. Ah oui, il faut bien penser à raccrocher un peu.
0: Ah, il faut qu'on passe une musique à la radio.
2: Oui, c'est ça.
0: Oui, ok.
7: Ah,
2: en pause musicale.
4: Les instructions, elles sont pas claires.
0: En pause musicale, d'accord.
2: Le téléphone. Il faut bien raccrocher.
4: Ok. Oh.
8: Oui.
3: Oui, d'accord.
1: À tout à l'heure.
0: À tout à l'heure.
7: Raccroche. Raccroche.
4: Non, raccroche.
6: Refais, refais.
0: C'est bon.
4: Un pauvre Loris.
0: Voilà.
1: Tout de suite, Zao de Sagazan.
4: On est impuissant.
0: Alors, donc du coup, Zao de Sagazan, il faut qu'on mette en pause musicale.
4: Parfait.
0: Alors, YZ. Donc, on cherche.
1: Oh là là.
4: C'est dans
0: la langue, pardon.
1: La
0: alors, laquelle vous voulez
7: Je sais pas, la symphonie des éclairs.
0: Ok, on passe.
1: La seule que je connais.
0: Ok. Donc, on écoute tout de suite dans la tribu la symphonie des éclairs de Zao de Sagazan.
1: Ancienne élève d'Aristide Briand.

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1: Regarde comme il fait beau. Alors sortons s'amuser avec la tribu.
2: On est toujours en direct.
3: Avec la radio de la tribu, toujours en direct avec sur le thème du festival des escales. On fait une petite activité sur les affiches, on essaie de les reconnaître avec des indices de notre équipe sur le terrain.
2: Mais oui.
4: On vient d'écouter Zao de Segazan, la symphonie des éclairs.
5: Qui était présente lors de quelle édition?
4: L'édition de 2023 des escales.
3: Ouais. Ancienne élève du lycée Racine Brillant.
2: C'est ça.
4: Bon, je pense que tout le monde sait qu'il est de Saint-Nazaire.
3: De Saint-Nazaire.
4: Ouais. Wow. Ah, on nous appelle.
3: Okay. On nous appelle notre équipe sur
6: le timing.
5: Laurice, il commence à devenir professionnel.
2: Ouais, là normalement, c'est bon.
7: Ça va, le geste est maîtrisé.
8: Allô?
2: Oui, j'ai réussi.
3: Let's go. Congratulations.
2: On vous entend.
8: On a une nouvelle affiche sous les yeux.
2: Okay.
8: Le nouvel indice, c'est piment.
3: Ok, c'est 2002, c'est 2002, non?
2: Ouais.
3: 2002.
8: Oui.
2: On connaît les affiches par cœur.
5: Ouais.
3: Elle m'a bien marqué, hein, c'est hispano, je sais pas quoi.
5: Ouais.
8: La question.
2: Oui.
8: Bon, bah, comme vous savez sûrement, l'Espagne a gagné la FIFA, donc la question. La Coupe du Monde de FIFA, mais c'est la même chose. vu que c'est une musique hispanisante, est-ce que vous pourriez nous citer trois joueurs de foot de l'équipe d'Espagne?
3: Fabienne Ruiz,
7: Yamil
4: Lamal
3: et Ferran Torres.
2: Ouais.
6: Moi j'en ai retenu un, Laporte.
7: Je connaissais un.
3: Enrique Laporte qui est français. Basque.
8: Bon bah c'est bon hein. Bah, tu peux leur dire qu'on les laisse, on va chercher une nouvelle affiche.
9: On cherche une nouvelle affiche.
8: Pendant ce temps-là, vous pouvez annoncer le programme à nos auditeurs, hein, de ce qu'on va faire ce week-end.
2: Ouais.
8: Parce que les affiches, elles sont rares. Ouais, là, on est en galère pour les trouver.
2: Ah oui. Vous êtes où, là?
8: On n'est pas loin du ruban bleu.
2: Ok.
8: Juste devant. Au Paco, il y en avait plein, mais là, il n'y en a plus.
2: D'accord. Bah, on vous laisse à vos recherches.
8: Ouais.
2: Alors.
5: Professionnel.
6: Tellement.
5: Oui. Tu m'impressionnes.
2: Est-ce que vous pensez que c'est bon?
5: Oui.
4: Oui.
2: Je pense que j'ai compris comment marche le.
5: Bah, franchement, bravo.
2: Le téléphone. Ok.
5: Parce qu'apprendre en même temps que le faire, oui. C'est pas très simple.
2: Mais c'est bon, je l'ai. Alors, le programme de ce week-end.
5: Le programme de ce que nous on va faire.
2: Ouais. Bah après on a déjà dit qu'on sera en direct.
5: Oui mais qu'est-ce qu'on va faire
2: ouais,
5: en direct?
2: Concrètement qu'est-ce qu'on va faire?
4: Des interviews.
3: Des lives.
2: C'est ça.
4: Des lives, des reportages.
2: Ouais.
4: Avec les artistes.
6: Ce sera toute la semaine avec les escales.
3: Ouais. Tout le week-end.
4: Des animations.
2: Pour l'instant on sait pas encore quel artiste on va avoir en interview.
5: Il le saurait tarder.
2: Ouais. Et on va bientôt le savoir.
5: Oui. Mais sinon aussi les stands, les associations à côté de nous, toujours.
2: C'est ça.
5: Les gens qui viennent, les festivaliers.
2: Ouais, qu'on va pouvoir interpeller. Il va y avoir des petits jeux, des petits
4: les bénévoles.
2: C'est ça, voilà, tout ça. Je pense aussi, on peut dire ce qu'on va faire les prochains jours.
5: Oui.
2: Parce que les escales, c'est ce week-end, mais nous, on est déjà en mode escale depuis maintenant, aujourd'hui, quelques heures.
4: Bah, demain, on va...
5: maintenant, aujourd'hui.
2: Voilà.
4: Demain, on va voir... les escales au jardin, le concert de Pawa.
2: Ouais.
4: Et jeudi, on va visiter le site des escales avec un brunch sur le pouce. Je sais pas, c'est quoi le pouce?
6: Sur le pouce, bah, vite fait.
2: Ouais, voilà.
4: Je pensais qu'on va.
7: C'est pas par référence à l'œuvre là sur le.
4: Sur,
7: sur le bord de mer là.
4: Le pied?
7: Ah oui, il y a pas de main. Je crois qu'il y avait une main.
4: Okay, non, bah, c'est...
7: Oublie.
2: Ok.
4: C'est un pied.
2: Oui, c'est une expression.
3: Ah. Un peu à la roche.
2: Oui, voilà, ça veut dire ça, vite fait.
4: Donc, un goûter.
5: Un brunch.
2: Voilà.
4: Un brunch, goûter.
2: Vous savez quoi? Je vais prendre le...
3: C'est entre petit déjeuner et déjeuner le brunch.
6: C'est
2: ça.
3: C'est un concept de beau parisien.
6: Mais non, c'est les Anglais.
5: Anglais, beau parisien, hein.
7: C'est un peu pareil.
6: La France et l'Angleterre, c'est pas pareil.
3: Qui les a exportés?
5: J'ai pas dit la France, j'ai dit les pommes. Attention.
2: C'est quoi votre psy?
5: C'est quoi?
4: Quoi?
2: Je sens que là, ça devient compliqué.
5: Et on est que mardi.
2: Ouais. C'est laquelle votre affiche préférée?
7: Moi, je trouve, j'aime bien celle de 2023.
5: 2023.
3: Il nous manque celle donc de 2007, 2008 et 2009, okay. Donc je peux pas savoir, mais
6: moi,
3: je pense
6: faire 2015.
4: Que... Alors... Moi, je pense que j'aime celle de 2024 parce que j'aime comment les couleurs se mélangent entre elles, ouais. Le bleu avec le rose, et ça fait une sorte de violet indigo. Et elle est trop plaisante à l'œil, celle de 2024.
3: Celle de 2024, elle est vraiment pas mal. Mais moi, peut-être celle de 2010 ou 2011 et aussi celle de 2024.
4: Mais il y a aussi celle de 2023 qui est belle avec les visuels de 3D. Voilà. Et avec le métallique partout.
5: Désolée. Qui d'autre?
2: Moi, j'aime bien celle de 2019.
3: Okay. Moi, ma préférée, c'est 2010.
2: Le orange.
5: Jacques, toi, t'as dit 2023.
6: Moi, c'est 15. J'aime bien le personnage ici. Moi, je trouve qu'il est super bien.
5: La chouette.
6: Ouf, ça.
5: C'est une chouette, non?
6: Non, c'est pas une chouette.
5: Pas du tout. Mais non, je croyais que c'était une chouette.
6: C'est un bonhomme.
9: Ça ressemble à tout ce film. Chouette.
6: Dommage que tu as trouvé cette idée de la chouette.
2: Après, moi, franchement...
5: Je la vois de loin depuis tout à l'heure.
2: Moi, franchement, j'aime bien celle de cette année aussi.
5: Ouais, elle est... Avec, ouais, bah là, on l'a pas pour le coup, mais...
6: Oh, moi, j'aime pas.
5: Ah, on l'a pas.
3: Non, moi, j'aime pas.
5: Toi, tu l'as?
2: Vous aimez pas?
6: Ça fait très simple, Quentin, j'aime pas trop.
3: J'aime pas.
4: Je trouve que ça fait cirque.
2: Ouais. Alors, je suis d'accord, mais justement, j'aime bien un peu.
5: Bah, moi, je trouve...
2: Le mélange des couleurs, le bleu... Enfin, je sais pas,
6: je trouve ça. Moi, j'aurais préféré si ça faisait même plus un peu casino, tu vois.
4: Bah, ça ressemble un peu à le cirque, ça ressemble un peu à quelque chose de casino.
6: Ouais. Ah ouais, mais avec le bleu, c'est... ça fait très cirque.
3: Faites attention au
6: jeu d'un personnage.
2: Ouais. Est-ce qu'on fait une pause musicale?
6: Bah, ils vont peut-être nous rappeler.
5: Ouais,
4: oui.
5: Tant peu.
2: Et bah, alors, on fait pas de pause musicale.
4: Non.
6: Et donc, faut trouver un sujet à parler.
3: On fait la promotion du festival.
5: Bah, on peut rappeler du coup des artistes qui passent cette année.
2: Alors, oui,
3: on a
5: une fois. Parce qu'on n'a pas fait
4: Jossman, Archive, Galfay.
5: Sur quel jour?
4: Le 24 juillet, le vendredi 24 juillet. On a Jossman, Archive, Galfay, Giorgio, Sami Galbi, Asna, Meriem. Je sais pas comment.
5: Lequel?
4: J'ai peur de mal prononcer.
5: Ah, oh, mais c'est pas grave. Hein,
2: attends, lequel?
4: Je me suis arrêtée à Meriem.
2: Meriem Abouloafa.
4: Oui. Hippen Dash, Pawa, La Valentina, La Louvre, Dinardor, Flomacé, Ghetto Trio et Technobras pour le vendredi 24 juillet.
2: Oui. Le samedi 25 juillet, Benjamin Biolay, Deluxe, Fatoumata Diawara, Tilassine, Sam Sauvage, Sam Coeli, Morbid Monk, Ko Shin Moon, Fires, Aïta Mon Amour, Yasmine Hamdan, Bam Bakrou, Tina Ardor et Technobras qui sera là, présent.
3: Il y a aucun jour. Artiste qui était là l'année dernière, qui était présent l'année dernière et qui est encore présent cette année.
2: Non, je crois pas.
6: Non, mais il y a les Deluxe qui fait son retour.
2: Ouais.
4: Oui, et Galfay qui devait passer en 2020.
2: Ouais.
4: On est sûr qu'il y aura aussi Nino et...
2: Oui, en 2020.
4: Oui, qui fait son retour. Oh ah.
2: Allô?
10: Allô?
2: On vous entend.
6: Ouais. Attends, t'es un pro. Allô?
2: Oui, on vous entend.
10: Ok, alors... On a trouvé une nouvelle affiche.
2: Ouais.
10: L'indice, c'est Dragon.
5: Ah, 2006.
4: 6.
10: Ouais, c'est ça. Et comme défi, on vous propose...
11: On vous impose
10: de faire une chorale d'une chanson d'un des artistes qui va passer aux Escales cette année. Mais vous avez le choix de la chanson.
11: On est sympa, hein.
2: Ah, vous faites...
10: Ouais.
4: Ah.
10: On vous laisse un peu de temps pour vous entraîner.
2: Comment?
10: On vous laisse un peu de temps pour vous entraîner.
2: Merci. Ouais.
10: Vous nous appelez quand vous êtes prêts.
2: Ok. Ouais.
5: Ok.
10: Mais vous nous appelez.
5: Oui.
2: Mais comment?
5: Comment?
6: On n'est pas avec le téléphone.
5: Bah oui, mais...
7: On n'a pas de numéro.
2: Appelez-nous dans 5 minutes.
6: 5 minutes.
10: Dans 5 minutes.
2: Non, dans combien de temps?
3: 5 minutes.
2: Okay. Dans 5 minutes, vous nous appelez.
10: Ok.
6: Bon, 5 minutes pour s'entraîner.
2: À tout à l'heure.
6: Alors.
5: Et vous surtout trouver un morceau que tout le monde connaît.
6: Quelque chose en français, peut-être.
2: Mon Dieu.
5: Mais
2: ça peut être
5: que tout le monde connaît.
6: Que tout le monde connaît. Il n'y a pas grand-chose que tout le monde connaît.
3: Bah si, on a à peu près la même tranche d'âge.
5: Oui, mais pas forcément les mêmes références.
2: Ah, mais attendez, je vais mettre les paroles sur le...
5: Ouais, mais il faut trouver encore une fois la musique. Non, mais c'est un bon...
7: C'est un bon début.
5: Ouais.
2: Il y a, je sais pas, Sam Sauvage.
4: Gaël Faye.
2: Ouais, Sam Sauvage, Gaël Faye.
3: Ouais, Gaël Faye.
5: Et en fait, Gaël Faye, j'écoute, mais j'ai pas les paroles.
2: En vrai, je pense que Sam Sauvage, non, je sais pas. Je connais pas du tout.
3: Bah, on écoute et après, on retient, je sais pas, un couplet.
5: Ouais.
2: Alors, on va vraiment devoir chanter là.
3: Sam Sauvage, personne connaît.
2: Est-ce que ça va ou pas, Sam Sauvage, pour tout le monde?
5: Ouais.
3: Les gens dans le métro.
2: Je sais pas, est-ce que ça vous va ou pas?
4: Oui.
7: De toute façon, on va pas trouver.
5: Bah, je crois que c'est le seul qu'on a tous en commun.
2: Ouais, je pense que c'est... Coup, en plus,
7: je
2: pense que
7: je connais pas du tout, mais c'est pas
5: ah, merde. Non,
7: mais non, mais si, de toute façon, on peut pas trouver quelqu'un que tout le monde connaît, genre.
2: Je sais pas si c'est ça, le titre.
3: Les gens
2: un cri dans le métro. Les gens qui dansent.
6: Oui, les gens qui dansent.
3: Ah ouais.
6: Ouais.
2: C'est pas... Ok, alors.
6: Alors.
2: Ok.
6: Ah, oh, c'est un tout petit.
2: Faut qu'on... Ah oui, bah...
4: Faut qu'on écoute. Non ? Si.
2: Bah, on peut écouter.
3: Mais non, vous voulez pas qu'on mette une pause musicale le temps d'apprendre les paroles ?
2: Comment être ?
3: Une pause musicale.
2: On met une pause musicale ?
5: Mais on a que 5 minutes.
2: Oui, on a que 5 minutes.
5: Ouais. On peut juste, au pire, l'écouter en direct.
2: Attends, mais comment... On l'a ?
5: Bah, tu vas sur...
2: YouTube.
5: Oui.
2: Alors, on va écouter... J'ai fait le pire truc.
5: Je confirme que t'as fait le pire
2: truc. Ouais, c'est ouais. Vraiment un truc... Vous entendez mes recherches. C'est cool.
5: Non. Il fait un câble aussi un peu plus.
2: Là, je suis mis à moult épreuves. Alors. Ça sort pas sur l'ordi.
5: Ça sort là. Plus sur l'ordi. Bah, écoute.
2: Alors.
4: Ah.
2: Alors. Non, mais... Donc là, on est en train de... Je suis désolée, je suis obligée de parler parce qu'il faut combler un peu.
5: Ouais.
2: On est en train de nous entraîner à la... À chanter...
6: À
2: oui, voilà, la chorale qu'on va devoir faire. Mais venez, au pire, on chante, là.
3: Peut-être... Y a pas moyen que tu mettes maintenant les paroles, tu changes d'onglet, que tu mettes... Non, tu
7: peux être genre un karaoké, je sais pas.
3: Non, mais il retourne... Et juste, laisse...
5: Tu changes d'onglet.
2: Reste... Voilà.
5: Non, mais tu la recommences, du coup.
2: Ah.
5: S'il te plaît.
2: Pardon. Oui. Ok.
6: Moi, je sais pas pour vous, mais moi, je trouve qu'il a une tête de gamin.
3: De gamin?
6: Oui.
2: Donc là, pour l'instant, on s'entraîne.
5: En de 15 ans, je trouve ça un peu osé, Wen.
2: Alors, on va s'entraîner. Donc là, on le fait tous, hein.
3: Tous, hein. Tous.
2: Alors, ça va bientôt commencer. Il y a un peu de temps d'attente. Les gens pressés dans le métro. Non, mais c'est hyper dur à chanter.
5: Mais en fait, c'est parce
2: qu'ils se bousculent dans les
5: rames. C'est du spoken talk. Enfin, ils chantent pas vraiment.
3: Mais non, mais juste un cri dans le métro, parce que là, c'est...
2: Allez, vas-y.
3: Bah, tu vas sur la chaîne de Sam Sauvage, tu changes de musique.
2: Voilà. Donc, on va changer de musique, parce que finalement...
3: Un cri dans le métro.
2: Les gens qui... Mais je n'en peux plus de cette souris. Voilà. Donc là, non, on a
3: peut-être elle est mieux, la live version.
2: Oui, bah... C'est pas la live?
3: Non, la live, c'est celle qui est à droite. À gauche.
2: Oui. Alors, donc du coup, on a changé de musique pour un cri dans le métro. Mais du coup, là, faut que je mette les paroles. Donc, en plus, là, je sens qu'ils vont bientôt nous rappeler un cri dans le métro. Ok.
3: Ah non, on va aller
2: oui, pardon. Alors, vous entendez un son, vous?
3: Oui.
4: Non.
3: Tu ne t'entends pas?
2: Non.
5: Mais c'est si, là. J'enlève.
2: Ah là, ça a commencé. Ça doit bien. C'est hyper compliqué.
3: Ça a déjà commencé?
2: Oui. Qu'est-ce qu'on fait? Mais on n'entend pas, là.
5: Mais c'est comme ça sort de l'ordi, en fait. Faut que t'enlèves une oreille de
7: mais
5: ta
7: faut tu...
2: Mais on peut pas laisser un blanc.
5: Oui.
7: Mais il faut que tu... Peut-être si tu tapes, tu la mets sur l'autre côté de l'ordi, ça va passer à l'entrée.
2: Non, je pense pas.
5: Non.
2: Genre comme ça, là.
5: Je sais pas.
7: Ah non.
2: Non. En plus, là, vous voyez plus les paroles. Mais on reste quand même sur celle-là. Mais en fait, ils chantent pas.
4: Je connais pas tant.
2: Non, mais sinon, on prend.
5: Celle-là, je l'ai pas.
2: Mais en fait, il y a pas.
6: Il y en a fait beaucoup de temps.
2: Ouais. Oh là là, c'est. Bon, venez, on prend. Sinon, on prend le Deluxe, mais c'est en anglais.
5: Bah non, Deluxe, il y en a plein en France.
2: Il y en a en France. Ah, mais oui.
5: Moustache Gracias.
2: Bah, on prend Deluxe.
6: Vas-y.
4: Oui.
2: Deluxe, Moustache Gracias.
4: Oui.
6: Allez.
5: Au pire, ceux qui ont pas, ils font du yaourt.
2: Ouais, voilà.
5: On fait la mélodie.
2: Non, mais je sais pas. Moustache gracieuse.
5: Moustache gracieuse.
6: Moustache gracieuse.
2: Oui, bah, je galère.
5: Non, t'inquiète, c'est pas grave.
2: Ok. Bon, je la mets. Pour que nous, on écoute.
5: Au pire, on dit qu'on fait juste le générique, donc du coup, c'est juste moustache gracieuse qu'on entend.
2: Ouais, ça peut être pas mal. Deluxe. Donc du coup, les auditeurs qui sont en train de se dire, mais ils changent. Oui. Ah,
4: ah non.
2: Oh là là.
3: Oh, oh, one shot. Oh, one shot.
2: Allô.
10: Allô.
2: Oui.
4: Allô.
2: On vous entend.
10: Oui.
2: Ouais. Non, enfin.
5: Pas du tout. Oui, si, c'est pas grave.
6: Bien peine de choisir la
2: okay.
6: chanson.
2: Ok. Ouais.
10: Ah, vous voulez qu'on vous rappelle?
2: Non. On le fait comme ça?
3: Oui, on le fait comme ça.
2: Bon, allez, on le fait comme ça.
3: One shot.
2: Alors, on y va.
3: Ouais. Allez, allez, allez.
2: Allez, 3.
6: Je peux pas avoir honte. Mais t'as balancé la musique. Allez.
2: Alors.
5: Non. Mais du coup, on a la. Mais y'a pas le son?
2: Pardon.
3: C'est Deluxe Moustache Gracias.
2: Ouais, on a pris une chanson de Deluxe. Mais c'est quoi ça? Ok.
5: Ah, mais il y a une intro.
2: Il y a une petite intro. Ok. On se prépare. Moustache Gracias. Moustache Gracias. Moustache Gracias. Moustache Gracias.
5: Non, mais c'est.
2: Moustache Gracias. Pas de rendez-vous samedi soir sur la Terre. Le rétro, le temps monte.
5: Tu connais la suite, mais une chorale, ça a plus.
2: Ah oui, attends, vas-y. Attends, en fait, il faut le dire.
3: Eh, on voit rien, s'il te plaît, sur les barres.
5: Ce petit coup de hache auquel on s'attache.
2: Ah oui, non, mais c'est la souris.
5: Si on s'habitue.
2: Vive la moustache
5: et la reine des moustaches. Vive le culot et la moustache de Frida Kahlo.
2: Moustache gracias.
3: Moustache gracias.
2: Moustache gracias.
3: Ta moustache a poussé depuis que j'ai.
2: Alors.
5: Wouh.
2: Wouh. Ouais.
10: Bravo, bravo. Vous êtes peut-être pas encore tout à fait prêt pour cette édition, mais l'année prochaine, vous serez parfait.
2: C'est vrai. Non, mais.
5: Mais en fait, on n'entendait pas, donc c'est. Ouais, c'est ouais. Aussi, c'était compliqué.
10: Alors, par contre, tous les gens en ville à Saint-Nazaire vous ont entendu.
2: Ah, super
6: ah. Oh, on est content.
10: Allez, question suivante.
2: Allez-y.
5: Allez, pitié.
10: pour faire deviner l'affiche, c'est After Butterfly.
2: Hein?
6: After Butterfly.
5: After Butterfly?
2: Ah, c'est, ça veut dire c'est.
5: L'après-papillon.
2: Mais Butterfly, c'est pas un groupe? Une chanson?
5: Ah,
2: c'est une chanson?
6: Si, c'est une chanson, ouais.
10: On dirait rien d'autre!
2: Ah, mais c'est. Mais l'édition 2006, c'est un papillon.
5: On l'a déjà dit. Mais on l'a déjà dit.
3: Est-ce que c'est l'édition 2011?
10: Non!
3: Oh.
7: On les fait un par un au pire.
3: After Butterfly?
10: Ah, on répète pas.
2: Carrément. C'est quoi le... C'est quel groupe qui chante Butterfly? C'est pas Superbus.
5: Superbus, mais c'est juste Butterfly. Ils sont pas ça, Superbus.
2: Je sais pas.
3: Je vois pas les affiches.
5: Ah, tiens, tu saoules, j'ai dans la tête maintenant.
2: Butterfly.
5: Le pauvre Jacques, il voit rien.
7: C'est pas grave, de toute façon, j'ai aucune idée de ce que c'est.
2: J'avoue que là, c'est compliqué.
7: Mais... C'est, ouais.
3: Bah, après, ils sont beaux, l'édition. C'est pas 2004?
2: Une proposition.
10: 2004 non, c'est pas 2004.
3: Il a hésité entre 2004 et 2004. 2005
10: Non, c'est pas 2005.
6: 2006
3: 2007 2008 Non, non, non, là tu triches. Là, t'abuses.
10: Alors, c'est vous?
7: Je crois que c'est pas là-dessus.
5: Je voulais y croire.
3: On pouvait vous dire, je sais pas. 2023
7: On peut l'oublier.
5: 2001
10: Non, c'est pas 2001.
3: 2023
2: Ah, 2014
10: Non, non.
5: Même en trichant, il n'y arrive pas, Loris.
2: Ouais. Ah. Ah non. Non.
3: 2022
10: Non.
4: 2025
10: non, non.
4: 2024
10: Non.
2: Non, mais...
10: C'est cette année, hein.
2: C'est cette année.
4: Ah.
10: Faites pas toutes les années.
2: Ah.
4: Ah.
6: 24 juillet.
2: Mais on peut avoir un autre indice.
6: C'est pas...
3: Police.
10: Peut-être que si on vous le fait moins vite.
3: Moins de 8
10: Attends, t'en fais un. H, R, Butterfly. C'est peut-être plus simple.
2: Ah, R.
6: HR Butterfly.
4: HR.
5: HR.
10: Non. Ah, attends, on le refait. Hack R Butterfly.
6: Hacker Butterfly.
2: Hack R. Hacker Butterfly.
6: Hacker Butterfly.
2: Hacker.
5: Rapporteur Butterfly.
2: Non, mais là, c'est hyper compliqué.
4: Non, c'est.
6: Non, non.
10: Non.
6: 2005.
4: C'est cette année.
7: C'est impossible.
3: 2024
10: Non.
7: Bon, allez, on va les faire un par un.
2: R.
6: 2025.
7: C'est pas at
5: R. R. R, le groupe R.
2: R. Ah, R. Mais c'était l'année dernière, R.
5: Je sais pas.
2: 2025.
10: 2025.
2: R.
5: R.
2: Je pense qu'ils
5: sont bien. Je crois qu'ils sont...
3: 2019.
2: Mais attendez, mais il y a des infos derrière. Ah non.
4: Non, c'est si besoin de plus de détails sur la tablette en cliquant sur la fiche. Okay.
5: Du coup, on sait toujours pas.
3: Est-ce qu'on donne maintenant le bouchon?
2: Comment?
10: En français. Alors, on va vous redire.
2: En français.
10: En français.
2: Ah.
10: Vas-y. Alors, du coup, c'est chapeau, cheveux, papillon.
3: Ah, c'était. Ah, c'était merde.
2: Ouais, c'était at.
7: Ah, at, c'est ce que j'ai dit. At. Ouais, j'ai compris plus attire.
2: Oui.
6: Bah,
2: 92.
6: Ouais.
2: 2017
5: ouais, mais il n'y a pas de butterfly.
7: C'est quoi un butterfly? C'est un papillon.
6: Ouais.
10: On l'a pas fait, on a vu qu'on a fait
7: ouais, butter, c'est bien.
5: On les a tous fait, les papillons.
6: Fleur volant. J'avoue que.
7: J'avoue, il y a d'autres.
2: La...
4: C'est 2025.
10: Non, mais c'est pas possible.
2: 2017.
3: 2015.
2: 2017.
10: Non.
2: 2017.
7: 2013.
10: Oui, 2013. Ouais. Bravo, Georges. Merci, Georges.
7: Bah,
10: on est tous
2: du rouleau. Mais attends, il est où le papillon?
10: Partout, il y en a plein.
2: Ah oui. Ok, attends, bravo.
3: Il a des cheveux, il a un chapeau, il y a des papillons sur lui. Voilà.
6: Oh.
10: On
6: n'est pas très observateur.
10: Non, franchement, on n'est pas très observateur. Et bien, pour votre peine, vous aurez une question géographie.
2: Ouais.
6: Oh, ça va. Ouais.
10: Allez, c'est quoi la question? On voudrait avoir l'État, la capitale de l'État et la fleur emblème de cette où se situe cette ville.
6: Hong Kong. Mais ils ont pas.
10: Bah non, mais il y a une ville sur l'affiche. À vous de trouver la ville et de nous trouver l'État, la capitale de l'État et la fleur emblème de cette ville.
2: Mais c'est Tucson.
10: Tucson, Tucson.
2: Tucson, Tucson.
10: Tucson, Tucson.
2: C'est Tucson.
8: Yeehaw.
2: Alors. Non, mais c'est. Georges, on l'a trouvé, c'est Tucson.
9: Tucson.
2: Ouais.
3: Tucson dans le Texas.
8: Est-ce que t'es sûr de ton coup, là, Georges?
3: Oui, je suis sûr de mon coup, c'est dans le Texas.
2: C'est mon dernier mot. Non, c'est pas dans le Texas.
6: C'est mon dernier mot, Jean-Pierre.
2: Dans l'Arizona.
3: Arizona. Et la fleur emblème, ce serait pas le cactus?
8: La fleur emblème, il y en a une autre, je crois.
3: Le coquelicot.
8: Non, mais vous avez pas internet chez vous?
2: Attends.
8: J'ai l'impression qu'ils disent. Sagaro. Lagaro. Et la capitale de l'État?
3: C'est Phoenix.
4: C'est. On valide?
8: Oui, parce que moi, je ne sais pas.
3: Ah, c'est vraiment Phoenix, ça, que je suis.
4: Okay. Oui, parce que.
5: Oui, t'as juste lu le dernier mot de la description de tout à l'heure.
9: Quelle description, non? C'est parce que c'est la voix qui dit le mec de.
2: Ouais, c'est Phoenix.
9: C'est comment déjà le groupe, là. Je sais plus.
6: Yendai, avec un.
9: T'appelles.
2: Ben voilà, on a répondu Linkin à votre Park. Question.
9: C'est là qui vient.
8: Ok. Nouvelle étape, vous êtes prêts?
2: Ouais.
8: Vous êtes au bout de vos vies ou vous en avez marre?
7: Ah oui, c'est sûr.
5: Je...
4: Non.
5: Je pense que ça commence à devenir dur pour Loris, mais...
2: Non, ça va.
6: Elle balance.
8: On va plutôt rentrer. Qu'est-ce qu'il y a? Il y a Nina qui est en train de fouiller dans mon sac. Il se passe des choses cheloues. Nina, vas-y, elle se sert carrément maintenant. Hein. Voilà. Non, mais Nina, c'est mon portefeuille, c'est gênant.
2: Ah oui, là, effectivement...
8: Hey. Alors, nous, est-ce que tu as un indice pour eux?
3: Oui, s'il vous plaît.
8: Carte.
3: 2010.
5: Okay. 99.
2: Ah, ouais, là, il y a même plus de...
6: 2011.
8: Et pour nous aussi, c'est plus dur. Il n'y en a presque plus aucune, là.
3: 2011.
6: 1995.
3: Mais vous répondez pas.
2: 1996.
3: 2011.
5: Mais il faut nous dire des réponses si c'est faux ou vrai.
2: C'est 95.
8: Oui, c'est ça, c'est bien. C'est 95.
6: Okay.
8: On voudrait bien, mais comme vous en donnez plein d'un coup, on ne sait plus trop où donner de la tête. Et du coup, on vous donne quoi, là, maintenant, comme, alors, comme question? Je ne sais plus ce que dit Nina. On a perdu Nina complètement. Eh bien, on voudrait que chacun, vous cherchiez dans toutes les années des escales et vous nous donniez l'année où vous auriez aimé y être. Alors, si possible, une année où vous n'étiez peut-être pas encore né ou trop petit pour y aller. Et du coup, vous trouvez une année et un artiste que vous auriez aimé voir dans les précédentes éditions des escales.
2: Que dans les années où on n'était pas né.
8: Bah non, mais en tout cas, vous étiez trop jeune. En tout cas, pas dans les escales que vous avez vécu.
3: Mais il faut une seule réponse.
8: Bah, il faut une réponse par personne. Parce une réponse pour Andrea, une pour Georges, une pour Jacques, une pour Adela, une pour Loris et une pour Ewan.
2: Très bien. L'année dernière, ça marche pas du coup.
8: Non, ça ne compte pas, Jacques. Ça ne compte pas. C'est bien tenté, mais ça ne compte pas. Il faut aller plus vieux.
2: Ok. Ouais,
9: j'étais jeune. Ouais.
8: Allez,
2: à tout à l'heure.
8: À tout à l'heure.
2: C'est... Du coup, il faut trouver les programmations pour.
3: En vrai, 2010. Hein.
5: Ouais, parce qu'il faut que tu donnes une justification.
9: Tu peux me donner la liste des artistes qui étaient présents dans les escales?
2: En quoi?
7: Mais du coup, faut...
9: aux escales, on avait dit ce qu'il y avait.
2: Alors.
9: En fait, il y avait bien la fiche.
2: Les escales.
6: 2 et 18 pour moi. Voilà.
2: Alors, il y avait.
6: Mais arrête!
5: Mais on voit même pas les artistes de 2018.
6: Il y a...
2: C'est en fou,
6: mais je
2: vois pas. Attends, mais je trouve pas.
6: Mais en gros, j'aurais voulu juste y aller parce qu'il est vite joli.
2: Il y avait Rocky.
5: Je me disais que c'était pas trop ton truc, Etienne Dao.
6: Ouais.
7: Attends, c'est une... S'il vous plaît.
9: Attends. C'est... J'ai cru que c'était...
2: Je te montre, là. Bibi Tangue.
9: Attends, mais le monsieur là, en haut,
2: oui.
6: Il avait la moustache
9: à droite de la photo.
6: Et arrête des moustaches.
2: Lui.
9: Ouais, j'allais dire, c'était.
6: Il avait cette audace.
9: Je sais plus.
2: Il y avait Salif Keita.
9: Ah bah Salif Keita, hop.
2: Oui, ok.
9: Le plus grand des Maliens.
2: Donc pour toi, Georges, c'est 2010. Alors moi, je sais pas du tout. j'essaie de regarder. Vous avez, vous avez les autres, vous?
11: J'ai, ah, en vrai, j'ai trouvé pour 2000, mais 2020, ça fait trop tôt aussi.
4: Bah, moi, j'aurais bien aimé aller en 2007.
6: 2017
4: parce que j'aime trop l'affiche, voilà.
2: Ok. Ah
11: non, mais de dire un artiste.
4: Bah, je sais pas qui était aux escales en 2007.
2: Tu veux que je regarde? C'est ça
4: qui oui.
6: En direct alors.
2: Comment? Oui, en direct. Ça fait.
5: Le direct a commencé.
6: Ah, c'est.
2: Alors. Non, mais je me retrouve sur des lieux.
5: Loris, il se perd.
2: Moi, je sais.
9: C'est ce qu'elle a dit, Loris.
2: Comment?
9: C'est ce qu'elle a dit, toi.
2: 2013.
6: Pourquoi?
2: Je crois qu'il y avait Stromae ou un truc comme ça.
6: Oh, oh.
2: Attends.
6: Mais moi, je dois dire Stromae.
3: Stromae.
2: Oui, Stromae. Moi, je dis Stromae.
6: Ah, c'est pas évident.
2: Je sais. Je crois que... Enfin, je sais plus, mais il est venu dans les années par là.
6: Ah ouais.
5: Mais mes programmations, Loris, c'est...
2: Ah. Ah oui.
5: Ah bah oui, tu...
6: Il a beaucoup de points communs avec Elfa et Stromae. Stromae.
2: Oui, Stromae. Oui, en vrai... Oui, je n'en veux plus de tout.
5: Mais du coup, ils nous rappellent ou...
2: Oui, ils vont nous rappeler. Okay. Il y avait Amadou et Mariam. Oxmo Puccino. Oh Pucci... Ah, frère. Oxmo
5: Puccino. Oxmo Puccino. Ah, bah
6: Puccino.
5: Oui, du coup, 2013.
2: Alors, moi, c'est pas 2013, ça doit être 2011.
6: Il y avait Oxmo Puccino en 2013.
2: Ouais.
6: Waouh.
2: Bon, je vais mettre directement.
4: Et Ok.
11: Mon dieu.
5: Pour l'instant, qui a quoi?
2: Ok, donc 2011 pour moi.
5: Ok.
2: Alors du coup...
4: Bah, je vais chasser...
2: 2007.
6: Mm-hmm. Ah, moi, j'aurais pas pu y aller. Sorette, j'étais pas ici.
11: Ah, t'es pas là?
6: Ouais. T'avais 7 ans, c'est assez jeune.
5: Mm-hmm. Tiens, Jacques, si tu veux regarder pour cela.
11: Bah après, c'est des trucs récents.
4: Tu veux regarder dans le...
2: Comment?
4: Tu veux regarder sur Wikipédia, sinon?
6: Fin d'année, j'ai 15 ans.
11: Waouh.
2: Alors, demi.
5: FFF, tu kiffes pas?
6: T'as pas honte de demander sur ton âge. Nathan Douala. Hein?
4: Soit
6: la...
4: 2007, soit 2017.
2: 2017? Ok. Oui. Ok, tout le monde a. Est-ce qu'il y, a, y en a qui ont besoin d'infos ou pas sur leur édition?
4: Les pour 2017, c'est parce 2013, qu'il y avait.
2: Toi, 2013. Okay.
5: Je crois.
2: Qui? Oui.
5: Earth, Wind,
2: oui, oui, bah c'est ce qu'on a.
5: Oui, c'est pour ça que j'étais plus chaud.
6: Non, rien.
2: Ok.
5: Jacques est encore en réflexion.
2: Ouais, je suis le seul là qui a...
5: Ouais.
6: En réflexion.
4: Il y avait qui en 2017?
5: Tu veux qu'on regarde si...
2: 2017
4: non. Non.
6: Moustache. Et alors, en quoi? Moustache.
11: Trouver une affiche qui m'inspire.
5: Mais tu peux regarder un artiste.
11: Ouais, je sais, mais en 2014, tu peux regarder ou quoi? S'il te plaît.
2: Alors.
6: Moustache, la sieste.
2: Mais.
11: Bah, sinon, en vrai, 2020, ça passe en vrai.
2: Ben Langley Soul.
11: Parce que sinon, moi, j'aime bien Catherine Rachet, je sais. Du coup, bah.
2: Ok.
5: D'accord.
2: Et bah, on attend le rappel. Je crois que tout le monde a son année, son édition.
5: Je crois. Toi, Loris, t'avais dit 2011?
2: Ouais, 2011 pour moi.
4: 2007, 2017.
5: Vous pouvez rappeler pour quel artiste?
2: Moi, Stromae.
5: Stromae.
4: Moi, pour 2017, c'est Jane.
2: Mm-hmm. Ok. Et one?
6: 2018.
2: Ok.
5: Et pour quel artiste?
6: Big Fleury.
5: Ok. Voilà.
3: Moi, c'est 2010 pour Salif Keita.
5: Ok.
2: Madela.
5: Eh oui, bah moi, 2013 pour Earth, Wind and Fire et Myriam et... Non, et Mamadou et Myriam
2: Amadou. Et Mariam. Et Myriam.
5: Oui.
6: En 2013. Mm. J'ai cru que je l'avais vu sur le truc 2010.
2: Ils sont peut-être une idée folle. Je crois aussi les avoir. Ouais.
5: Sûrement.
11: Ouais, moi du coup, ce serait en 2020 pour Rita Mitsuko. Mais... pour Catherine Ringer, mais du coup, eh ben, c'est la chanteuse d'Rita Mitsuko, mais je sais pas si là, c'est écrit Rita Mitsuko en dessous Catherine Ringer.
5: Ouais, bah,
11: du coup, je sais pas si...
5: Je pense qu'elle devait aussi venir en artiste.
2: Ouais. Bah en fait, c'est la chanson.
11: Ils sont deux de base.
5: Ouais. Oui,
11: il y en a un qui est mort. Mais je sais pas si en 2020 il était déjà mort ou pas. Bref, bah sa chanson, dans tous les cas, j'aime bien l'artiste alors.
5: Elle a une belle voix.
11: Ouais.
2: C'est Fred Chicha.
11: Je regarde. Ça va ?
5: Très bien.
11: 2007, donc non.
5: Ouais.
11: Ouais. Okay. Après, ça se trouve, elle
5: est... Bah, je pense que du coup, ouais, elle faisait. Oui,
2: c'est ça.
5: Elle rejouait des morceaux d'Ayumi Mitsuko.
2: Et ben, on attend le rappel.
5: Eh oui. Parce que de toute façon, on peut pas les rappeler.
2: Oui.
11: Bah, si enfin, on avait leur numéro.
2: Ça pourrait être possible, mais je ne m'aventurerai pas là-dedans.
5: On t'en a demandé bien
2: c'est
5: beaucoup.
2: Bon. J'ai déjà compris comment décrocher.
11: Ça pourrait être déréglé.
5: Ah,
9: on en parle du jour.
2: Vous êtes à l'antenne.
10: Allô ?
2: Oui.
4: Oui.
10: On en a trouvé une. Non, ils doivent nous dire qu'ils auraient aimé aller. Quelle année ils auraient aimé aller. Ah oui, pardon. Alors, chacun votre tour.
2: Ok.
10: Vous donnez votre prénom avant. Hein.
2: Bonjour, je m'appelle Loris. Et mon année, mon édition, moi, c'était 2011 pour Stromae.
10: Ok.
4: Bon, suivant. Je m'appelle Andrea et mon année c'est 2017 pour Jane et les Pixies.
10: Ok.
6: Moi c'est Ewan et 2018 pour Big Flo et Oli. Et 2011 pour Stromae.
10: On t'entend plus. Un peu plus fort. Vas-y. Remonter.
2: Vas-y.
6: 2018 pour Big Flo et Oli et 2011 pour Stromae.
10: Ok.
9: Moi c'est Georges et mes années ce serait 2010 pour Salif Keita.
10: Pour qui ?
9: 2010 pour Salif Keita. Ou sinon 2013 aussi, c'est bien. Stromae.
10: Essayez pas à parler bien fort parce qu'on est dans la rue nous alors.
9: 2010 pour Salif Keita ou 2011 pour Stromae.
10: Ok. On succède Stromae.
2: Pas vas-y Adela.
5: Bon, 2013 pour Earth, Wind and Fire et Amadou et Myriam.
10: Ok, ok.
11: Moi du coup c'est Jacques. Pour du coup ce serait 2020 pour Catherine Ringer.
10: Parfait, super. Et eh ben prochaine affiche à trouver, on vous laisse aux mains de Nathan.
12: Ok, alors du coup on a trouvé une autre affiche et lundi ce sera technologie.
9: 2023.
5: C'est bien, c'est parce qu'il n'y en a pas sur toutes les affiches.
9: 2023.
12: Ouais, c'est ça.
11: Bah, c'était voilà,
10: ça. Maintenant la mission.
2: Ça. Ah, une mission quand même.
12: Vous allez devoir trouver deux personnes d'escalado. Qui doivent associer un bon souvenir des escales. Ça doit pas être l'un d'entre vous. Ça doit être, par exemple, Adeline ou Germain.
2: Ok. Deux personnes.
12: Ok. Deux ou trois.
2: Oui.
5: Il y a des gens à l'étage. Hein.
2: Ah.
5: Et ben,
2: ok, on fait comme ça.
12: On vous rappelle dans.
10: Il y a peut-être des gens pas loin. Hein.
2: Oui.
5: Oui.
4: Oui.
2: Ok, très bien.
12: Ok.
9: On vous les ramène.
2: À toutes.
12: À toutes.
11: Je suis d'avis de pas me casser la tête et demander à André qui est juste derrière.
5: Ouais.
6: On va leur demander d'inventer des mensonges.
2: Ok, je propose qu'on fasse une petite pause musicale.
5: Ouais, pour qu'on aille les chercher.
2: Ouais, alors, on écoute The Weeknd. Yes.
5: D'accord.
2: Est-ce que ça vous va ?
9: Oui, ça nous va.
2: Ok. On écoute The Weeknd, Niagara Falls, et on se retrouve après dans la tribu.

0: Allô, oui, c'est la tribu.
1: Oui, c'est la tribu et on est en direct toujours pour cette émission, cette première émission des Escales. Alors, Ewan était parti en mission de trouver quelqu'un.
2: Pour une personne qui a déjà fait les Escales il y a longtemps.
3: Tu dois raconter un souvenir. Peut-être. Y a personne. Bah ferme la porte.
1: T'as trouvé personne.
3: On se débrouille.
2: On a des personnes en studio ici qui ont déjà fait les Escales.
1: C'est pas grave. On a personne. Ah, mais
3: si on peut faire une fausse voix. Ouais, écoutez, on a pas fait notre quota de triche pour l'instant, je pense que.
4: Ouais. Qui s'est imité, je sais pas.
3: Qui s'est imité Abdine.
1: Ah, mais ils sont là.
3: Ils sont là.
5: Il y en a trois là. Il y a trois invités qui arrivent.
2: On dirait que c'est la dernière. On dirait que ce sera la dernière question.
5: Vous avez pensé quoi des trucs de 2023?
1: Ah, bah ils sont de retour.
5: Des 23.
3: Bah, génial. Mais on est en train de planifier une triche, donc c'est bien que vous arriviez.
1: Ouais. Alors, allez-y, mettez, installez-vous autour et tout.
3: Allez. Donc, on a Nina, Nathan et Angèle qui étaient du coup ceux qui étaient dehors, qui viennent de rentrer.
1: Et oui.
3: Ah oui, il y a pile poil trois chaises, mais si c'est pas merveilleux.
1: Mais oui, vous avez vu. Ok, tout le monde a ce qu'il faut, ça va.
6: Ok.
3: Oui.
1: Alors, ça s'est bien passé?
6: Ouais.
1: Est-ce qu'on a été bon ou pas?
6: Pas sur les dernières.
1: Pas sur les derniers.
7: D'ailleurs, on en a encore deux pour vous.
1: Ah ouais, c'est des questions?
7: C'est des affiches à trouver.
1: Ok. Eh ben, allez-y.
7: Ok, du coup, il y a Trace.
3: Trace?
7: Oui, Trace.
5: Trace.
1: Okay.
7: Trace.
4: Je suis motivé là.
3: 2004?
4: Ça, c'est 2005.
7: Ah, attends, tu peux me pointer, je sais pas l'année en fait. Non, c'est pas ça. Oui, c'est ça.
3: Ouais, voilà. Louis,
1: c'est laquelle? Oui.
6: Est-ce que tu pourrais allumer nos micros, s'il te plaît?
1: Ton micro est allumé?
6: Ah bon?
1: Ouais.
6: Ah, bah, c'est mon casque.
1: T'as peut-être un casque qui défame, mais ton micro est bien allumé, on t'entend.
6: Ok.
3: Et du coup, c'était 2004, avec la trace.
7: Ouais, voilà. La deuxième, c'est hiver.

0: Pareil, je fais un peu.
1: Ah non, je mens.
0: Ok, très bien.
1: Juste, on nous avait demandé des personnes qui racontaient des bons souvenirs avec ce
0: Oh.
1: vécu aux escales.
2: Bah
0: Ouais.
2: moi, je trouve que vous en demandez beaucoup.
3: Ouais. Oui.
2: Oui.
0: Mais non.
2: Bah
0: Bah
2: non.
0: là, on peut pas, on peut pas, on
2: Là,
0: est pris.
2: désolé, c'est la surchauffe, hein.
0: Ouais, c'est ça.
2: Vous en
3: Juste, on
2: demandez
3: peut pas
2: beaucoup. Le
3: tricher, vous
2: pauvre
3: êtes
2: Loris qui a
3: victime de
2: bataillé
3: nous.
2: toute la journée avec le téléphone, vous lui
3: C'est moi.
2: demandez sérieusement de trouver des gens? Et vous avez pas honte? Non, on a eu du mal.
0: Ouais,
2: Sur ce coup, on n'a
0: franchement
2: pas
0: là
2: géré notre
0: on
2: temps.
0: ouais on a on l'avoue
2: On l'avoue.
0: fini sur une fin
1: Ils vont devoir rechanter.
0: ah,
3: C'est la fin de l'émission là?
0: Oui.
2: Bah, je crois bien.
3: Ouais.
1: On finit sur un échec.
3: Bah
0: Ouais.
3: alors.
2: Non.
3: Mais c'était cool.
2: Oui.
3: On a galéré
2: Ouais.
3: vers la fin. C'était très très dur, très
0: On est bon
3: épuisant.
0: perdants.
3: Mais voilà.
0: Oui, c'est ça.
3: On dit au revoir.
0: On dit au revoir,
2: Oui, on
0: effectivement.
2: dit au
0: Au
2: revoir.
1: Au revoir.
0: Et on se... Oui, on peut rappeler aussi qu'on se retrouve toute la semaine pour des émissions et du contenu en lien avec les escales.
3: Qui se déroulera tout le
2: Ouais.
3: week-end.
0: C'est ça.
2: Et donc, on est sur place tout le
0: Oui, bien
2: week-end.
0: sûr. Et en
3: Ouais.
0: direct.
2: Parce qu'on est partenaire.
0: Ouais. Salut!
2: La plus grosse
3: Salut, au
2: partenaire des
3: revoir.
2: escales.
0: Salut.
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Qui est-ce que tu crois que je suis? 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